0: C'est l'histoire d'un homme qui se croit être l'un des fils de Kadhafi. Il part dans le désert du Sahel, dans l'espoir de retrouver le trésor de l'ancien dictateur libyen. Jérémy Ferrari, lui, est né en 1985 à Villesmeuse. Son nom de famille, c'est Larzière. Il grandit à Charleville, ses parents sont commerçants. C'est un passionné de théâtre depuis son adolescence. Dès 15 ans, il pousse les portes du théâtre de Charleville pour apprendre le métier. À 16 ans, il se choisit comme nom de scène Ferrari. Il se produit dans des bals et des maisons de retraite des Ardennes. Il met en scène ses premiers one-man shows et suit aussi des cours de théâtre à Paris, au célèbre cours Florent. Jérémy se distingue des autres humoristes car il aborde des sujets graves de manière cynique et souvent décalée. Il navigue entre provocation et réflexion. Dès octobre 2010, ses apparitions dans l'émission On ne demande qu'à en rire sur France 2, animé par Laurent Ruquier, ne passe pas inaperçu.
1: Jérémy Ferrari.
0: Jérémy fait vite partie des invités réguliers, comme Olivier de Benoît, l'humoriste rémois. Vend de pièces à Beyrouth confirme son talent de comédien engagé. Il traite de la guerre et des conflits géopolitiques.
2: Alors, Action contre la faim, ils ont un petit peu d'argent de côté. Ils ont 40 millions d'euros de côté. Et ils t'expliquent pourquoi dans leur bilan comptable, c'est en cas de coup dur.
3: Mais quel coup dur?
2: C'est parce qu'il y a des gens qui meurent de faim qu'il y a Action contre la faim.
3: Donc le coup dur, ça serait qu'ils aient plus faim alors.
0: En 2017, il frappe encore plus fort avec Anesthésie Générale. Ce spectacle est une véritable critique de notre société et de ses dérives. Politique, économie, santé, tout y passe. Il se raconte aussi dans un livre où il dévoile ses addictions, dont l'alcool. C'est un artiste attachant et à part dans l'humour français. Il aime revenir dans son Ardenne natale. Il n'oublie pas ses racines. Jérémy Ferrari, c'est l'un des trésors de Champagne-Ardenne.
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5: Si vous portez le nom de famille Salin, restez à l'écoute. Et mais avant cela, je vais vous parler d'un bretonnisme bien connu qui est le lagen.
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5: Moi, je suis dans le lagen. Bon, voilà une expression typique dans le français local. C'est inspiré par notre belle langue bretonne. On l'entend souvent aujourd'hui, en particulier les lendemains de fête. Quand on est un peu dans le brouillard, on a tendance à dire « ouais, je suis dans le lagen ». Alors ce mot a pourtant une signification un petit peu différente en breton. En breton, « lagen », c'est en général de la boue bien collante, impossible à cultiver, dans laquelle on a difficulté à marcher, voire on s'enfonce un peu. Mais pas que ça, ça désigne donc les fondrières, les mares d'eau boueuse. Donc « bea el lagen », être dans le lagen, c'est devenu une expression permettant de dire que l'on est dans un état qui n'est pas des plus sympathiques. Vous saurez maintenant que lagen, c'est pas la gueule de bois, mais c'est de la boue en langue bretonne. À lagen.
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5: Et j'en arrive maintenant à un nom de famille très commun. Vous en connaissez peut-être, hein, peut-être qu'il y en a dans votre entourage, ou peut-être le portez vous-même. C'est Salin. Alors, déjà en breton, on prononce Salahun. Pas Salin, mais Salahun. Comme le célèbre ermite de la forêt de Landévennec, ou encore du Folgoat, près de l'Esnevin, Salahun ar Fol, Salin dit le fou. Salin est donc un nom ou un prénom, et son origine remonte à loin, très loin, et vient aussi de très loin. C'est avec l'évangélisation de l'Armorique que ce nom est sûrement arrivé, car Salin, ou Salahun, n'est rien d'autre que l'adaptation bretonne du prénom Salomon, Salomon, fils de David, roi d'Israël. Donc, un nom de famille biblique aujourd'hui. Salomon, devenu Salahun en breton, mais aussi Salou ou encore Salik. C'est la même origine pour ces noms de famille. Salin ou Salomon, si vous voulez, fut d'ailleurs le nom d'un autre roi, mais de Bretagne, cette fois-ci au 9e siècle. Donc, un nom de famille plus que royal. Les Salins pourront à l'avenir se vanter d'avoir un nom de famille prestigieux. Je vous dis à demain, même heure, même radio, en Mans. Ici Evel Just, Canemarquois.
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8: En Pays de Savoie, la place du village, c'est d'abord une émission de télé, c'est une grande communauté sur les réseaux sociaux et c'est aussi un rendez-vous quotidien sur votre radio ici Pays de Savoie avec Jean-Noël et Philippe de Paris. C'est l'heure d'une nouvelle histoire, quelque part en Savoie, avec vous Philippe, bonjour.
9: Bonjour Laurent, bonjour à toutes et à tous.
8: Ah, parmi vos rencontres, là vous êtes allé dans une étonnante série de Montémont.
9: Eh oui, on est allé à Montémont, c'est la direction de la Maurienne. Et on s'arrête justement dans le hameau de la Scie, au-dessus du beau village de Montémont à 1300.

0: 300 mètres d'altitude. Et là, on rencontre Joël Gontier dans une scierie, mais pas n'importe quelle scierie, une scierie complètement dans son jus, une scierie d'époque. Et Joël nous dit, c'est une scierie qui a été mise en place par mon grand-père et je tenais absolument à la remettre en route. Elle a commencé à fonctionner en 1905. Elle a été créée de manière assez curieuse lorsqu'un village d'à côté a brûlé et comme on ne pouvait pas tout refaire tous les toits avant l'hiver, il a fallu créer la scierie, justement, pour faire le bois, pour faire les chalets du village qui avait brûlé, vous avez compris.
1: D'accord.
0: Un bel exemple de solidarité à l'époque.
1: Et puis ce qui est bon, il a été fidèle à la scie. Combien de temps il a mis pour la refaire ?
0: Il a mis 4 ans pour la refaire de A à Z, un énorme travail. Aujourd'hui, cette scierie à l'ancienne marche parfaitement. C'est un véritable plaisir de l'avoir fonctionnée. Elle fonctionnait autrefois à l'eau avec un petit barrage en amont, comme toutes les scieries, avec une conduite forcée, bien sûr. Au bout de la conduite, il y avait une roue à aube, hein, comme autrefois d'ailleurs. Il fallait 12 heures pour remplir la retenue d'eau. Et à l'époque, on sciait, nous dit-il, tous les jours, y compris le dimanche, dès qu'il y avait de l'eau, on sciait. Et le torrent sur lequel se trouve la scierie a une particularité. Il ne gèle pas en hiver. Je rappelle qu'on est à 1300 mètres d'altitude, c'est-à-dire qu'on peut travailler toute l'année.
1: Est-ce que cette scierie fonctionne encore aujourd'hui ?
0: Absolument, Laurent, elle fonctionne toujours. Et si quelqu'un a besoin de couper un sapin pour faire quelques planches, aucun problème. Il nous dit aussi, Joël, qu'on fait des chevrons avec la charpente, et tout ceci se fait dans la plus grande convivialité. Alors, c'est pas industriel, attention. Et Joël nous précise que c'est justement la scierie qui a donné le nom du village. La scie, mais ça, on s'en est
1: douté. Et est-ce qu'on peut la visiter ?
0: Oui, on peut la visiter. Il y a même des touristes qui viennent la visiter, cette scierie, par l'intermédiaire de l'Office du Tourisme de la grande station d'à côté. C'est Saint-François-Longchamp,
1: que vous connaissez très bien.
0: Et ça se fait durant l'hiver, un jour par semaine. Il y a même des touristes qui veulent repartir avec une planche, nous dit Joël. Joël qui montre aussi ses outils pour aller chercher le bois, pour descendre dans la scierie à tous ces touristes. Et si vous passez un jour par Montéban, n'hésitez pas à vous arrêter. Demandez à Joël, il se fera un grand plaisir de vous montrer sa scierie à l'ancienne. Il est intarissable, il est passionné et passionnant.
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1: Quand il y a des prédateurs, bah, mais sa tête dans le sable, au moins ils disent que c'est un pot avec des roses qui dépassent.
2: Pourquoi l'autruche met de temps en temps sa tête dans le sable?
3: Pour peut-être manger les bêtes dans le sable.
4: Pour manger ce qui est dans le sable, pour tout simplement voir ce qu'il y a dans le sable.
5: Pour dormir.
2: Si elle veut voir ce qu'il y a dans le sable et qu'elle met sa tête dans le sable, elle voit plus rien.
4: Bah, peut-être qu'elle résiste au sable.
2: Ou alors elle a une frontale.
4: Je pense pas.
6: C'est peut-être pour manger ce qu'il y a dans le sable, mais plus profondément avec sa bouche.
1: Quand il y a des prédateurs, bah, met sa tête dans le sable. Au moins, ils disent que c'est un pot avec des roses qui dépassent.
7: Oh, les jolies fleurs!
6: Comme ça, elle voit pas ce qui se passe autour et elle a plus peur.
2: Qu'est-ce que vous faites si quelqu'un vous court après?
6: Courir. Dire à quelqu'un qu'on a besoin d'aide.
2: Tu vas pas mettre ta tête dans le sable?
6: Bah non, sinon il peut nous attraper facilement.
1: Ou alors sinon on lui met un coup de poing dans la figure, au moins bah, c'est lui qui a la tête dans le sable et nous on s'en va.
2: Mais pour l'autruche alors elle?
4: Pour l'autruche c'est facile, elle court plus vite que nous.
2: Et vous savez comment on fait des petits autruches?
6: Une fois qu'ils sont dans l'œuf, bah, ils cassent la coquille et ils sortent.
2: Donc c'est avec des œufs?
6: Bah oui.
2: Vous avez déjà vu un œuf d'autruche?
4: J'ai cru en voir un en vidéo, mais non. Il est comme les œufs normaux, mais quand même un peu plus gros.
8: Oh, plus ils sont gros, plus les œufs.
6: Bah, l'œuf, je l'ai déjà vu, mais pas en vrai. L'œuf, il est gros comme ça.
2: Il est en effet très gros. Comment est-ce qu'on peut avoir une poêle suffisamment grande pour faire un œuf au plat d'autruche?
6: Tu fabriques soit une grande poêle ou...
7: Non, pas la poêle à frire!
6: Soit... T'essayes de trouver une grande poêle, et bah comme ça, c'est bien. On en a des poêles grandes, mais ça suffit, une poêle comme ça, ça suffit.
4: Ou alors, on le fait tout simplement pas cuire, on les laisse vivre.
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9: La cabine minute sur Ici Picardie, votre chronique de la joie et de la bonne humeur. Comment ça va les amis? Est-ce que parmi vous, il y en a qui regardent des séries télé? Moi j'adore les séries. Aujourd'hui, je vais vous parler d'un fléau moderne. Un truc qui nous bouffe la vie, qui nous use la patience, qui nous fait vieillir plus vite que le temps qui passe. Les séries qui prennent trois plombes à sortir la saison suivante. Non mais sérieux, on vit à une époque où on peut envoyer une fusée sur Mars avec un drone qui filme en 4K. Et ils filment en 4K la fusée sur Mars. On a des voitures qui conduisent toutes seules, des robots qui font le ménage. Mais on n'est toujours pas foutu de sortir la saison 2 d'une série avant que ton neveu passe le bac. À la fin de la saison 1, il avait 12 ans, le frérot. Les séries télé, comment vous faites? Vous disparaissez comme ça sans prévenir? Ils te mettent la tête dans une saison, dans une série, t'es à fond. Tu attends la saison 2 pendant 4 ans. Et toi, comme un con, tu les attends vraiment pendant 4 ans. Il y a des gens qui meurent durant les 4 ans. Ils ne voient même pas la fin de la série, c'est dégueulasse. Et nous, la génération années 80-90, on a assez attendu. Par exemple, avec Beverly Hills, c'était un peu notre HPI à nous. Tout le monde regardait Beverly Hills. Et quand une saison se terminait, pendant 2 ans, TF1, ils te rediffusaient les vieux épisodes. Et ils mentaient sans honte dans les publicités. Hein. Ils te disaient, la semaine prochaine, des nouveaux épisodes inédits de Beverly Hills. Alors toi, t'es à fond, là. Le samedi, là, tu t'assois avec tes frites, ton hamburger fait maison pour mater Beverly Hills. L'épisode commence, tu te dis, mais ça, j'ai déjà vu ça. Pas lui, mais si. Après, il va embrasser Kelly. Des escrocs! Et de nos jours, ça recommence. Sur des séries sur Netflix, Amazon Prime, t'es là, t'es à fond, tu mates la saison 1, tu mates la saison 2, t'as pas dormi depuis 3 jours, t'as des cernes de panda en dépression, et là, boum, dernier épisode, gros cliffhanger, t'as le cœur qui bat à 200, et là, paf, l'épisode est fini. Mais il est mort ou pas le mec? Non mais à la fin de l'épisode, là, il est mort ou pas? Et là, Netflix te répond, rendez-vous en 2029 pour la suite. Il y en a marre, c'est beaucoup trop long. Moi, je vous dis la vérité. Aujourd'hui, on a 1000 plateformes, 1000 séries, mais on a toujours le même problème de lenteur. Les gars, on parle en ce moment d'intelligence artificielle, de deep learning, de robots qui écrivent des scénarios en 2 secondes. Moi, je vous le dis, si un jour, les séries faites par l'IA, elles sortent plus vite que les autres, je vous lâche.
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10: En 1994, c'est bien simple, en cette journée du 4 juin, c'est tout Carpentras qui attend la rockstar. Allez vous enfiler votre blouson de cuir, montez sur votre Harley Davidson, la balade commence. Il faut remonter à 1992 pour bien comprendre la venue de Johnny Hallyday chez nous. C'est à cette date qu'il fonde avec un ami son premier groupe de bikers, les HDC Desperados. Ouvert à tous, tous ceux qui ont une Harley Davidson, l'association va se rassembler à Carpentras pour la première fois, donc 2 ans plus tard, en juin 1994. Carpentras, bah oui, parce que l'un des meilleurs amis de Johnny Hallyday, c'est Joe Rodriguez. Alors, son nom ne vous dit peut-être pas grand-chose, mais ce carpentracien de naissance est le garde du corps de Johnny Hallyday pendant 5 ans. Et c'est vrai qu'il partage, comme Johnny, la passion des Harley. Ils ont même des tatouages en commun. En ce 4 juin 1994, notre ami Joe Rodriguez se marie.
5: Au nom de la loi, je vous déclare unis par le mariage.
10: Et il choisit qui en témoin ? Bah Johnny Hallyday. Et voilà, c'est comme ça que Carpentras voit arriver depuis le Var des milliers de motos, tour de ville, mairie de Carpentras, centre-ville, c'est juste la faute. Ce que vous entendez là, c'est un extrait du reportage d'une chaîne câblée de l'époque qui suit le voyage de Johnny et de ses copains bikers. Cette visite aux allures de chef d'État impressionne une partie des Carpentraciens. Et d'ailleurs, il suffit de parler aux commerçants et aux habitants d'aujourd'hui pour comprendre ce souvenir de cette journée juste dingue. En fin de journée, Johnny, au bras de son épouse à l'époque, Adeline Blondeau, et de son producteur Jean-Claude Camus, prend la direction de l'hippodrome Saint-Panchon où se déroulent les courses hippiques. Là-bas, c'est presque 30 000 personnes qui l'attendent. Un mini-concert est organisé et Johnny, bah, faut le dire, il s'éclate. 6 titres chantés par la star qui est ensuite rejoint par le guitariste Paul Persson. À l'époque, c'est l'animatrice Sophie Favier qui présente ce concert. L'entrée est de 50 francs et pendant 3 jours, c'est juste la folie. La fête ne s'arrête pas. Johnny partira avec Adeline en hélicoptère à la fin de ce week-end. Alors figurez-vous que j'ai pas mal cherché et ce n'est pas la première fois que Johnny chante à Carpentras. Il était déjà venu en 1961. À l'époque, il se produisait place de la mairie dans un tour de chant organisé par l'association des commerçants. Il était alors âgé de 18 ans.
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1: Bien le bonjour, messieurs.
2: Bonjour.
1: Eh bien, je vois qu'il y a bonne ambiance ici. C'est quoi ce plaisir, là, de voler, que vous ressentez dans votre avion?
3: Il faut venir avec nous le partager, vous comprendrez mieux.
1: Philippe, qu'est-ce que vous faites ici, là?
4: Ah ben, je fais l'instructeur. J'apprends aux gens à voler. Enfin, j'apprends à essayer de les faire voler. Bon, c'est facile, hein, quand tu pars. On met les gaz à fond, on tire sur le manche et puis on sait
1: voler.
4: Et
1: allez, quoi.
4: Après, on réduit les gaz.
1: Juste l'atterrissage, et... peut-être?
4: Ah non, il n'y a aucun problème. De toute façon, il n'y a aucun problème. On est sûr de revenir au sol, quoi qu'il arrive. On n'a jamais gardé personne là-haut.
1: Alain Daza, vous êtes monsieur le président.
5: Ah, monsieur le président, faut aller, c'est bien loin chercher tout ça.
1: ULM, dans ces trois lettres, ça englobe beaucoup de choses quand même.
5: Alors, ultra léger motorisé, ça correspond à une catégorie d'aviation, c'est-à-dire qu'on passe ULM léger dans la mesure où on ne dépasse pas un certain poids. Les machines sont traitées pour être surchargé, si vous voulez. On est largement en dessous des minima requis. Il y a une rigueur. C'est-à-dire, quand vous montez dans une machine, vous savez que du monde derrière à travailler. Ce sont des ingénieurs qui ont fait les machines. Donc, c'est plus l'ULM qu'on a connu des années 80, où le gars bricolait dans son garage, avec le moteur de la tondeuse. Ça n'existe plus. C'est terminé.
1: Bonjour, Hugo.
6: Bonjour, Patricia.
1: Alors, ancien élève et nouvellement breveté.
6: Oui, en effet, donc je suis jeune breveté depuis quelques jours maintenant et j'ai été élève pilote pendant un an afin de suivre la formation. C'est quelque chose qui se fait finalement très bien.
1: C'est-à-dire?
6: Eh ben, on a souvent des idées reçues comme quelque chose d'élitiste ou très compliqué. Et moi-même, je suis ni ingénieur, ni millionnaire. Et en fait, finalement, c'est entre 15 et 25 heures de pratique.
1: C'est tout?
6: Non, c'est pas tant que ça. Après, il y a un petit brevet théorique qui va avec. Et en termes de prix, c'est pas non plus des choses qui sont excessivement chères. On est sur des budgets entre 1500 et 2000 euros pour avoir un brevet.
1: Bon, eh bien, on parle, mais on va aller faire un petit tour de coucou. Hein. C'est dans celui-ci qu'on monte, là?
6: Dans celui-ci que vous allez monter, oui.
1: Okay.
6: Donc, on va faire avant, si vous voulez, ce qu'on appelle la pré-vol. C'est-à-dire qu'on fait une visite avant le vol.
1: D'accord.
6: Pour s'assurer que la machine est en bon état.
1: On va faire roter le moteur.
5: Roter le moteur, vous allez voir, ça fait une espèce de bruit.
6: Écoutez,
5: très poétique, mais écoutez.
6: On va écouter. Waouh. On fait monter le niveau d'huile.
1: C'est quoi cette matière-là?
5: Ça s'appelle du Dacron. C'est un tissu comme avec, très très résistant qui résiste à plus d'une tonne 5 au mètre carré. Et après, vous obtenez carrément des pots de tambour qui sont.
1: On dirait une peau de tambour.
5: C'est une peau de tambour, attention.
1: Ouais. Les ailes aussi?
5: Alors, vous avez une partie métallique sur les ailes. Ou une partie d'entoilage aussi. C'est le même système d'entoilage.
1: Okay. Il faut que je m'installe à la place du pilote, c'est
7: ouais,
1: ça?
7: Oui, tu veux?
1: Non.
7: Mais si, si.
1: Mais non, je veux pas, non.
7: Mais pourquoi tu veux pas?
8: Vous pourriez même apprendre à piloter.
1: Eh bien, on n'est pas arrivé.
4: On fait la visite pré-vol. Alors, répète après moi, Patricia. Notre père, qui est Zosène.
8: Et on démarre.
4: Vos impressions, madame.
1: Oh, c'était merveilleux.
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9: Quand la guerre des armes semblait être finie, c'est la guerre des arts qui a commencé. 1940, Paris est occupé. Pour éviter que des chefs-d'œuvre comme la Joconde ou la Victoire de Samothrace soient confisqués par Hitler, le directeur des musées nationaux Jacques Jaujard fait transférer en lieu sûr toutes les œuvres du Louvre en province. Les nazis s'attaquent alors aux biens des familles juives et centralisent leurs actions au musée du Jeu de Paume. C'est dans ce musée que se trouve la dernière ressource de Jacques Jaujard pour contrecarrer les plans allemands, une jeune iséroise originaire de Saint-Étienne de Saint-Joire, Rose Valland.
10: Tu as choisi judicieusement.
9: Rose est issue d'un milieu modeste. Grâce à des bourses que sa mère l'a aidée à obtenir, elle a un parcours scolaire remarquable. L'école normale d'institutrice de Grenoble, puis l'école nationale des beaux-arts de Lyon, Rose est douée pour le dessin, et après l'obtention de nombreux prix, elle entre à l'école nationale supérieure des beaux-arts à Paris, tout en se formant parallèlement à l'archéologie.
10: Mais respect à Toutankhamon du con.
9: Spécialisée spécialisée en histoire de l'art moderne, en archéologie médiévale et en archéologie grecque. Elle voyage durant ses études et en profite pour apprendre l'allemand en autodidacte.
2: On finit en farandole, en hurlant des tyroliennes ou en vomissant partout. On ne regrette pas sa soirée.
9: En 1932, elle devient attachée bénévole au sein de la structure du musée du jeu de paume. Et c'est de ce poste et de ses capacités dont Jacques Jaujard va avoir besoin en 1940. Il lui demande de rester en activité au musée pour surveiller les actions des Allemands, de la spoliation au stockage des œuvres des familles juives.
7: Tout ça est si déplorable, si inutile.
9: Rose Vallant effectue un travail incroyable. Pendant plus de 4 ans, en toute discrétion, elle note tout. Le nom des victimes spoliées, les informations sur les œuvres, leurs mouvements, déchiffrage de papier carbone, écoute des conversations, fouille des poubelles. Rose Vallant ne recule devant rien. Dans le musée même, Rose cache sous le nez des nazis plus de 500 peintures et sculptures qu'ils ne découvriront jamais.
11: En voilà une surprise, Hans.
9: Elle officie malgré la pression et le danger qui pèse sur elle. Elle côtoie par exemple, lors de leur passage, des hauts dignitaires nazis, comme Hermann Göring ou Alfred Rosenberg. Ses actions et les infos qu'elle transmet permettent d'éviter pendant la guerre que les œuvres volées soient détruites. Les sabotages de trains ou les destructions de dépôts sont scrupuleusement évités par les alliés grâce à ces messages.
12: Victoriae mundis et mundis lacrima. Ça veut absolument rien dire, mais je trouve que c'est assez dans le ton.
9: Son action, combinée à celle des cheminots résistants, permettra d'empêcher le départ d'un train dans lequel se trouvaient les plus grands chefs-d'œuvre de l'art français. 967 peintures, parmi lesquelles des Gauguin, des Cézanne, Degas, Modigliani ou encore Picasso.
13: Monsieur le Président, ce tournant décisif de la guerre est aussi le plus dangereux pour tous ces trésors qui sont le patrimoine de l'humanité.
9: À partir de 1944 et après la guerre, Rose Vallant devient le pilier de la recherche de toutes ces œuvres. Elle travaille avec les fameux Monuments Men américains pour interroger les hauts dignitaires nazis aux commandes des pillages. Elle arpente l'Europe, en zone alliée, en zone soviétique. Son action permet de rapatrier plus de 60 000 biens culturels qui ont été volés aux institutions publiques et aux familles juives.
14: Et maintenant, j'ai l'intime conviction que je suis précisément là où je dois être.
9: En 1952, elle deviendra d'ailleurs chef du service de protection des œuvres d'art qui a été créé pour elle et continuera d'œuvrer dans ce domaine jusqu'à sa retraite qu'elle prendra à 70 ans. Rose Vallant décède à 81 ans en 1980. Médaillée par la France, les États-Unis, l'Allemagne, la Lettonie, celle que l'on surnommait Capitaine Beaux-Arts est l'une des femmes les plus décorées de l'histoire de France. Rose Vallant est une Iséroise, une illustre Iséroise.
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15: Et adieu, mieux adieu, Kushiba. Vous allez bien, Franck?
16: Très, très bien. J'ai une pêche aujourd'hui.
15: Bon, mais tant mieux. Moi, je ne sais pas, je n'ai pas bien dormi la nuit dernière. Il passe plat dormite, là, l'année passée. Vous savez pourquoi?
16: Ben non.
15: Ben à cause de mes voisins. Ah. Ils m'ont empêché de dormir. Alors, mais, à quoi arrive au paga et les gringaux périeux? Alors, heureusement pour moi, grand gauch périeux, ça n'arrive pas souvent. Mais quand même, quel sagan que mes voisins ont fait la nuit dernière.
16: Quel sagan? Alors je connais pas, qu'est-ce que ça veut dire ça?
15: Mais qu'est-ce que sagan? C'est le bruit, le sagan, c'est le vacarme, le tapage. Vous voyez le genre de nuit que j'ai passé.
16: Oh là là, oui.
15: Alors faire du sagan, faire des sagan, c'est faire du bruit. Chez nous, en français régional, en francitan, vous pouvez entendre quel sagan et qu'une sagan, un sagan du diable, une sagan del diable, en version originale. Le sagan, c'est aussi le tapage consécutif à une querelle. Quel sagan?
16: C'est marrant parce que Sagan, moi, ça me fait penser à
17: Françoise Sagan.
15: Ah, c'est vrai, c'est vrai. Vous avez tout à fait raison. Mais oui, Françoise Sagan, effectivement, une femme de lettres française. Ben, Noscudo, en Corsia, Cazar, en 1935, née dans le Quercy et dans le Lot, à Cajar, en 1935, et décédée en 2004. Alors, une précision nette, elle passe au nom officiel. En réalité, Sagan n'était pas son véritable nom. Elle s'appelait Françoise Quarez. Fifinalo, la question que nous pouvons poser à Franz. On peut se poser cette question. Pourquoi avait-elle choisi ce pseudonyme Sagan? Ben, peut-être espérait-elle que son nom fasse du bruit.
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1: Nous partons à la découverte des Maranges, ce petit territoire partagé entre trois villages. Chéilly-les-Maranges, Sampigny-les-Maranges et Dezize-les-Maranges, au lieu de la prochaine Saint-Vincent tournante 2026. Alors, avec Plus belle la vigne, on zoome sur ce territoire viticole caché dans une petite vallée. Ici, les coteaux font partie de la côte de Beaune, mais en Saône-et-Loire. Explication avec Élodie Roy, viticultrice et vice-présidente du comité d'organisation de la Saint-Vincent.
2: La côte de Beaune s'étale d'une même exposition, mais il y a une faille géologique à Centenay. Et les Maranges, on est une vallée un petit peu à part, je dirais.
1: Alors là, Centenay, c'est dans quelle direction ?
2: Centenay, c'est juste en face. Voilà,
1: là-bas. C'est dans le petit creux là-bas.
2: Là, vous voyez des bâtiments en face. Oui. Là, c'est tout le début de Centenay.
1: D'accord. Voilà. Et donc après, il y a les hauteurs, en fait, il y a les collines.
2: Les coteaux, voilà. Les coteaux. C'est une vallée, en fait. Les Maranges, vous avez la vallée de la Causanne et la vallée de la Deune. Donc la Causanne, c'est une petite rivière qui circule sur Chéilly, sur Sampigny, qui prend sa source en fait à Vauchignon, au bout du monde. Donc c'est un nom qui, ça s'invente pas.
1: C'est joli.
2: C'est une petite rivière qui fait 14 km et qui se jette dans la Deune, juste à la sortie de Chéilly. Donc cette rivière, elle passe au milieu là. Le petit village de Sampigny qui est ici, très étriqué, très enclavé, et sur les hauteurs, vous avez Dezize et tout en haut le petit hameau de Borgy. Et la montagne des Trois Croix qui est en face de nous, connue aussi sous le nom de Mont de Seine. Alors, bon, moi je les vois les croix, mais je connais. C'est vraiment juste en face de moi. Je sais pas si vous voyez.
1: Non, mais je
2: le petit point culminant.
1: D'accord.
2: Oui, là, on est à 521 mètres d'altitude, je crois. Et le vignoble des Maranges, ben, est vraiment devant nous.
1: Alors, qu'est-ce qui fait que ça reste tout de même la côte de Beaune? Alors qu'on décroche quand même de cette côte de Beaune.
2: On décroche de cette côte de Beaune, légèrement, hein, c'est quand même pas. Parce qu'après, une fois passé la côte de Beaune, on est sur la côte chalonnaise. Mais la côte chalonnaise, on est sur la plaine de Saône. Nous, on est quand même très éloigné. La côte chalonnaise, elle est vraiment derrière cette colline-là.
1: D'accord.
2: Avec le village de Bouzeron qui commence la côte chalonnaise, Ruilly, Mercuré, etc. On a des terroirs distincts. Là, on a une carte géologique. Vous voyez qu'il y a beaucoup de couleurs différentes en fonction du type de sol.
1: Ah oui, je vois, jurassique, plutonique.
2: Donc ça, ce sont des niveaux géologiques. Donc là, on parle de millions et de millions d'années. Pour faire simple, c'est argilo-calcaire, mais pas que. On est un vignoble assez tardif. On vendange souvent plus tard que les autres appellations de la côte de Beaune.
1: Vous êtes entre la côte de Beaune et les hautes côtes, finalement.
2: Oui, exactement.
1: C'est ça.
2: Les Maranges, ils sont exposés sud-sud-est, on va dire. Les hautes côtes, moi, personnellement, j'ai des parcelles, elles sont exposées vraiment plein sud.
1: Nouvelle confirmation de la définition hyper millimétrée des terroirs bourguignons.
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3: Nous sommes à Caudalé.
4: Richard, on est ici dans les jardins familiaux.
3: Oui, on est dans les jardins familiaux et on est à plusieurs.
4: Il est où votre petit carré?
3: Là-bas, au fond.
4: Allez, je vous suis, allez-y. Et là, ce sont vos poireaux?
3: Il y a des poireaux, il y a encore des betteraves, des radis.
4: Et là, vous êtes au bord de quel canal?
3: C'est un canal qui rejoint la tête.
4: Les choux ont été un petit peu mangés, non?
3: Par contre, la salade, vous voyez, elle n'est pas gelée.
4: Et alors, comment vous vous organisez? Vous aviez des notions de jardinage quand vous avez pris ce jardin familial?
3: Oui, j'ai eu un jardin familial dans le Nord pendant une dizaine d'années.
4: Donc vous arrivez d'où, vous?
3: Nord-Pas-de-Calais, entre Lille et Arras.
4: Depuis combien de temps vous êtes installé ici à Caudalé?
3: 3 ans.
4: Comment vous avez découvert ce village?
3: Avec mes filles qui habitent là. Donc elles m'ont dit de revenir ici, parce qu'il fait meilleur, il y a du soleil, et le jardin, on peut le faire plus longtemps.
4: Et vous venez tous les matins?
3: Souvent, en ce moment un peu moins.
4: C'est important pour vous d'avoir votre petit carré potager?
3: Tout à fait, parce que c'est du bio. Et puis, quand j'amène les légumes à la maison, ma fille me fait la cuisine. Et moi, je fais la soupe avec les poireaux, avec les navets. Donc, tout va bien.
4: Et derrière vous, il y a le compost?
3: Recyclage. Les choses de la cuisine, mais pas tout, hein, les purées et tout ça. Et puis, les restes de jardin.
4: Rien ne se perd, tout se transforme.
3: Exactement. Et ça devient tout marron, comme un terreau.
4: Merci Richard. Et vous Daniel, alors, qu'est-ce que vous cultivez?
5: Là, pour le printemps, j'ai mis des oignons, rouges et jaunes. 300, on ne rigole pas avec les oignons. Hein. À quand on cuisine, il faut des bons oignons. Bon, alors là, il reste les poireaux.
4: Il n'y a pas des artichauts, là?
5: Ah ben oui, mais ça, des artichauts, oui. Ils restent bien en place. Et je suis assez content parce que par ici, moi, je suis normand. Hein, attention, je suis un viking, hein, faut pas me contrarier. Bon, alors, donc il y a la quatre artichauts. Bon, ben, c'est bien, c'est marrant dans un jardin, c'est marrant.
4: Et qu'est-ce qui vous a amené au jardinage?
5: Faut bien s'occuper, faire du sport, la marche et puis du jardinage.
4: Et dites-moi, vous avez un panorama incroyable depuis le jardin.
5: Justement, c'est très intéressant. C'est pour ça aussi que j'ai demandé ce terrain-là. Il y a la rivière, juste derrière moi, il y a la montagne, avec des beaux arbres. Enfin, c'est formidable. Ici, c'est le paradis pour moi. Hein. Surtout moi qui suis né dans la plaine de Caen, vous voyez. Alors, la plaine de Caen, c'est vraiment la plaine.
4: Il y a de la pluie. Hein. Et le principe de ces jardins familiaux, vous venez quand vous voulez.
5: Exactement. Et surtout, eh bien, c'est tellement simple que je ne sais pas très bien comment dire. Parce que c'est tellement simple que c'est la vie rêvée. Quoi. Les gens devraient faire ça. C'est pour ça qu'ils ne font plus de jardin. Ils ont l'air de dire que ça ne rapporte pas. Mais ce n'est pas une question d'argent. On s'en fout de l'argent. On mange des bons légumes, mais au moins, on passe du bon temps toute la journée.
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6: On raconte, on vous rappelle aussi les 1000 raisons d'aimer la Côte d'Azur. Tout ne se passe pas que sur le plancher des vaches. Salut Tom Aubry.
7: Salut Quentin, bonjour à tous.
6: C'est un bon moyen justement d'ouvrir la page du jour.
7: Allez, c'est parti.
6: Allez hop.
7: Raison numéro 5, journée spéciale. Aujourd'hui, ce 28 novembre, on célèbre une vieille dame. Une vieille dame que l'on connaît tous. C'est la mère de centaines de millions de personnes, car elle borde notre littoral. Je parle bien sûr de la Méditerranée. Méditerranéum, la mer au milieu des terres en latin. Ou Mare Nostrum, notre mer. Et il faut bien dire, ici dans les Alpes-Maritimes, on est tous méditerranéens.
6: Alors, ça veut dire que la Méditerranée fait aussi partie de notre patrimoine.
7: Bien évidemment, un patrimoine que l'on partage avec des millions de personnes. C'est un carrefour de culture, un pont entre trois continents. La Méditerranée a vu naître des civilisations, des philosophes, des poètes et les plus anciennes routes commerciales. Et aujourd'hui encore, elle abrite l'une des plus fortes biodiversités du monde. Des herbiers, des coraux, des tortues, des mérous. Un patrimoine naturel incroyable, juste sous nos yeux.
6: Alors, qu'il y ait une journée mondiale de la Méditerranée, pourquoi pas? Mais pourquoi le 28 novembre? Pourquoi aujourd'hui précisément?
7: Car il y a 30 ans, jour pour jour, une décision historique a été prise. À Barcelone, le 28 novembre 1995, l'Union européenne et 12 autres pays bordant la Méditerranée se sont réunis pour signer un accord fondateur. C'est le lancement du processus de Barcelone, dont l'un des piliers stipule qu'il faut renforcer les échanges entre les peuples, promouvoir l'éducation, la culture, les droits humains et développer une identité méditerranéenne partagée. En bref, il faut faire de cette mer un lieu de dialogue plutôt qu'un lieu de fracture. Alors aujourd'hui, que l'on vive à Nice, à Menton, à Barcelone, à Tunis ou à Alexandrie, on partage tous un bout de cette mer, de cette histoire et de cette culture commune.
6: Mais on le sait, Tom, hein, la Méditerranée est aussi en danger.
7: Le changement climatique détruit cet écosystème hors norme. Des cachalots aux phoques moines, en passant par le corail rouge et le mérou brun. Car oui, il y a du monde qui vit sous la surface. 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
7: En plein dans le mille.
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1: Bonjour Médéric Gasquet-Cérus.
2: Bonjour Philippe, bonjour tout le monde.
1: Notre linguiste marseillais, Médé, vous avez un joli menu tiens, à nous proposer aujourd'hui.
2: Ah oui, il y a quelques semaines, on a beaucoup parlé de ce chiffre, vous vous souvenez. Les trois quarts des établissements de restauration du 15e arrondissement de Marseille sont des fast-food.
1: Ouais.
2: Ce qui pose bien sûr plein de questions, et notamment en termes de vie de quartier, de sociabilité et d'économie, et bien sûr de santé, car on est ce que l'on mange. Et souvent, ce que l'on mange, ben, c'est pas bon. Pas bon au goût, mais surtout pas bon pour la santé. Colorants, additifs, sorbate de trompation, acide trichydrique, j'invente. Truc en tox ou plastoc, plat réchauffé dans des barquettas au goût fadas. On trouve ça dans certains fast-foods, bien sûr, mais pas tous, meuf, ne pas tout confondre. Mais aussi dans beaucoup de cantines où vont manger les minots, dans les rayons de supermarché, mais aussi dans la restauration collective, mais aussi dans certains restaurants, oui, attrape touriste ou attrape couillon, ou resto plus ou moins branché, ou brasserie de cake, mais qui gratte sur la qualité. Et j'ajoute, je pense aussi à cette boulangerie-pâtisserie que je ne nommerai pas, mais où j'ai acheté récemment des bugnes, des mini-bugnes, vous voyez, toutes petites comme ça, là, un euro pièce déjà. Ouais. Franchement, j'étais là-bas même, pour acheter 8 bugnes. C'était grasse, mais grasse, grasse à ce pas bonne, écœurante, et ça m'a fait rouméguer quand je pense que mon grand-père était boulanger. Bref, voilà.
1: Ouais.
2: Je pense aussi à ces platés de pâtes trop cuites ou de riz collé estouffe gari. Je pense à ces carottes râpées orange fluo qu'on dirait qu'elles sont surlignées ou surligneurs, vous voyez. Je pense à ces choux qui sentent les scaoufis. Je pense à cette salade rasqueuse qui n'a jamais vu la terre et qu'on vous met dans un coin d'assiette comme ça, à côté du steak rasqueux lui aussi. Je pense à ces brocolis mouligas, ces gorgées d'eau. Je pense à ce surimi orange fluo lui aussi qui contient tout sauf du crabe et il a plus la tête des cheveux de Trump qu'autre chose. Je pense à ces desserts goût fraise, sans que jamais aucune fraise n'ait ben justement ramené sa fraise dans l'emballage.
1: Ouais.
2: Bon bref, voilà. Il y a un moulon d'autre chose aussi appétissante que les fameuses cigarettes de bordille de cigalon, de pagnol, hein, cigarettes de bordille, autrement dit, les cannellonis dans lesquels on refourgue tout ce qui n'a pas été mangé de la semaine. Tout ça n'a aucun goût. Ou comme le chante le groupe Quartier Nord, en utilisant l'expression de chez nous, ça n'a ni goût, ni gouste. Donc, la

0: délire. Nico ni Costa, Nico ni Costa,
1: Nico ni Costa. Dans notre parler, nigou nigouste, c'est une expression qui veut bien dire ce qu'elle veut dire, et une tournure qui insiste sur la fadeur d'un plat, d'un aliment ou même d'un événement. Nigou nigouste, avec prononciation du S originel que l'on retrouve dans le provençal goustus, goûteux, et qui a été remplacé depuis par l'accent circonflexe dans notre orthographe moderne. Le tout venant de la locution provençale navet nigou nigouste. Et pourtant, en Provence, nous en avons des choses qui ont du goût, de bons produits, de bonnes recettes traditionnelles, des plats goustus comme les pieds paquets, la daube ou l'aïoli. Même si Pierre Blasi donne comme exemple son aïoli, il avait ni goût ni gouste. Ouais, il faut le faire un aïoli sans goût quand même. Hein. Oui, c'est ce qu'on appelle chez nous, désolé, aussi un aïoli de parisien. Mais meuf, il ne faut pas tout mettre dans le même panier. Ah, il y a des fast-food de qualité qui font de très bons burgers, des snacks où l'on mange de très bons sandwichs, de très bons kebabs. Et merci à eux d'être là le midi ou en fin de soirée ou quand on rentre du stade. Moi, j'apprécie. Chacun ses goûts, mais parfois, chacun ses dégoûts, voire ses égouts. Vive le bon goût, car le fada, ça rend fada.
0: Pour vous dire,
2: c'est un bonheur. C'est aussi bon que l'aïoli. C'est Médéric Gasquet-Serré sur Marseille tous les matins. À demain, Médé.
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4: Les petits bonheurs, généralement, ce sont des sourires qui se récoltent tous les jours au hasard des rencontres. Il suffit d'un micro ici, de ne surtout pas prendre de rendez-vous et de ne pas se présenter. Ça marche très bien à Megève, par exemple. Nous sommes donc en Haute-Savoie, sur les hauteurs de Megève, au Mont d'Arbois, pendant que des chevaux sont en train de monter dans une bétaillère.
5: Bonjour.
4: Bonjour. Matin de bonheur, venez vous occuper des bêtes.
5: C'est ça, on vient les mettre au chaud, ouais.
4: Ah, c'est-à-dire que là, ils quittent la montagne?
5: Ouais, ce coup-ci, ouais, c'est bon. Ce coup-ci, on va les ramener, on va les mettre en pension pour cet hiver, ouais. Ils ont passé tout l'été en montagne, donc ce coup-ci, ça y est. Ils vont aller se mettre au chaud pour l'hiver.
4: Ah oui, ils font toute la saison hein, ici?
5: Ouais, ceux-là, ils font toute la saison ici. Il y en a qui sont là pour la monte, il y en a qui sont là pour l'attelage. Et puis, vu que nous, on est élevage, il y en a, ils sont juste là pour grandir.
4: Vous, c'est pas juste un loisir, c'est votre métier?
5: Ouais, moi, c'est mon métier. Ouais. Je suis cocher palefrenier. Ouais.
4: Quand vous dites pour l'attelage, c'est les calèches qu'on peut voir à Megève, par exemple?
5: Exactement, c'est ça.
4: Donc, les chevaux, quand ils sont pas attelés, on les voit ici, sur les hauteurs de Megève?
5: Ouais, c'est ça. Nous, on en a à l'Alpette, comme là en face, en haut de la côte 2000. On en a aussi au Mont d'Arbois, là, juste derrière. Et puis, après, au fur et à mesure de la saison, on les fait descendre petit à petit. Puis là, ils atteignent leur point le plus bas sur Megève. Puis après, on les change de département et puis voilà.
4: Donc là, ils montent dans le bus?
5: C'est ça, ouais. Ils montent dans le bus. Là, je vais en mettre 4. Là, après, j'ai mon patron qui va arriver. Il va prendre le reste. Et puis après, on va prendre un camion et une remorque. Puis on y charge tout dedans. Puis lui, il part cet après-midi.
4: Et là, ils partent où, hein, en résidence d'hiver?
5: Ils partent dans l'Allier, ceux-là. Ils partent dans l'Allier. Ils ont des gros champs de plusieurs hectares où c'est qu'ils ont du foin, des abris pour eux, de l'eau à volonté. Puis voilà.
4: L'Allier, donc en Auvergne, si je ne m'abuse, il fait pas beaucoup plus chaud qu'ici l'hiver.
5: Non, il fait pas beaucoup plus chaud. Mais par contre, ils auront plus d'herbe qu'ici, on va dire. Ils auront moins de neige, ils auront un peu plus de foin, un peu plus d'eau. Parce que nous, ici, c'est qu'on est tout de suite dans la neige et puis nous on n'a pas assez de foin pour tous les nourrir l'hiver, donc on préfère les mettre en pension. C'est beaucoup plus agréable pour eux. Puis pour nous l'hiver on a déjà bien assez de boulot comme ça, donc au moins ils sont un peu tranquilles aussi de leur côté.
4: Alors justement, vous faites quoi l'hiver si vous avez plus de chevaux?
5: Alors c'est pas qu'on en a plus, c'est qu'on en a moins. Toute la partie élevage en fait part tout en pension, et en fait l'hiver nous on fait énormément de calèches sur Megève. On a des grosses calèches qui montent jusqu'à 12 personnes. C'est qu'on fait les fondus en calèche en soirée ou midi, et on fait juste des balades en calèche.
4: Bon, vous j'imagine que le cheval c'est une passion, on fait pas ce métier là par hasard.
5: Mon grand-père était déjà éleveur de chevaux. Là, maintenant, je bosse chez un ami de mon grand-père. Puis voilà, après, on fait ça par passion. De toute façon, c'est pas par l'argent qu'on va le faire, hein, comme dans tout métier agricole.
4: Même à Megève.
5: Même à Megève, l'agricole, ça reste l'agricole, à Megève ou pas.
4: Je peux vous demander votre prénom?
5: Moi, c'est Mathieu, moi.
4: Et c'est quoi le dernier petit bonheur de Mathieu, s'il vous plaît?
5: Mon dernier petit bonheur, c'est d'avoir fait un galop sur les crêtes de la côte 2000 en plein été avec le soleil couchant. Et ça, je pense que je m'en souviendrai jusqu'à ma mort.
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6: Bonjour à vous, eh bien Jacques Chambon à l'appareil, eh bien 80 ans dans 4 mois, ah non, un mois et demi, pardon. Et chanteur, bien sûr, auteur, compositeur, interprète, sur le terrain. Alors je vais résumer très vite, je suis né à la maison et sous le tableau qui représentait l'oncle curé. Et ils ont dit... Jackie, c'est moi. Quand il sera grand, il sera prêtre.
7: En réalité, Jacques Chambon a choisi une voie différente dans tous les sens du terme. Il est né à Toulouse, mais il a débuté sa carrière d'artiste sur les plateaux de télévision. Il a rencontré Jacques Chancel, Daniel Gilbert et Michel Drucker. Il a par ailleurs côtoyé Johnny Hallyday, Serge Lama ou bien encore Maxime Le Forestier. Sa passion, il exerce à présent en Gironde sur les marchés de notre région. Nous l'avons rencontré depuis un studio d'enregistrement de Bègles. C'est ici qu'il répète.
6: Bon, alors voilà, je vais sortir ma guitare et puis je vais faire quelques notes pour me réchauffer un petit peu les doigts. Et puis je vais vous faire une composition que j'ai écrite sur Bordeaux. Comme surgit de tes vignes, Bordeaux, Bordeaux, port de lune, écoute ma chanson, j'irai gagner ton âme, prier à Péberlan. Alors c'est ma guitare et c'est mes textes. Et mon harmonica éventuellement autour du cou.
7: Et vous êtes inséparables.
6: Fusionnel.
7: L'un ne va pas sans l'autre.
6: Voilà, tout à fait. Quand on voit l'un, on voit l'autre.
7: Alors vous êtes une personnalité, vous êtes sur le terrain, vous adorez le contact avec le public. Et pour cause, vous chantez sur les marchés de notre région.
6: Ah oui, tout à fait. Ça, c'est une chose que j'ai découverte il y a 5 ou 6 ans. J'ai commencé par le marché de Montségur et puis ensuite les maires des municipalités m'ont téléphoné ou sont venus me voir en me disant mais on aime bien ce que vous faites et pourquoi vous ne venez pas chez nous?
7: Est-ce que c'est un moyen d'expression? Est-ce que c'est un moyen aussi tout simplement d'être en phase avec les gens qui sont face à vous?
6: C'est ce que j'allais vous dire. J'ai eu la chance de chanter sur de très très grosses scènes avec de très très grands artistes, alors que sur un marché c'est vraiment la communion, les gens viennent me voir, ah tiens on aime bien cette chanson, oui la chante avec moi.
7: Comment faire pour se lancer la toute première chanson quand parfois de bon matin, les gens ne sont pas réveillés en face de vous, qui passent à 2 mètres de vous sans même vous regarder. Il y a des matins plus difficiles que d'autres, non?
6: Alors je vais être franc, non. Alors je commande toujours par le sud de Nio Ferrer, ce qui réchauffe l'atmosphère.
7: Et les passants s'arrêtent devant vous et vous écoutent attentivement.
6: J'ai une dame qui vient régulièrement à Bazas, qui vient se mettre en face de moi et qui danse. Et ça, je trouve ça très mignon.
7: Sur le tempo avec vous?
6: Sur le tempo, oui. Tout à fait.
8: Bon Jacques, t'es prêt?
6: Impeccable, ça va super là. Je t'entends bien.
7: Jacques, je suis avec vous là pendant ces répétitions. Qu'est-ce que vous préférez, l'enregistrement studio ou le terrain au plus près des gens sur les marchés de la région?
6: Ah ben, j'ai bien sur le terrain avec les gens.
7: C'est comme évident. Par hasard.
6: Comme par hasard.
7: Vous aimez bien qu'on vous appelle troubadour. Pour quelle raison?
6: Pour un petit peu porter les bonnes nouvelles ou les mauvaises nouvelles, mais tout au moins en chanson, et je trouve ça très très joli, se déplacer, voilà. Une île, sans homme ni bateau.
7: Serge Lama.
6: Et oui, c'est
7: qui lui. Est ici à Bordeaux, hein, qui est bordelais.
6: Tout à fait.
7: Et que vous avez côtoyé.
6: Et que j'ai côtoyé, effectivement.
7: Jacques Chambon, artiste troubadour, est donc présent sur différents marchés, dont celui de Langon le vendredi, en alternance le samedi depuis Bazas, Saint-André-de-Cubzac et Blanquefort, et le dimanche, soit à Bourg-sur-Gironde, soit à La Traîne.
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Lola Bay est une chanteuse, autrice, compositrice qui mêle douceur, humour et spontanéité. Si vous avez pu la voir dans l'émission The Voice, ce qu'elle affectionne aujourd'hui, c'est sillonner le monde rural pour chanter dans les tout petits villages.

0: 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Un coup de cœur ici même. 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

0: Salut à toutes, salut à tous et bienvenue dans Décibels. Merci de nous avoir choisis pour passer votre mercredi soir. Dans l'actualité musicale du jour, il y aura l'anniversaire de Cher, le coup de cœur découverte, un garçon qui s'appelle No More et que vous allez adorer. Un blind test autour des chansons qui parlent de la vie. Oui, le thème est large, mais les chansons sont belles. 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Alexandra vous attend au standard, le numéro 0810 055 056. 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Et bonsoir Mario.
1: Bonsoir.
0: Bienvenue dans Décibels, cher Mario. Votre voix, oui, nous accompagne depuis 40 ans maintenant. Et le premier tube d'Image, Les démons de minuit. Alors pour les 40 ans, j'ai vu qu'était sorti un premier remix officiel. Bon, moi je préfère l'original. Parce que
1: moi aussi.
0: Vous aussi, hein, ouais. Mais quand même, pour info, sachez que, voilà, en 40 ans, il y a eu plein de remixes, de reprises, on se baladera tout à l'heure. Là, pour la première fois, c'est officiel. Et l'artiste électro qui s'en est occupé s'appelle Asgard.

0: première fois qu'il y a officiellement les qui ça.
1: Ouais, parce que je pense que c'est quelque chose qui appartient au public, cette chanson.
0: Oui.
1: Ça ne m'appartient plus. Et puis les qui ça, il a suffi que j'insuffle un qui ça, les démons diminuent.
0: Ouais.
1: Et ça fait un peu le tour de.
0: Ah oui.
1: Là, ça fait le tour du monde. Et parce qu'on fait, on faisait des festivals beaucoup à l'époque.
0: Vous avez créé un monstre. Vous avez dit une fois qui ça.
1: Oui, et nous, ça fait le tour du monde. Ça fait le tour du monde.
0: Et oui, parce que même dans la version de Julien Doré, il dit qui ça.
1: Oui. Oui.
0: On en parlera tout à l'heure de la version de Julien Doré. Mais là, puisque nous célébrons l'anniversaire de cette chanson qui est au-delà du tube, même sur le communiqué de presse, il est écrit hymne générationnel. Et je ne suis pas d'accord, parce que ça voudrait dire qu'il n'y a que les gens des années 80 qui se sont appropriés. Moi, j'ai une fille de 12 ans, elle connaît par cœur les démons de minuit. Donc c'est multigénérationnel, Mario.
1: Ben, quand on fait la tournée Star 80, on voit que le public se rajeunit vachement. Oui. Et il y a un rajeunissement même, comme la chanson Born to be Alive, qui est un grand classique.
0: Ah, Patrick Hernandez.
1: Ouais, j'ai trouvé que on a amené une forme de. Ça devait être remboursé par la sécurité sociale, je pense.
0: Je suis bien d'accord avec vous.
1: Parce que là, ce public-là, ils sont nostalgiques de cette chanson.
0: Ouais.
1: D'une manière que c'était ce moment-là de leur vie qui était, pour eux, un des moments le plus merveilleux, c'est les plus beaux souvenirs. C'est économiquement, ça allait bien. C'est tout. Ils étaient heureux dans les années 80. Et d'ailleurs, c'est pour ça qu'un peu aujourd'hui, je suis un peu malheureux parce que j'entends plus ce genre de titre arriver sur le marché.
0: Ah bah alors oui, mais alors vous savez qu'ici, là, vous êtes au bon endroit. Hein.
1: Déjà, absolument.
0: Il y a une heure de titre années 80 tous les soirs entre 19h et 20h, et puis très régulièrement dans la journée, bien sûr, on est attaché à ces chansons-là, nous.
1: Parce que c'est ici.
0: C'est ici. Et pas ailleurs, Mario. Alors pour les 40 ans des Démons de minuit, moi j'avais envie justement de savoir dans quel état d'esprit vous étiez il y a 40 ans, au moment où cette chanson sort. Alors vous savez pas encore que ça va être un tube et que vous allez être numéro 1 du top 50 pendant 13 semaines consécutives, c'est énorme, vous le savez pas. Dans quel état d'esprit vous étiez à ce moment-là, vous Mario ?
1: J'étais dans un état d'esprit pas très positif.
0: Ah ouais ?
1: Parce que je suis issu du monde du jazz. Et lorsque je me suis retrouvé avec Jean-Louis, avec Christophe Desprez, avec tous les auteurs, les intervenants dans cette chanson.
0: Ouais. Image.
1: Je me suis dit, mais qu'est-ce que je suis en train de chanter quand j'étais dans la cabine? Je me suis dit, mais ça ne me correspond pas. Je sens pas. Mais il y a Monsieur Richard Seff,

0: qui a, celui qui a écrit la version française de cette chanson, il a dit, t'inquiète, regarde-moi, ça va marcher. Parce que les démons des nuits, il n'y en a qu'un. Parce que on a mis un an à construire cette chanson, parce que nous, ce qu'on voulait entendre en France, c'est d'entendre une chanson qui fait danser les Français dans les discothèques. On avait visé ça, parce que il y avait trop d'Italiens à l'époque.
1: Italo-disco à fond.
0: Life is life.
1: La la la la la. Il fallait pas leur laisser tout le marché.
0: Et je me suis dit, il y avait Jean-Jacques Goldman, il y avait Francis Cabrel, il y avait, ça passait dans les boîtes de nuit, mais ça faisait, c'était pas un truc étudié pour danser.
1: Non.
0: Pour faire danser. Ouais. On a fait ça. Après, il y a eu Début de soirée qui est arrivé dernièrement avec un remake,
1: oui,
0: un peu du gimmick des démons des minuit.
1: C'est pas faux.
0: Non, mais c'était pas bête. C'était pas bête. Moi, j'ai trouvé. Et tu tapes. Et d'ailleurs, c'est comme ça qu'on s'appelle quand on est dans les coulisses de.
1: Ah,
0: de
1: c'est Star vrai. Tu tapes.
0: Et je trouvais qu'il y avait moi. C'était à cette époque-là. Il y avait un élan de rire, un élan d'envie de faire des choses pour le public, pour les gens, pour les faire danser. Et moi, mon état d'esprit, lorsque j'ai vu que j'étais spanté, parce que un mois plus tard, même pas, 15 jours plus tard, on était numéro 1.
1: Ouais.
0: Et numéro 1, première semaine, deuxième semaine, troisième semaine, à un moment, on a pris le virus, Jean-Louis et moi, on a pris le virus de s'arrêter dans une cabine téléphonique, d'appeler la maison de disques et de leur dire est-ce que nous serons encore numéro 1 demain au top 50.
1: Et ils répondaient oui à chaque fois.
0: Ouais, ça, et c'était pendant 13 semaines comme ça sans arrêt.
1: C'est fou. Mais alors ce qui est intéressant, c'est que comme vous donc étiez chanteur de jazz, vous nous l'avez dit,
0: oui.
1: Donc pas forcément destiné à faire carrière dans la variété qui fait danser, le fait que la chanson ait du succès, ça vous a fait plaisir ou alors vous vous êtes dit mais mince, là je suis foutu, je vais être obligé de la chanter toute ma vie.
0: Non, pas du tout. Je me suis dit le jazz ne fait pas vivre son homme.
1: Ah, ça c'est pas faux non plus.
0: Et j'ai vu que cette chanson, elle avait, c'est le public, c'est les gens qui a fait vivre cette chanson à mes yeux.
1: Ah, ils l'ont choisie.
0: Parce que la première fois que je suis monté sur scène à Saint-Étienne, la Perche, je n'oublierai jamais ça. C'était mon premier gala. Il y avait femme public. Tu connais toute la musique. À cette époque-là, je faisais une première partie. Il y avait Chas Guigaro aussi.
1: Ouais.
0: Avec, c'est pas grave, j'ai Alzheimer qui commence à m'attraper.
1: Mais non.
0: 40 ans plus tard.
1: Pas Alzheimer, c'est parce que c'est l'heure de l'apéro.
0: Et
1: donc, premier gala.
0: Le premier gala, j'ai vu 3000 personnes en train de chanter cette chanson à ma place. Limite, je ne devais même pas chanter. Limite, je posais le micro et c'était eux qui faisaient le show.
1: Ça doit faire une impression incroyable, ça.
0: J'étais frissonnant, j'étais à l'aise, je sais pas, j'étais, ça faisait un effet de joie, en même temps de tristesse, puisque j'enterrais ma vie de jazzman, et en même temps je me suis dit, bon, de toute façon, tu as une chance, tu t'imagines la chance que t'as, tu sors de l'île Maurice, dans un petit ghetto où tu vivais, est-ce que tu aurais pensé qu'un jour, t'aurais fait un titre comme ça qui fait danser? On a pratiquement un single dans chaque foyer française.
1: Ah mais c'est sûr, tout le monde
0: c'est incroyable.
1: Le connaît. Ah mais oui.
0: Incroyable.
1: Bravo.
0: Merci. Image.
1: 40
0: Merci.
1: Ans des démons de minuit, on va fêter ça en chantant qui ça, qui ça. Évidemment, on la réécoute cette chanson.
0: Et puis c'est aussi ça, jusqu'au bout de la nuit.
1: La note, c'est notre Maria Carré à nous. Hein. Mais oui. Allez, on écoute les démons de minuit et puis après Mario, faut qu'on parle du clip. Parce que le clip.
0: Oui.
1: Le clip des démons de minuit, mes enfants. Ah bah c'était mon film préféré à l'époque. Allez, à tout de suite.

0: je tente. Jusqu'au bout de
1: jusqu'au bout de la nuit.
0: Eh, pas mal.
1: Ouais. Belle voix, belle voix.
0: Vous écoutez ici et on célèbre ce soir les 40 ans de cet immense tube de Image, Les Démons de Minuit. Oui, 40 ans déjà. Et si vous êtes en train de réviser parce que vous allez rencontrer cet été votre correspondant anglais, pas de problème, on a la version in English.

0: Emotion, ça parle pas du tout de la même chose en anglais.
1: Non, c'est pas du tout la même chose. Et je le dis un peu aujourd'hui parce que je dois mettre le point sur le i.
0: Allez-y.
1: Alors, cette chanson, on m'a demandé d'écrire une version anglaise, mais vite fait. On était à table avec Stéphane Desprez, le frère du compositeur, avec le guitariste. Et on a commencé à... Parce que je parle l'anglais couramment, donc on m'a demandé d'écrire le texte. Mais je ne savais pas que c'était une ruse.
0: Une ruse.
1: Une ruse pour faire plus de droits.
0: D'accord. Ah oui, donc vous pensiez rendre service, et en fait c'était pour ressortir la chanson en version anglaise sans tellement...
1: Non, c'est la version française devient une adaptation de la version originale. Et c'était les astuces de l'époque, et puis c'était assez bizarre.
0: Donc avec cette version anglaise, la version française rapportait plus de droits. C'est ça?
1: Non, c'est la version anglaise qui est déposée à la SACEM en tant que version originale, et la version française devient la version de la version...
0: Ok, originale anglaise.
1: Voilà, voilà.
0: Ah bah dites donc. Et alors vous, ça vous fait moins de sous ou ça va?
1: Non, ça va très très bien.
0: Ah bon, tant mieux.
1: Ça va très très bien, mais c'est l'idée de ne pas donner l'appartenance même de... Parce que la version anglaise n'est pas passée en radio.
0: Non.
1: Enfin, vous voyez ce que je veux dire, c'est la version française qui est passée en radio.
0: Ok, la version anglaise, elle servait juste de, voilà, on va dire de mettre étalon pour ensuite parler de l'adaptation française.
1: Voilà.
0: Ok.
1: Et pour avoir plus de droits surtout, parce que plus de droits au niveau de nous.
0: Ouais.
1: Parce qu'il y a, des malins qui ont voulu essayer, ils ont essayé, si vous voulez, on a essayé de faire une répartition juste entre 5 personnes. Et cette répartition-là, je trouve ça. On était un groupe. Dans un groupe, c'est 50-50, tout le monde.
0: Ouais.
1: Et, mais
0: si on est 5, c'est
1: 20-20-20-20-20.
0: Ouais.
1: Donc, à part égal. Mais là, c'était pas très égal.
0: Aïe.
1: Eh, mais ça. C'est... Ouais, je trouve ça injuste. Injuste pour celui qui a écrit, comme Richard Seff. Injuste pour lui surtout.
0: D'accord.
1: Parce que je voulais le dire un jour parce que ça m'a fait drôle. J'aime la justesse dans la vie. J'aime pas le mensonge. J'aime qu'on soit juste avec. Parce que c'est de l'art. Et cet art-là, les gens vont aimer cette chanson. Les gens vont l'écouter, vont l'entendre. Ils vont le prendre tel quel. Pour moi, une chanson, c'est de l'amour que tu donnes aux gens.
0: Mm-hmm.
1: Et donner de l'amour avec un truc. Une base pas très très
0: équitable, très
1: équitable. Ouais. Je trouve ça inéquitable.
0: Et avec le temps, est-ce que justement cette injustice ou ce manque d'équité, vous avez réussi à en parler avec lui et essayer de réparer ça?
1: Non, c'est pas. Non, j'essaie de faire comprendre que il faut être beaucoup plus juste dans la vie, c'est tout.
0: Ouais.
1: C'est de remettre les choses dans l'ordre. Même si dans l'action ça ne se fera pas, mais de mettre les choses dans l'ordre, c'est Richard Seff qui a écrit le texte.
0: Il a écrit le texte des Démons de minuit. Et bien voilà. Ça a été.
1: Parce que le producteur lui l'a dit. Vous êtes un groupe de Toulouse et vous chantez en anglais. C'est pas normal. Donc j'ai un ami qui s'appelle Richard Seff et je vais lui donner votre version. Il va écrire un texte et il a écrit les Démons de minuit.
0: Ok.
1: Tout le monde a sauté de joie parce que c'était vraiment un thème comme les démons des minuit, c'est explosif. C'est explosif dans ce que ça donne comme image aux gens.
0: Évidemment.
1: Même si on s'appelait image, c'est l'image quoi. C'est ça donne quelque chose dans les oreilles, dans le cœur, ça laisse imaginer chaque personne dans une situation bien précise dans cette chanson. C'est vague, tout en étant précis. Je trouve que cet auteur est extraordinaire.
0: Bah, bravo à lui. Et puis ces mots sont chantés 40 ans plus tard.
1: Ouais.
0: Alors puisqu'on parle d'image, il y a l'image associée au Démon de minuit, c'est le clip. Un clip complètement frappadingue, tournée dans l'église Saint-Pierre des Chartreux à Toulouse, vraie église. Alors vous, Mario, donc le chanteur, vous êtes derrière le bar et vous filez au prêtre un truc à boire, une espèce de breuvage bleu qui fait que le prêtre va transformer l'église en boîte de nuit, va danser un slow langoureux avec une dame en barésie, le tout devant les petits vieux qui sont à la messe. Enfin, elle est incroyable cette idée de clip. À côté, Like a Prayer de Madonna, c'est les bisounours, les enfants. Sachez-le, les démons de minuit, c'est la folie à l'église, quoi.
1: Ouais, mais c'est un peu le thème.
0: Oui.
1: Les démons de minuit dans l'église, et ça se passe dans l'église, parce que en plus on a le père Di Falco.
0: Oui.
1: A dénoncé ce clip qui voulait l'interdire à un certain moment donné.
0: Bah, le père Di Falco, il avait peut-être d'autres choses à dénoncer avant de parler de votre clip, non? Qu'est-ce que vous en pensez?
1: Oui,
0: avec le recul, il avait d'autres choses, d'autres dossiers brûlants. Mais d'accord. Et ça n'a jamais été interdit, ça n'a pas marché, ça.
1: Non, ça n'a pas marché, au contraire. On descendait, on était deuxième. Et du coup, ça a relancé la vente du disque.
0: Voilà, redevenu premier.
1: Vous voyez. Et le clip, je trouve que bon, je trouve ça vachement bien, parce que je suis pas.
0: Mais c'est très audacieux, moi je trouve, c'est chouette.
1: Ben, on en avait envie.
0: Ça change des clips de l'époque où on voit le chanteur en train de faire un playback avec des filles qui dansent derrière. Là, il se passe vraiment des choses dans le clip des Démons de minuit.
1: Comme à l'époque, le mot buzz n'était pas là. On avait envie de faire le buzz à l'époque, de se faire un peu chahuter.
0: Ouais.
1: Parce que nous avons l'esprit un peu catholique dans la tête.
0: Toujours.
1: Et le fait de dégratigner un peu cette dogme qui est le catholicisme dans l'Église, je trouve ça fantastique, l'idée.
0: Alors, si vous ne l'avez pas vu à l'époque, ce clip...
1: Il faut le voir.
0: Vous pouvez aller le voir. En plus, il est en version bien restaurée sur YouTube. Alors, il n'y a pas que les démons de minuit. Hein, là, vous sortez d'une grande tournée depuis le mois de mars. Vous jouez absolument partout. La dernière date, c'était au début du mois de mai à Chartres, au Colisée. Et quand vous êtes sur scène, évidemment, vous chantez Maîtresse.
1: Oui, Maîtresse ou ma maîtresse.
0: Ne touche pas à Maîtresse. Bonheur, cette chanson. Mario Ramsamy du groupe Image, invité ce soir de Décibel pour les 40 ans des Démons de minuit. Mais du coup, on révise toute la discographie.

0: passe. Image. Il y a 40 ans, on avait moins mal au dos, on était plus jeunes et on dansait en écoutant Image. Mario, est quand même, sur les démons de minuit, oui, il y a cette note incroyable, mais là, même en vous écoutant chanter Maîtresse, quand même, sacrée voix. Là, vous faites 110 concerts par an, vous faites gaffe à votre voix.
1: Ben, je pense que je dois avoir je me suis musclé.
0: Ouais. Muscler les cordes vocales.
1: Ouais, les cordes vocales. Et il se trouve que le fait de chanter tous les jours, ça rentre, les cordes vocales se rentrent dans une sorte de rengaine. Et cette rengaine-là, j'en ai pas marre. Attention, parce que c'est pas parce que je dis le mot rengaine que j'en ai marre. J'en ai pas marre du tout. Parce que c'est la chanson qui a fait que j'ai pu vivre. Et que aujourd'hui, je suis papa à 70 ans.
2: Félicitations, Mario.
1: Au 31 octobre cette année, je vais faire 70.
0: Ouais.
1: Et c'est comme Émile, avec Plus près des étoiles, Capitaine abandonné.
0: Gold, ouais.
1: Et j'ai trouvé qu'il n'a pas vieilli. Ses cordes vocales n'ont pas pris un pet.
0: Ouais.
1: Tout ça parce que on est sur scène tout le temps.
0: C'est ça. Un concert tous les 3 jours, plus de 300 concerts.
1: Je ne fume pas, je ne bois pas.
0: Ah oui.
1: Pas d'alcool, pas de fumette.
0: Ah bah ça aide évidemment. 110 concerts par an hein, pour Image. Donc pour vous, Mario Ramsamy, pour célébrer les 40 ans des démons de minuit, je vais vous faire un petit blind test des meilleures ou des pires reprises de cette chanson signature. À tout de suite.
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0: Alors vous avez parlé tout à l'heure des droits d'auteur, de l'équité, tout ça n'existait pas vraiment au moment du premier tube d'Image, dirons-nous.
1: Ouais.
0: Voilà, il y a 40 ans. Est-ce que, alors si on met ça à part, on en a parlé aussi, je me souviens, avec Axel Bauer, il y a plein d'artistes qui, dans les années 80, ont fait leur premier tube et se sont rendus compte que voilà, c'était un petit peu compliqué, qu'il fallait bien lire les papiers avant de les signer. Mis à part, est-ce que vous êtes, vous, Mario, nostalgique des années 80 ou est-ce que vous êtes heureux dans notre époque?
1: Je suis heureux parce que je le répète encore une fois.
0: Un bébé.
1: J'ai un bébé.
0: Ben oui, félicitations.
1: Mais pas la vie. La vie elle-même est super difficile.
0: Ouais.
1: La vie elle-même est quand je vois beaucoup de tristesse, beaucoup plus que dans les années 80 aujourd'hui. Je vois beaucoup. Autant que la technologie a avancé et je vois qu'on recule dans la tête, dans la mentalité, dans le côté humain, le don de soi. Le don de soi est devenu très hypocrite, très, très, très personnel. Et c'est ce qui me manquait. Il y avait l'esprit de solidarité, même si on se faisait des coups bas par moment, mais il y avait cet état d'esprit de vouloir regarder l'autre avec une forme de compassion. On avait là ce cœur-là. D'ailleurs, Jean-Jacques Goldman, il a fait les Restos du Cœur à l'époque.
0: Oui, c'est vrai, avec Coluche.
1: Et j'ai trouvé ça très, très fort parce que Jean-Jacques Goldman, Coluche et tous ces gens qui ont de l'humanité dans leur cœur ont fait pour moi, c'est un don à l'humanité, les Restos du Cœur.
0: C'est beau que vous parliez des Restos du Cœur puisque justement, les Enfoirés, la troupe des Enfoirés a chanté à plusieurs reprises dans les spectacles des Restos du Cœur, Les Démons de Minuit. Par exemple, là, on est en 2004. Le spectacle s'appelle Les Enfoirés dans l'espace. Et on va entendre notamment la voix d'Hélène Ségara.

0: C'était dans un medley de chansons toulousaines. Vous êtes toujours attaché à Toulouse, Mario ?
1: J'habite pas trop loin. J'habite à 100 km de Toulouse. J'habite à Agen. Je me suis désolidarisé un peu de Toulouse parce que ça a devenu un peu. Comme je vais vous parler de ça, ça a devenu un peu. Ça s'est déshumanisé un peu. La place du Capitole, on ne peut plus aller avec la voiture. On a mis des barrières de partout. On a clôturé. On a mis des murs. Et ces murs-là a fait que aujourd'hui, tu achètes à Toulouse un certain bien. Et avec le temps, ça se dévalorise puisqu'il y a une expansion de la ville qui est pas très très, qui est mal calculée, mal réfléchie.
0: Ouais, ça vous plaît pas.
1: Ça me plaît pas, mais je reste dans ma mentalité, dans ma tête, je reste dans mon cœur toulousain, parce que mon studio, il est juste en dessous, les fan clubs du Stade Toulousain, à Toulouse.
0: Ah, excellent.
1: Juste en dessous, j'ai fait mon studio et je m'oblige toujours de garder ce contact toulousain avec Jean-Pierre Madère qui je voudrais un jour.
0: Macumba.
1: Oh ouais, qu'est-ce que j'adore.
0: Il est super, Jean-Pierre.
1: J'adore cet homme.
0: Ouais, et lui à Toulouse aussi.
1: Oui. Voilà.
0: Belles histoires toulousaines. Alors, les reprises des Démons de minuit. Je sais pas si vous les connaissez toutes. On va voir.

Didier Super. Didier Super, moi je l'adore. Il a sorti un premier album fabuleux il y a quelques années qui s'appelait Vaut mieux en rire que s'en foutre. avec des chansons comme Petit caniche peluche pour vieux, que je vous recommande chaudement. Et donc il a fait cette reprise des Démons de minuit. Bon, la prochaine, je suis sûre que vous la connaissez.

0: C'est extraordinaire. Mais ça prouve que c'est une chanson qui a le cœur de vouloir faire danser, faire chanter les gens. C'est très, je dirais...
1: Fédérateur.
0: Fédérateur, voilà.
1: Ouais. Et puis bon, il y a cette version-là, évidemment, qu'on ne peut pas passer sous silence.
0: Non.
1: Parce que quelle version dingue.

0: version de Julien Doré.
1: Oui, j'ai reçu un coup de fil de lui un matin.
0: Ouais.
1: Il y a 2 ans de ça, son album est sorti.
0: Imposteur, ouais.
1: Oui, Imposteur. Et salut, c'est Julien Doré. Ça t'ennuierait pas de venir faire un gag à tout le monde? Il voulait faire le buzz. Et je suis monté à Paris. Et il m'a emmené dans un sublime hôtel. Et il m'a dit, écoute, tu vas faire semblant que tu n'aimes pas qui ça. Et après, zoom arrière. C'est ça que j'aime avec les jeunes de maintenant. Ils ont l'idée. Ils ont l'intention, ont cette inventivité de partir de quelque chose qui existe très fort déjà et d'emmener un plus par rapport à ça. Et Julien Doré est très bon pour ça.
0: Et en plus, il est en train de nous écouter, il vient de m'envoyer un message. Alors, c'est un vocal. Il m'a dit, allez, il faut passer ça à Mario. Alors, c'est parti. Je mets mon téléphone devant mon micro, pardon pour la qualité du son.
2: Salut Mario, écoute, tu es avec mon amie Émilie et je voulais te faire un petit coucou. Voilà, une petite pensée, c'est Julien Doré. Te remercie encore une fois pour toute la bienveillance et ce joli moment partagé ensemble. Voilà, quand on s'est vu et qu'on a fait notre petite blague où on a fait croire que tu n'aimais pas du tout ma version des Démons de minuit. C'était un moment génial et puis notre discussion aussi après. Voilà, ça, c'est des moments dont je me souviens. Donc voilà, je voulais te faire ce petit coucou, t'embrasser et puis te dire à bientôt, j'espère. Je t'embrasse Mario, gros bisous et salut Émilie. Ciao.
0: C'était
1: un gros bisou de ma part aussi.
0: Julien. C'est une vraie rencontre, hein, ça, Julien Doré.
1: Ah non, mais c'est une vraie rencontre. C'est quelqu'un qui... Et il... D'ailleurs, si tu le vois sur lui, ça, c'est le body talking, as we say in English.
0: Ouais. Le langage corporel de Julien.
1: Ouais, c'est ça. Ouais. Et il va vers les gens, il est généreux, tout est pensé, c'est bien calculé, c'est bien réfléchi. Et moi, j'aurais aimé que mon fils le ressemble. Si je voulais qu'il y a quelqu'un, un membre de ma famille qui je voudrais que mon fils ressemble à cette forme de caractère d'artiste. Parce que j'adore ce qu'il est.
0: Waouh, mais c'est beau. Merci beaucoup d'être venu nous voir, Mario. Félicitations pour les 40 ans des Démons de minuit. On se reverra pour fêter les 50 ans, sans doute. Et puis, alors, vu que de toute façon... Vous faites un concert tous les 3 jours en moyenne. On va pas tarder à se recroiser sur scène.
1: Non, on va pas tarder.
0: Bon, génial. Passez un bel été. La bise au tout petit qui vient d'arriver.
1: Merci beaucoup.
0: Merci d'être venu nous voir.
1: Kibo, elle s'appelle.
0: Oh, bisous. Bisous, c'est une petite fille.
1: Bisous-moi, Kibo.
0: Oh, elle nous écoute, mais elle a quel âge?
1: 7 mois.
0: 7 mois, oui. Donc on peut dire des gros mots, ça ne lui fera pas. Elle ne sera pas traumatisée. Fantastique. Merci beaucoup, Mario. À très bientôt.
1: Des bisous à toi, Julien.
0: Merci. 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
0: Et un petit peu de rock'n'roll maintenant. Joan Jett and the Black Hearts. I love rock'n'roll. Et des bonnes nouvelles de l'actu musicale à suivre. Merci d'avoir choisi Décibel.

0: Waouh, qu'est-ce que ça fait du bien d'écouter Joan Jett and the Black Hearts, I love rock and roll. La bonne nouvelle, c'est que Joan Jett est en tournée. Une seule date en France. Je sais, vous allez râler, mais pour une fois, c'est pas à Paris. La seule date en France, non, c'est dans un festival que j'adore. Le Rétro C'est Trop. Je sais pas si vous avez déjà entendu parler de ce festival. Rétro C'est Trop, c'est à Tilleulois, dans les Hauts-de-France. Et c'est un festival qui fête ses 10 ans cette année. Et c'est vrai que là où il y a plein de festivals un peu nostalgiques, années 90 ou années 80, on en parlait à l'instant, évidemment, avec Mario de Images, eh ben, le Rétro C'est Trop a adopté une esthétique qui est différente, mais qui, alors moi, me plaît beaucoup puisque c'est du rock, rien que du rock. Il y a 15 000 festivaliers qui viennent chaque année applaudir des groupes donc, qui ont marqué, on va dire, les fans de rock depuis les années 60. Donc il peut y avoir Tears for Fears, mais aussi Deep Purple, les Stray Cats, côté français Louis Bertignac, il y a eu Alice Cooper, évidemment, dieu du hard rock américain, il y a eu Trust, les Sex Pistols, bon... Enfin, ce qu'il en reste, mais enfin, quand même, ils sont venus. ZZ Top aussi est déjà passé. Les Zombies, enfin voilà, c'est vraiment trop beau. L'édition des 10 ans de Rétro C'est Trop, bah, c'est tout bientôt, hein, du 26 au 28 juin. On ira donc faire un tour en Picardie pour écouter Joan Jett et l'applaudir, elle que nous venons d'entendre. Également les B-52s, ça fait plaisir. Europe, oui. Oui, je le fais bien. Europe et Matmata. Et là, la boucle est bouclée puisque l'album de Matmata est à gagner maintenant au Blind Test.
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0: Un album qui s'appelle Lambardé, album de reprise, 20 titres, 20 reprises donc, des choses qu'on attendait de la part de Matmata, comme The Cure ou Dao, et puis Renaud, Abba, Johnny Hallyday, ils reprennent des chansons incroyables, dans plein de langues, en français, en anglais, en breton, là encore on attendait ça de Matmata, mais vous allez les entendre chanter en espagnol, en portugais, en italien, etc. Plein de langues européennes, en suisse allemand, s'il vous plaît. Ils reprennent une chanson, oui, du premier groupe de Stéphane Echer, ils chantent en suisse allemand. Enfin, c'est incroyable, vraiment cet album de Matmata est dingue, Lambardé, moi j'aime beaucoup. Et donc je suis ravie de l'offrir à Gilles et à Souleymane. Bonsoir messieurs.
2: Oui, bonsoir, bonsoir Emily.
0: Bonsoir,
3: bonsoir Souleymane.
0: Comment ça va?
3: Bonsoir
0: Gilles.
3: Ça va très bien, je te remercie Emily.
0: Oui, j'entends, t'as une bonne voix, t'as une bonne voix du week-end alors
3: oui,
0: qu'on est
3: va,
0: que
3: oui,
0: mercredi. C'est pas très sérieux.
3: Pas Caroline.
0: Gilles, je te présente, ou je sais pas si vous connaissez déjà, Souleymane, donc, qui vient jouer avec nous aussi. Souleymane, comment ça va?
3: Ça va, ça va. Moi, par contre, je suis crevé.
0: Ah, on est mercredi en même temps, hein. C'est le bilan d'étape de la semaine. C'est là où on se dit, est-ce que j'ai bien fait ou pas? Allez, oui, je continue. Bon. Souleymane, désolé pour le coup de fatigue, mais là, normalement, la joie va revenir et l'énergie.
3: Avec un bon coup de rock.
0: Ah voilà, et un bon blind test. Ce sont donc des chansons qui parlent de la vie et le cadeau que vous gagnez tous les deux, puisque dans le blind test de Décibel, il n'y a pas de perdant, c'est comme à la fête foraine. Vous remportez chacun donc un exemplaire de l'album de Matmata, ok?
3: Ça marche, merci.
0: C'est gagné, bah, avec plaisir. Comme ça, maintenant que vous avez gagné, vous pouvez jouer tranquillement, sans pression, mais avec évidemment beaucoup d'attention. Ce sont donc des chansons qui parlent de la vie et on recherche leurs interprètes, ok?
3: D'accord. Okay.
0: Alors, Gilles et Souleymane, n'oubliez pas ce petit point de règlement très important. Il faudra
3: dire son prénom.
0: Oui, il faut dire son prénom avant de donner la réponse. Merci. Je le répète tous les jours, vous devez en avoir marre. Pardon, pardon.
3: Ah non, absolument pas, non.
0: Ah là là, Gilles et Souleymane.
3: Sinon, t'es pas là.
0: Ah, merci, trop sympa.
3: Oui, voilà, on s'est pas là, on va vous écouter, Émilie.
0: C'est vrai, ça. Merci les gars d'être là, ça fait plaisir. Allez, première chanson qui parle de la vie, dites-moi, qui chante ça? Oui.
3: Daniel Balavoine.
0: Oui. Eliane
3: Folie qui l'a.
0: Eliane Folie la reprise, c'est vrai.

0: belle cette chanson, la vie ne m'apprend rien, Daniel Balavoine. Et c'est vrai que j'aimais bien la reprise de Liane Folie. Elle avait assuré, quand même.
1: Oui.
0: Voilà.
1: Ouais.
0: Petit avis personnel non sollicité, vous en faites ce que vous voulez. Souleymane, après Balavoine, on continue la vie d'un autre point de vue.
2: Souleymane et L5.
0: Oui. Reprise aussi par Julien Doré, c'est vrai, toutes les femmes de ta vie. Il a bon goût, Juju. Hein. Un point pour Souleymane, un point pour Gilles. Vous êtes parfait, vous avez fabriqué un petit moment de suspense où le public se demande, mais alors, mais qui va gagner ce blind test? Je vous le rappelle, tout le monde. 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Mettez-le en numéro rapide, là, dans votre répertoire de téléphone. 0810 055 056. 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Oh, on dirait vraiment que je suis en train de vous vendre des tapis. Hein. C'est terrible. Et il se lessive, madame. Oui, il passe à la machine à laver. Pas besoin d'aller au pressing. C'est un tapis fabuleux. Allez, j'arrête. Gilles et Souleymane, on va faire une dernière chanson de la vie. Attention. Là, c'est la vie intense. C'est la vie vintage.
2: Gilles, Edith Piaf,
0: yes. Oui, bravo.
2: Souleymane, ouais, Edith Piaf, la vie en rose.
0: Et vous savez quoi? J'aimerais bien que Julien Doré la reprenne, celle-là. Je suis sûre qu'il ferait une super version. Il ferait comme ça. Ça me fait quelque chose. Un peu avec son petit accent du sud, là, ce serait trop beau. Non. J'ai fait un peu Cabrel, là. Cabrel qui a fumé des clopes, c'est trop bizarre, cet accent. Non, mais voilà, on va lui proposer à Julien Doré de refaire la vie en rose. En tout cas, Gilles et Souleymane, vous avez été magnifiques et vous avez tout trouvé. Bravo, messieurs.
2: Merci beaucoup, Émilie. Merci. Ah, merci, Émilie. Bonjour.
0: Oui, évidemment.
2: À Caroline.
0: Eh bien, bisous, Caroline.
2: Dans l'Indre-et-Loire, qui habite à Rivière.
0: Très bien. Caroline, Rivière, Indre-et-Loire, gros bisous. Souleymane, Gilles, bisous aussi. Et tant qu'on y est, une bise à Clacla. Mais oui, Clara Luciani a écrit une chanson géniale sur la vie, sur sa vie, sur cette vie. Elle en revient pas, tout ce qui lui arrive, et elle le raconte en chanson sur son troisième album, Mon sang. Clara Luciani est dans Décibel. Il est 20h47, les amis. Bonne soirée.

0: Luciani, cette vie, c'était sur son album Mon sang qui était sorti à la fin de l'année 2024. Elle a donc passé une bonne partie de l'année 2025 sur la route. 2026 est peut-être le moment de préparer la suite ou alors de partir en vacances. Hein. Elle l'a bien mérité aussi. Bref, on envoie par les ondes nos meilleures pensées à Clara Luciani.
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0: Allez, il est l'heure du coup de cœur du jour. Et c'est un garçon qui vient d'une bande dont on parle beaucoup. Lui, il s'appelle No More. Vous ne le connaissez pas encore, peut-être. Mais dites-vous que les artistes qui gravitent autour de lui s'appellent Joseph Kamel, Daisy ou encore Pierre Garnier. Vous avez compris de quelle bande je parle. C'est la bande de Caen, dans le Calvados. Alors, No More, de son vrai nom Nicolas, c'est un jeune artiste franco-portugais basé donc en Normandie. En fait, il a débarqué à Caen il y a une dizaine d'années pour entrer aux Beaux-Arts. Voilà. Il a d'abord fait de la photo et puis il a donc rencontré l'équipe du label Duchesse. Et c'est là-bas qu'il va rencontrer tout plein d'artistes de la scène normande et que ça va quand même pas mal l'inspirer. Il vient de sortir un album qui s'appelle « Le meilleur de mes potes ». J'ai bien aimé ce titre. J'ai trouvé que, voilà, on s'y retrouvait. Et dessus, il y a la chanson-titre « Le meilleur de mes potes » à découvrir donc notre coup de cœur du jour, No More. Ça s'écrit N-A-U-M-A-U-R.

0: raison.
1: Notre découverte du jour, No More, le meilleur de mes potes.
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1: Oh là là, c'est un anniversaire très important aujourd'hui. Vous allez me dire, la chanson anniversaire est importante tous les soirs. Vous avez raison, mais aujourd'hui, on a envie de souhaiter un très très joyeux anniversaire à une chanteuse qui s'appelle Cher. Elle a 80 ans aujourd'hui, Cher. C'est incroyable parce que entre le sport, la bonne génétique et une petite aide chirurgicale, effectivement, on ne sait plus du tout quel âge elle a. Eh bien voilà, je vous l'annonce, elle a 80 ans aujourd'hui. Cher, et c'est, j'adore cette statistique, la seule chanteuse solo à avoir classé au moins une chanson dans le top des ventes sur 7 décennies consécutives. Ouais, depuis les années 60, il ne se passe pas une décennie sans que Cher soit numéro 1 des ventes. Donc voilà, c'est la seule à avoir réussi à faire ça. Cher, donc, il y a 80 ans aujourd'hui, je l'adore tellement. Alors en tant que chanteuse, mais aussi en tant qu'actrice. Sachez que c'est une excellente actrice. Et me dit-on, mais ça, moi, j'ai pas grandi aux États-Unis, donc j'ai pas pu le vérifier. Excellente animatrice de télévision aussi. Quand on lui donne voilà un prime à animer à la télé, elle fait ça comme une chef. Non, moi, j'ai un souvenir d'adolescence de Cher. C'est qu'en 1992, quand Disneyland Paris a ouvert, qu'on appelait à l'époque Euro Disney, et ben c'est elle qui est venue chanter à la cérémonie d'ouverture et elle a chanté cette chanson-là.

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1: Ouais, Cher. En 1992, cérémonie d'inauguration de Euro Disney. Et en fait, The Choup Choup Song chanté par Cher, c'était la bande originale d'un film génial qui s'appelait Les Deux Sirènes. Et Cher jouait dedans. C'était un film qui se passait dans les années 60. Et c'est Winona Ryder qui jouait la fille de Cher. Donc voilà, super film de meuf, on va pas se mentir. Mais très très chouette, Les Deux Sirènes avec Cher. Et film incontournable des années 90. Allez, nous, on va aller plutôt dans les années 60 pour célébrer l'anniversaire de Cher et ses 80 ans. On l'écoute avec son Cher Sony. I got you, babe.

0: 1965, la sortie de I Got You Babe, Sony et Cher. Elle avait 19 ans, Cher, bébé. Et ben aujourd'hui, elle fête ses 80 ans et on lui envoie tout l'amour du monde. Quelle belle artiste. À vous aussi, on vous envoie plein d'amour. Mais oui, vous êtes un beau public. Merci d'avoir écouté Décibel. Toutes et tous, on vous embrasse. Et aussi l'équipe de l'émission. Ce soir, aux commandes, il y avait Iris Guitoni, Basile Combe, Elodie Biancamaria, Alexandra Sackberg et Franck Moilier. À demain, on parlera de l'Amérique et de la route 66 en chanson avec mon invité Laurie Kenton.
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4: Bonjour la France, j'espère que tu vas bien la France. On est mercredi. Moi je vais bien, j'ai déjà deux candidats sélectionnés pour la finale de vendredi.
5: Oh là
4: comment
5: là,
4: ça se passe, Éric Bastien ?
5: Bonjour, bonjour à tous. Vous êtes passé du rose au bleu aujourd'hui.
4: Exactement. Alors, je vous rappelle que toute la semaine, nos candidats vont s'affronter pour gagner.
5: Enfin, vos candidats vont s'affronter,
4: oui.
5: Parce que je ne sais rien.
4: Oui, pour l'instant, mes candidats vont s'affronter.
5: Ouais.
4: Alors, le premier prix, il s'agit d'un séjour pour 4 personnes au parc Astérix. Et attention, on rigole pas, parce que c'est cap sur l'Égypte au parc Astérix. Il y a 50 attractions, il y a des spectacles, mais vous allez affronter le remous de la descente du Nil, vous allez prendre de la hauteur avec l'envol d'Ibis, vous allez découvrir cet automatix, et vous dormirez dans un hôtel, dans une chambre familiale. Les

0: Au Stade de France.
1: Ah, ça doit être beau.
0: Et alors, tout le monde remue la cuillère de la potion magique de Joe Malone Gaux et ça vous donne un café de 32 dosettes.
1: Bien sûr, c'est magnifique. Bon, et puis surtout, nous allons commencer.
0: C'est de pire en pire. Hein.
1: Oui, écoutez, je ne sais pas. C'est l'anniversaire aujourd'hui de Maëva qui fait partie de notre équipe et qui, depuis début d'Otaken, nous fait nos petites vidéos qui sont sur les réseaux.
0: Bon anniversaire, Maëva.
1: Bon anniversaire, Maëva. Voilà, allez, jingle, on accueille nos candidats. Comment ça va, Catherine? Comment ça va, Christophe?
0: Bonjour.
2: Bonjour.
1: Alors, Catherine, qui voulait jouer avec moi.
2: Bon, bah, bon oui.
1: Ça tombe bien, tu vas jouer avec moi.
0: Ouais.
1: Alors, tu joues avec Ici, Loire, Océan. Tu as 60 ans.
2: Oui.
1: Quel bel âge. Et tu habites à la Chapelle Basse-Mers. Comment on appelle les habitants de la Chapelle Basse-Mers?
2: Les Chapelains.
1: Oh, les Chapelains, c'est presque châtelaine, quoi. Enfin, c'est ça.
2: Oui, c'est bon. Oui. On a un grade.
1: Oui, t'as un petit grade. Tu es propriétaire du château, quoi. Alors, tu es mariée à Serge, tu as 3 enfants et tu as une petite fille, c'est ça?
2: Oui, c'est ça. On s'appelle Elsa.
1: Oh, comme la Reine des Neiges.
0: Non, vous n'allez pas me la remettre.
2: Oui, la Reine des Neiges. Elle a 10 ans.
1: Libérée, délivrée.
0: Non, ça va.
1: Alors, tu as un petit chat. Comment il s'appelle ton petit chat?
2: Manuka.
1: Oh, qu'est-ce que c'est Manuka? Pourquoi Manuka? Ça veut dire quelque chose?
2: Ben, c'est une plante. C'est une plante qui guérit beaucoup de choses.
1: Oh, ben voilà. Alors.
2: Surtout qu'il me fallait un M et je ne savais pas quoi trouver. J'étais chercher dans les huiles essentielles et j'ai trouvé Manuka.
1: C'est très bien.
0: Comment on m'a dit Manuka?
1: Manuka.
0: Et le chat, il se fait les griffes, il se fait une manucure, Manuka?
2: Non. Il a que 3 pattes en plus. Hein.
1: Voilà. Oh, petit chou à la crème. Bon, alors j'en ai pas. Alors, tu es coach de vie intuitive depuis 10 ans.
2: Oui, et je fais ça depuis bien longtemps.
1: Et alors, qu'est-ce que c'est une coach de vie intuitive?
2: En fait, je ressens les choses, je suis médium, alors je ressens les choses à travers les mémoires que les gens peuvent avoir dans leur corps. C'est-à-dire que quand ils ont des blocages de la vie, puisque malheureusement, on a tous des parcours un peu chaotiques, ben moi, je vais les aider à dégager ça, de se sentir plus léger et d'avoir la joie de vivre.
1: Oh, mais je vais aller à la Chapelle Basse-Mers, moi. Tu vas me faire une petite séance de coach de vie intuitive.
0: Vous allez vous sentir plus légère, elle l'a dit.
2: Ouais.
1: Ok. Non,
2: mais j'amène la joie, parce qu'en fait, j'ai travaillé 30 ans avec des enfants sur Paris, parce que j'étais parisienne avant. Et c'est toute l'équipe, le pédiatre, le pédopsychiatre, tout ça, m'ont dit, mais Catherine, tu t'installes, c'est pour arrêter, quoi. Faut pas, tu perds ton temps, alors que tu aiderais énormément d'enfants, des adultes.
1: Eh ben, c'est super, ça. J'aime bien les gens qui aident les gens. On va tout de suite rentrer dans la compétition avec ta première question, vrai ou faux. Tiens, je te mets Jacques Brel.
3: Ça sent la bière de Londres à Berlin.
1: Alors, on va parler de bière. Écoute bien cette question. Une brasserie bretonne a lancé une bière qui s'appelle John Lemon. Et il paraît que du coup, cette brasserie s'est fâchée avec Yoko Ono, la femme de notre ami John Lennon. Est-ce que c'est vrai ou faux, top chrono, 5 secondes?
2: Moi, je dirais non, parce que je ne sais pas du tout.
1: Eh bien, c'est vrai, figure-toi, parce que dans les Côtes d'Armor, une brasserie s'est retrouvée en conflit avec Yoko Ono, parce qu'ils ont lancé la bière John Lemon, un jeu de mots inspiré de John Lennon et du citron. Bon, fin de partie. Pas de points pour toi, ma chérie.
0: Bon, Catherine ne veut pas jouer avec moi, mais Christophe, lui, est ravi de faire partie de la team. Bienvenue, Christophe, avec ici Brassizel. Ça va?
4: Merci, Eric.
0: Tu veux jouer avec moi quand même, Christophe, rassure-moi.
4: Ah oui.
0: Ça va, alors on est bien.
4: C'est un honneur.
0: Oh, c'est trop.
1: Oh, arrêtez, mon Christophe, Dieu,
0: vous
1: mon
0: en faites
1: Dieu.
0: Des caisses, là, arrêtez. Vous habitez, cher Christophe, à Landivisio. Landivisio, c'est dans le Finistère, ça?
4: Oui, tout à fait, dans le Finistère Nord.
0: Exactement. Annie partage ta vie, Christophe?
4: Oui.
0: Depuis combien de temps?
4: Aujourd'hui, ça fait 31 ans.
0: Exactement. Aujourd'hui, 20 mai, bravo. 31 ans de mariage pour notre Christophe. Avec Annie, on aura l'occasion d'en reparler, mais félicitations à vous deux. Vous avez bien travaillé? Merci. Vous avez des enfants?
4: Oui, on a 2 filles. Ouais. Morgane, l'aînée, et Alexane, la deuxième.
0: Content et 25 ans. Qu'est-ce qu'elles font dans la vie, Morgane et Alexane?
4: Alors, Morgane est institutrice, professeure des écoles, dit maintenant.
0: Oui, bien sûr.
4: Et Alexane est chargée de communication.
0: D'accord. Un petit lapin, comment tu l'as appelé, ton petit lapin?
4: On l'a appelé Pénélope.
0: Et tu le surnommes?
4: Mémère.
0: Mes mères. Bon, ça veut dire que t'as un petit peu d'espace
4: à nous.
0: Mais t'as de l'espace alors à la maison? Ou c'est un lapin dans un appartement ou...

0: T'as du jardin, t'as...
1: Alors, on a du jardin, mais elle a tendance à manger les fleurs.
0: Ah ouais, ah ouais.
1: Et donc, du coup, on la garde un petit peu à l'intérieur, un peu plus qu'avant. Et elle sort de sa cage, elle se balade dans la maison.
0: Ah bah, fait ce qu'elle veut.
1: C'est là. Voilà.
0: Bon, Cricri, voilà. Parce qu'on t'appelle Cricri au boulot, ou mon Titi, parce que ta femme t'appelle Titi. On va jouer.
1: Exact.
0: Allez, c'est parti pour tenter de marquer un premier point. Je t'emmène à l'Olympia de Paris.
1: D'accord.
0: Je précise parce qu'il y a d'autres Olympias en France. La salle de spectacle mythique parisienne, donc l'Olympia, compte plus de 2000 places assises. Est-ce que c'est vrai ou faux ? Top chrono, 5 secondes.
1: Faux.
0: Faux. Eh, bravo, tu t'es pas fait piéger. C'est un peu vache la question, parce que l'Olympia compte 1996 places assises exactement. Salle mythique inaugurée en 1893. Tous les plus grands artistes y sont passés. Edith Piaf, les Beatles, Valérie D'Amico.
2: Bien sûr.
0: Tu sais que je t'ai vu sur la scène de
2: l'Olympia, j'ai chanté pour tout le monde.
0: Oui, pour
2: contre le cancer.
0: Exactement, j'étais là.
2: Alors...
0: T'es fait pour se rencontrer déjà.
2: Déjà, bah oui, chérie. Alors Catherine, pas de points. Christophe, un point. Et là, tout de suite, maintenant, vous écoutez ici. Et on va écouter Kungs et Cooking on Fur Burners. Ah, la musique de Danser avec les Stars, l'année où j'ai fait Danser avec les Stars, les gars. Allez, Vice Girl, c'est parti, à tout de suite.

0: Ça a mis Valérie Damido dans un état, ça. This Girl Kungs avec Cooking on Three Burners. Parce qu'au bout de 2 ans de saison de taquet, Burners. Moi, l'anglais, je le maîtrise.
1: Ouais, bien sûr.
0: Burners.
1: Bon, écoutez.
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1: Ici, nous sommes avec Catherine qui n'a pas de point, Christophe qui a un point. Catherine, on va se rattraper parce que tu es une battante. Tu fais beaucoup de randonnées tous les dimanches, 21 kilomètres.
3: Et oui. Et on a fait même 100 kilomètres en 4-5 jours à peu près.
1: Hop. T'as fait quoi les 100 kilomètres, c'était de où à où?
3: Alors c'était de dans l'Orne, c'est le sentier jusqu'au Mont-Saint-Michel, on a fini dans le Mont-Saint-Michel. Mmh. Et j'avais 12 kilos sur le dos puisqu'on avait de quoi dormir.
1: Oh, ah oui, oh. Ah, t'es courageuse toi.
3: Ah oui, bah, ah, oui j'adore ça.
1: T'es prête pour faire Compostelle?
3: Oui, mais je vous dirais, je ferais mieux plutôt Pékin, je voudrais aller faire ça, c'est mon rêve.
1: Ah oui, d'accord, tu aimerais faire Pékin Express peut-être?
3: Oui, ça y est, j'ai trouvé quelqu'un, alors on va s'inscrire.
1: Ah, bah voilà, faut s'inscrire à Pékin Express. Voilà.
0: C'est sur M6, ça.
1: Bah oui.
0: Une chaîne que vous connaissez bien.
1: Voilà.
0: C'est pas une chaîne où vous revenez bientôt?
1: Si, voilà.
0: Bon, je dis ça, je dis rien.
1: Alors, tu adores la Zumba, en fait, hein, c'est...
3: Oui.
1: Bah voilà, donc tout ce qui bouge, quoi. Tout ce qui est hyper rythmé, tout ce qui est hyper sportif.
3: Oui, tout ce qui est danse, surtout, mais la Zumba s'emmène bien.
1: Ah bah voilà, bon bah c'est super.
3: J'aime bien le tango ou la valse, ou les... j'adore danser, je trouve que ça me plaît.
1: Moi j'adore danser aussi, je trouve ça génial.
0: Oui mais avec des stars.
1: Non, pas forcément, j'aime bien danser tout court, non, dans mon
0: jamais,
1: salon.
0: Jamais proposé, jamais pas invité.
1: Qui, danser avec les stars?
0: Bah danser avec moi, jamais proposé de danser un truc.
1: Ah, on a quand même dansé beaucoup ici, hein. Ouais, on a fait beaucoup de choses.
0: Oui, on s'est fait beaucoup mal aussi.
1: On s'est fait beaucoup mal. Alors ma chérie, tu vas marquer ton premier point tout de suite avec la deuxième question vraie ou faux. Tiens, une ambiance. Alors ça, c'est le générique du film La Cité de la Peur.
3: Ouais.
1: Alors, est-ce que tu connais ce film?
3: Oui, un petit peu.
1: Alors, je vais te poser la question. La Cité de la Peur, c'est un film d'horreur français. Est-ce que c'est vrai ou faux? Top chrono, 5 secondes.
3: Non, c'est faux. Ah oui. Bon, bah oui. Mon mari me dit oui.
1: Ah bah, non, mais t'as dit faux en premier. Donc, je prends ta première réponse. Ça m'arrange parce que c'est faux. Alors, tu vas dire à ton mari, tu vas dire à Serge, qui reste bien tranquille, c'est
0: Serge
1: une comédie.
0: Bien sûr.
1: Voilà, c'est une comédie. Prenez un chewing-gum, Emile. C'est en 1994, ça se passe pendant le Festival de Cannes. Et les projectionnistes, c'est eux qui projettent un film d'horreur. Mais le truc, c'est une comédie. Bravo, un point.
0: Christophe, tu as un point également. Christophe, tu avais la bonne réponse, bien sûr. Il n'y a pas de souci. Toi, tu savais que c'était une comédie.
4: Ah, oui.
0: Oui, Christophe.
1: Oui.
0: Oui, la carioca, évidemment.
5: Youpi, dans son carioca.
1: Alain Chabat, quelle merveille.
0: Christophe, tu as été cuisinier en EHPAD. Pourquoi c'est fini?
4: Oui.
0: C'est fini, ça? Tu fais plus?
4: Non, c'est... Alors, c'est le poste qui a changé. Disons d'accord. Que je suis toujours dans le même établissement.
0: Okay.
4: Mais mon poste a changé. Du coup, je ne fais plus de cuisine, mais je livre des repas à domicile pour les personnes âgées.
0: Ah ouais, donc t'es plus en contact avec les gens. Du coup, c'est peut-être plus sympa?
4: Oui. Ouais, c'est plus sympa, ouais. J'aime bien ça, en plus. Donc, les gens sont sympas.
0: Ouais.
4: Ça fait sortir et puis rencontrer les gens pour lesquels avant je faisais à manger. Quoi.
0: Exactement, tu vois leur vraie réaction, s'ils aiment ou s'ils aiment pas, du coup. Voilà, comme ça.
4: Tout à fait.
0: Voilà. Petit, tu voulais être pâtissier, hein. Ça a toujours été là-dedans, de toute façon.
4: Ouais, c'était un truc qui me bottait.
0: Mais je sais pas, alors, écoute, elle veut faire Pékin Express sur M6. Pourquoi tu fais pas le meilleur pâtissier sur M6, là où Valérie Damido va arriver sur M6? Je fais une promo déguisée?
1: Pas du tout.
0: On ouvre le sujet du sport. Oui, on ouvre le chapitre.
1: Ah, Titi est sportif.
0: Il y a du dossier ou on passe à autre chose?
4: Non, on peut.
0: Il y a un peu de sport? Oui, c'est vrai, t'es sportif?
4: Un petit peu moins maintenant, un peu beaucoup même peut-être.
0: Ouais.
4: Mais j'ai fait pas mal de sport. Ouais. J'ai fait du vélo, de la course à pied, les trails, les semi-marathons.
0: Ah oui, quand même.
4: Salle de sport.
0: Oui, en judo, bien sûr. Non. Et puis tu bricoles un petit peu aussi. Hein. Excusez-moi.
4: Bien.
1: Une émission.
0: Ce ne serait pas le générique de Déco, une émission sur M6?
1: Déco, mais c'est dingue.
0: Mais ça fait combien de temps que Déco s'est arrêté ou a commencé, je me souviens plus.
1: Non, bah, c'était il y a 20 ans.
0: Mais ce ne serait pas l'occasion de faire quelque chose pour les 20
1: ans,
0: Valérie?
1: Je ne sais pas, demandez à M6.
0: Bon, écoutez, je les connais bien, ils m'en ont parlé. Christophe bricole donc un petit peu du placo, de la plomberie. Ouais, tu te débrouilles bien, t'es manuel. Hein.
4: Oui, j'aime bien ça, ouais.
0: Ok. On joue ?
4: On joue.
0: Allez, c'est parti. Avec un petit extrait.
6: J'ai découpé une photo dans Vogue le magazine. J'ai découpé une photo de mon
1: héroïne. Oh my god.
0: C'est Marc Lavoine, hein ?
1: C'est Marc Lavoine, oui.
0: Vogue magazine, dis donc. Je savais même pas qu'il allait chanter ça, Marc Lavoine. François Mitterrand, le président de la République, a été directeur du magazine féminin intitulé Votre beauté. Est-ce que selon toi c'est vrai ou faux ? Top chrono. François Mitterrand a été directeur de ce magazine. Faux, tu dis ?
4: Oui.
0: Eh bien, avant de devenir celui que tu connais, il a bien travaillé pour le magazine féminin Votre beauté. On est dans les années 40. Comme quoi, la crème de jour, ça mène à tout. Ouais, je suis désolé, mais c'est effectivement vrai. Il a bien été là-dedans.
1: Eh bien, un point Catherine, un point Christophe, égalité parfaite. Et là, tout de suite, un peu parti, un peu naze. Ah bah non, c'est pas ça, c'est joueur de blues. Ah allez, oui. C'est Michel Jonas. Vous écoutez ici, on vous aime, à tout de suite.

0: de blues. Michel Jonas à 12h24 et 33 secondes parce que j'aime la précision sur cette radio ici.
1: Jungle.
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1: Nous sommes au taquet avec Catherine qui joue avec ici Loire-Océan contre Christophe qui joue avec ici Braise-Isel. Alors, notre Catherine, elle a rencontré son mari grâce à une histoire de collègue, si j'ai tout compris, et surtout de chouquette. Oui, parce que figurez-vous que le midi, les collègues de Catherine retrouvaient les collègues de Serge. Et pareil qu'une fois, il a ramené des chouquettes, t'étais pas là, et il en a ramené parce que t'es gourmande, c'est ça l'histoire ?
3: Et oui, c'est ça, c'est exactement ça. Et ça fait quand même 42 ans qu'on est toujours ensemble grâce aux chouquettes.
1: Oh mon Dieu, mais il t'a ramené un sac de combien de kilos de chouquettes ?
3: Oh non, pas tant que ça, mais bon, la gourmandise m'a fait aller avec lui.
1: Oh mon Dieu, tu es tombée amoureuse de ses chouquettes avant de tomber amoureuse de ses yeux. C'est pas ouf.
3: Oui, c'est un peu ça.
1: Voilà, c'est très bien. Alors, il paraît que tu aimes chanter, tu chantes, tu as plusieurs cordes à ton arc, évidemment. Tu chantes surtout du gospel, si j'ai tout compris.
3: Bah, disons, je suis en chorale du monde. En fait, on chante toutes les langues. Et je fais aussi des cours particuliers pour parce que j'aime ça. Et puis parce qu'on a une école de musique et de chant à la chapelle, alors c'est à côté.
1: Alors,
3: j'en ai profité.
1: Eh bien là, ça tombe bien, c'est le quiz musical. Alors j'espère que tu vas trouver. Là, la chanson va s'arrêter à deux reprises. Il s'agit d'une chanson de France Gall. Et il va falloir que tu trouves les deux mots manquants. Parce qu'à la place des mots, là, il y a des pouettes-pouettes. Donc,
0: vous pouvez faire Flipper le Dauphin à la place des pouettes-pouettes aujourd'hui, si vous voulez.
1: Ok, et donc on va écouter. C'est France Gall, écoute bien, quand ça s'arrête, il faudra que tu me trouves les deux mots. C'est parti.

0: dites pas que ce garçon, il était fou, il ne pouette-pouette pas comme les autres.
1: C'est...
0: Ne dites pas
1: il
0: que
1: n'était pas comme les autres.
0: Ok. Et pour quelle poète étrange, les gens qui ne sont pas
1: la
0: comme...
1: raison.
0: Raison. Ok. Et ben alors, est-ce que c'est il n'était pas comme les autres et est-ce que c'est la raison? Eh bien, on va tout de suite voir combien de points tu as marqué puisque c'est un point par mot manquant. Résultat.
2: Ne dites pas que ce garçon était fou. Ne vivait pas comme les
0: autres. Ah, c'était il ne vivait pas. Mais et pour quelle raison? Et raison, c'est bon, bravo. Eh bien, tu as un point, ma petite Catherine. Voilà.
3: Christophe avec ici Brésisel. Christophe qui fait de la moto, dis donc. Tu fais partie d'un club de moto? Raconte-moi ça.
4: Oui. Il y a un club de moto dans notre commune et j'en fais partie depuis 20 ans maintenant, puisque le club existe depuis 20 ans.
3: À Landivisio, donc dans le Finistère, t'as passé ton permis il y a combien de temps, ton permis moto?
4: C'était pour la crise des 40 ans.
3: Ah, la crise des... Ah, d'accord. C'est marrant, ça. Donc...
0: Ah bon,
3: j'écoute. Ouais, c'est drôle. Donc il y a 20 ans, quoi, à peu près, en gros, quoi.
4: Oui, c'est ça. J'ai passé, il y a une vingtaine d'années, là, bientôt.
3: Et tu pars le week-end faire des balades en Bretagne, ça doit être génial avec ta moto.
4: Oui, certains membres du club organisent des week-ends, et puis du coup, on part tout le week-end avec plusieurs collègues, on fait des balades.
3: Avec ta BMW, comme la moto de la police nationale. Dis donc, je t'ai pas vu dans une émission avec Denis Fab, toi, il y a quelques années, hein?
4: Oh. C'est vieux, ça.
0: Un garçon mort.
3: Ah, c'est génial. Le fameux rire de Denis Fable. C'était le jeu du kaléidoscope. Et t'as participé? T'étais tout petit?
4: J'étais tout gamin. J'étais toujours en primaire. C'était les dernières années. Je devais avoir quoi, 9-10 ans à peu près. Oh. Et au moment de Noël, c'est vrai que tout le restant de l'année, il y avait les émissions étaient faites pour les personnes. Pour les grandes personnes, on va dire. Et puis, à un moment de Noël, il y a eu pour les enfants. Donc, j'avais envoyé une carte postale. J'ai été tiré au sort, peut-être.
3: Oh, bravo.
4: Voilà. Et j'ai pu participer.
3: Et ça s'appelait Rester avec nous le samedi sur TF1. Allez, on joue. Nous as dit tout à l'heure que tu voulais être pâtissier. Voici une chanson de Joe Dassin, Le petit pain au chocolat. Elle s'arrête à deux reprises. Écoute bien. Tout.

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0: Vérifions.
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2: Nous jouons avec Catherine qui a 2, Christophe qui a 3, qui tente de se qualifier pour la finale de vendredi. Le premier prix, c'est un séjour pour 4 personnes au parc Astérix. Ah là là, direction l'Égypte, on va faire la descente du Nil, on va voir l'envol d'Ibis et on va découvrir 7 automatiques, une chambre familiale, les petits déjeuners, les dîners, un séjour de 2 jours pour 4, les 100 euros de carte carburant, le parking inclus. Si on ne gagne pas ça, on gagne la machine à café Malongo, les 32 dosettes et les 6 verres en verre. Qui va l'emporter aujourd'hui? Jingle, on y retourne. Alors, Catherine, qui joue avec ici Loire-Océan, qui habite la Chapelle Basse-Mer, eh bien, qui est active, qui marche beaucoup, qui fait du sport, elle a plein de talents. Elle chante, on l'a vu tout à l'heure, dans une chorale, elle chante des chansons du monde, elle chante du gospel, et elle fait aussi de la couture, de la peinture sur soie, des tableaux, et dis donc, tu fais beaucoup de choses.
3: Bah, j'aime tout ce qui est manuel. Je peux être dans le jardin, comme je peux aussi... Vous me demandez de vous aider à faire une maison, je vais le faire. Ah. Je ne vais pas être super douée, mais je me débrouille. J'adore ça. Tout ce qui est manuel.
2: Ah, tu fais la peinture aussi dans les maisons, pas que la peinture sur soi.
3: Ah oui, oui, oui. Ah, puis j'adore ça. Dans les maisons. Ah oui, oui, oui. Je faisais ça même quand j'avais une dizaine d'années. Quand mon père n'aimait pas trop, il me disait que je le faisais.
2: Tu es une maroufleuse, donc. Tu maroufles, bravo! J'adore les marques.
3: C'est pour ça que je me suivais tout le temps.
2: Ah,
3: toutes
2: voilà.
3: Les émissions que j'avais pu faire, c'est pour ça que je voulais jouer avec vous.
2: Ah, ben,
4: excusez-moi.
3: Mais je préférais Valérie, rien que pour ça.
2: Oh, ma chérie, tu es trop mignonne.
4: Non, mais pardon, c'est l'émission d'écho dont parle
2: oui,
4: notre candidat.
2: Exactement.
4: C'est une émission sur M6.
2: Sur M6.
4: Ça serait l'occasion, on l'a dit tout à l'heure, de revenir.
2: Oui, bah écoutez.
4: Valérie.
2: Oui. Oui, on va revenir.
4: Vous revenez ou vous revenez pas, Valérie?
2: Oui, on va revenir.
4: Envoyez-moi la musique du suspense. Il faut vous répondre, Valérie.
2: Écoutez, je pense que 1, on revient. 2, on revient peut-être. 3, on revient sûrement. Allez.
4: Oui. C'est une bonne réponse. Bravo, voilà. Valérie. Vous avez gagné la manche de taquet.
2: Alors, il paraît que tu adores la cuisine du monde et surtout la cuisine asiatique.
3: Ah oui, j'adore tout ce qui est Asie. J'ai vécu 25 ans dans le 13e arrondissement. Alors, parmi les Asiatiques, tout ça, leur cuisine. Et puis j'ai eu la chance d'aller à Pékin quand ma fille était étudiante là-bas.
2: Et donc, il paraît que tu cuisines des nems.
3: Ah oui. On m'a appris à faire ça parce que je faisais partie d'une association de femmes et chaque femme nous enseignait toutes les cultures, les cuisines, tout ça. Et j'adore ça.
2: Ah bah,
3: les nems, les rouleaux de printemps.
2: Oh
3: les... Ah ouais, ouais.
2: On l'adore. Bon,
3: Vous venez à la maison, je vous fais un bon
2: bout. Je vais venir chez toi parce que tu vas me remettre tout ça, les énergies, tu vas me cuisiner, ça va être super. Alors écoute, tu vas essayer de marquer 3 points avec la question à choix multiple. Je pose la question, je te propose des choix et tu as 10 secondes pour me donner ta réponse. Tiens, une ambiance qu'on adore. L'abeille.
4: Tu sais pourquoi je rigole?
2: Ma jeunesse, oui, je sais pourquoi.
4: Ah, je peux le dire.
2: Oui.
4: Parce que vous avez été victime d'un canular très gentillé par un garçon qui s'appelle Olivier Bourg, qui à l'époque travaillait sur France Bleu, et vous a demandé de faire Maya.
2: Exactement.
4: Tout ça, c'est sur YouTube. Allez écouter, Valérie, elle est excellente dans Maya l'abeille.
2: Je me suis fait piéger. Alors, figure-toi, ma petite Catherine, qu'aujourd'hui, mercredi 20 mai, c'est la journée mondiale des abeilles. Alors, petite question. Combien d'ailes possède une abeille? 2, 4, 6, elle n'a pas d'aile, elle a un parachute. Voilà, top chrono, 10 secondes. Combien d'ailes une abeille? 2, 4, 6, elle a un parachute.
3: Je dirais 2.
2: Et pim pam poum pam pam. Eh bien non, elle en a 4. Elle a 2 paires d'ailes, 2 grandes à l'avant, 2 petites à l'arrière. Et elle peut battre des ailes 200 fois par seconde. Pas de point pour toi, ma Catherine.
4: Christophe habite à Landivisio. Il a dit qu'il faisait partie d'un club de moto. Il a d'ailleurs une belle BMW. Vous pouvez le croiser sur les routes de Bretagne. Il a un petit lapin qui s'appelle Pénélope et il est marié. Il est marié aujourd'hui, 20 mai, depuis 31 ans.
2: Oh là là là là.
4: Ah ouais, musique du mariage, s'il vous plaît. Allons-y, on a envie de célébrer ça. Oh, c'est quoi la musique du mariage?
2: Voilà,
4: Christophe, quels sont les plus beaux souvenirs avec ta femme en 31 ans? T'en as un, qui te vient comme ça?
5: Oui. La naissance de mes filles. Bah oui, oui. Bon, il y en a plein. On a fait des voyages. Et le quotidien avec elles, qui est toujours un plaisir.
2: Bah, qu'il est mignon.
4: Bah, oui, c'est un romantique. Ça. C'est pour ça aussi que vous êtes ensemble depuis 31 ans. Alors, il y a eu beaucoup de voyages, mais alors là, vous prévoyez peut-être pour célébrer ces 31 ans. Un nouveau périple, c'est où?
5: Alors, on va à l'île Maurice fin septembre.
4: Fin septembre. Waouh. Vous êtes déjà allé là-bas ou ça va être la première fois?
5: Non, ça va être la première fois.
4: Ok. Qu'est-ce qui vous plaît dans l'île Maurice? Qu'est-ce que, je sais pas, c'est les îles, la mer, l'ambiance?
5: Ouais, l'océan indien. Exact. Et puis le côté exotique.
4: Bien sûr.
5: Et voilà quoi, palmiers, cocotiers.
4: Bon, n'hésite pas à aller visiter Port-Louis. Hein, voilà,
2: c'est... Oui. La chaleur.
4: Oui, c'est vrai.
5: Oui, la chaleur aussi.
4: 31 ans, est-ce qu'elle te supporte? La réponse est oui, depuis 31 ans. Et pourtant, elle est bien obligée de supporter tes petits défauts, parce que monsieur est maniaque. Eh oui. Monsieur est chonchon, Christophe, hein?
5: Oui.
4: Ça se caractérise à quel moment de la journée?
5: Tous les moments, des fois.
4: Ah oui, t'es un râleur, quoi, permanent. Rien ne te plaît.
5: Non, pas permanent, mais bon, du coup, j'ai mes petits principes, quoi.
4: Oui.
5: Comme tout à chacun, mais bon, peut-être que j'en ai un petit peu plus.
4: D'accord. C'est quoi
5: un
4: le principe?
5: Un petit peu plus qu'elle, surtout.
4: Tout soit bien rangé, je sais pas, des trucs comme ça, quoi.
5: Voilà, oui, j'aime bien, j'aime bien que ce soit un petit peu ordonné.
4: D'accord.
5: Mais ça, c'est peut-être le côté professionnel qui fait ça aussi.
4: T'as bien compris. Allez, nous allons jouer pour t'offrir 3 points. Attention, cascade. Voilà. C'est bien fait, hein. Hector Studio, hein, dans cette émission.
2: Oh là là, mon Dieu.
4: Au printemps, quel pourcentage de Français souffre d'allergie au pollen, rhume des foins, c'est en ce moment, hein. Combien de Français en souffrent, selon toi? 10%, 20%, 30%, seule Valérie Damido en souffre. Tous les jours, elle nous atchoume dessus en permanence. Top chrono, 10 secondes. 10, 20, 30.
5: 30%, je dirais. 30%.
4: Tu dis 30%. Alors, bon courage, parce que moi, j'en fais partie. Donc, si vous en souffrez, bah, vous êtes comme moi. Vous êtes 30%. Oui, c'est une bonne réponse. Près d'un Français sur 3 souffre d'allergie au pollen au printemps. Donc, les fameux crabinets, les bouleaux. Voilà, votre mari, Valérie, votre compagnon.
2: J'aime bien quand tu me vouvoies. C'est généralement que tu vas me sortir une vanne derrière.
4: Oh, agisse, quoi.
2: Voilà. Allez, ça fait 6 pour Christophe, 2 pour Catherine. Et là, tout de suite, oulala, back to the 1, back to the future. 1966, Sergio Mendes et Brésil. 66, Masquenada. 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On vous aime à tout de suite.

0: Masque Canada.
1: Hein?
0: Masque Canada.
1: Masque Canada.
0: Masque Canada. Tout bien.
1: Tout
0: bon, tout bien. Sergio Mendes, Brasil, 66, sur ici. 66 d'ailleurs.
2: Au taquet,
1: c'est pas.
2: Votre jeu de midi,
0: c'est l'année
2: c'est
0: de sortie
2: ici.
0: Peut-être.
1: Peut-être.
0: Donc en fait, c'est pas du tout le groupe Brasil 66. J'ai mal lu, encore une fois.
1: Non, si, c'est Sergio Mendes et le groupe Brasil 66.
0: Okay. Oh, c'est toute une époque que je ne connais pas, vous savez.
1: Bon. Oui, bah, moi j'étais née.
0: Bah, je sais, je vous confirme.
1: Allez, donc Catherine à 2, Christophe à 6. Catherine qui joue avec ici, Loire-Océan. Notre Catherine qui chante, qui coud, qui peint, qui marche, qui saute en l'air, qui danse. Oh là là là là là là. Mais qui n'est pas très très douée en ski. Ah là là là là, il paraît que donc ton mari t'a emmené au ski, t'en as jamais fait bien évidemment, et tu te retrouves en haut de la piste, et t'as dévalé la piste en arrière en fait, hein. Comment tu t'as fait?
3: Ben, en fait j'ai essayé de me retenir à des poteaux, mais les poteaux c'était pour indiquer le chemin, alors ça tenait pas du tout, je l'ai ramené dans les mains à chaque fois, et j'ai fini dans le filet.
1: Ah oui d'accord, bah écoute, c'est super, c'est bien, tu t'es pas fait mal quand même.
3: Ah non, pas du tout. Non, non. C'est comme pour le tire-fesse. Hein. On me dit, tu tiens bon. Oui, je tiens bon. Ben, j'ai pas lâché, mais j'étais pas dessus.
1: Ah ben voilà.
3: J'étais complètement à côté.
1: Mais c'est très dur, le tire-fesse. On pense que c'est simple, mais pas du tout. C'est très compliqué.
0: Mais la neige, elle est trop molle.
1: Et oui, j'ai trop mal. Alors, mais tu as refait du ski depuis. C'est pas resté...
3: Oui, une fois.
1: Ah oui, d'accord.
3: J'ai descendu une noix sans savoir que j'avais descendu ça.
1: Ah c'est magnifique, voilà, te voilà skieuse maintenant. Alors il t'est arrivé une petite aventure quand tu as été voir ta fille en Chine, parce que tu es partie toute seule visiter la cité interdite. Et alors là, pas de chance, t'es ressortie par une autre porte que celle par où t'es entrée. Qu'est-ce qui s'est passé?
3: Eh bien, comme je ne parle pas anglais ni chinois, je ne pouvais pas rentrer chez moi. J'avais plus la même orientation, quoi. Je ne savais pas, puis ma fille ne pouvait pas m'aider au téléphone. Bon, j'ai fait confiance. Moi, je fais très, très confiance aux gens. Et ben, je suis revenue une heure et demie après devant la porte de ma fille. Et là, j'ai dit waouh.
1: Ah oui, t'as fait un petit...
3: Je dirais que j'ai eu peur, hein, quand même. Hein. J'avais des larmes aux yeux, hein, parce que je me suis dit mince, comment je vais rentrer?
1: Oh là là.
3: En fait, j'avais pris le taxi, mais ce jour-là, il pleuvait tellement que j'étais mouillée. Et les taxis ne nous prennent pas quand on est mouillé.
1: Ah, sympa. Bon, du coup, t'as mis une heure et demie pour rentrer chez ta fille, quand même.
3: Oui, mais je suis rentrée vraiment devant la porte.
1: Eh ben ça, c'est magnifique.
3: Je fais confiance au monsieur qui a dit au chauffeur et puis à la personne de derrière, parce qu'ils sont deux dans le bus, hein, qu'il ne fallait pas que je descende, qu'il fallait que j'attende. Et elle m'a fait reprendre un autre bus et je suis revenue, je vous dis, une heure et demie après,
1: magnifique.
3: Devant la porte.
1: Alors, tu vas essayer de marquer 5 points. C'est la question cash. Oui. Et tiens, une petite ambiance.
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0: Ouais.
1: Alors, l'encre de tes yeux, on va parler d'encre. Autrefois, qu'est-ce qu'on utilisait pour absorber l'encre et éviter les bavures lorsqu'on écrivait au stylo-plume? Qu'est-ce qu'on utilisait pour absorber l'encre et éviter les bavures quand on écrivait au stylo-plume? Top chrono, 10 secondes.
3: Un buvard.
1: Est-ce que c'est une bonne réponse? Oui, c'est une bonne réponse. Et oui, on s'en servait pour absorber l'excès d'encre, et puis comme ça évitait les taches. Et l'effaceur, bravo, tu as 5, ça te fait 7 points.
0: Et on embrasse Philippe, évidemment. Philippe Buvard. Oh, je rends hommage aux grosses têtes. Hein. On est digne des... Bah si.
1: Non, je regarde Basile, ça va, il n'a pas l'air de trop souffrir aujourd'hui, mon petit Basilou. Je suis avec toi, chérie. Tu sais que je t'aime, mon Basile.
0: Il a plus de 90 ans, Philippe Buvard, qui vit dans le sud de la France.
1: C'est Basile qui a 90 ans.
0: Non, ça va, Basile, il est jeune. Christophe. Alors, vous savez quoi? Christophe, il aime bien déjeuner avec ce monsieur. Dark Vador, chut, ton père.
1: Christophe, t'aimerais déjeuner avec Dark Vador?
0: Mais oui, parce qu'il est fan de Star Wars, Christophe.
1: Oui, mais tu pourrais...
5: Ouais, j'aimerais bien.
1: Mais tu pourrais manger avec, je sais pas, Leia, avec Harrison Ford, je sais pas.
0: Ah non, mais il a le porte-clés, la tasse.
5: Oui, Dark Vador, il a une prestance.
0: Ah ouais, mais attends, dis donc, il n'y a pas une sortie aujourd'hui en plus là, autour de Star Wars avec le gros goût? T'es au courant de ça?
5: Je sais pas.
0: C'est une série à succès sur Disney+, ça sort là aux États-Unis, en France. Bah oui.
5: Mandalorian.
0: Oui. Exactement, Mandalorian et le gros goût. Bon, alors, ça s'arrête pas là, l'histoire de Dark Vador, parce qu'il adore se déguiser. Ah oui, non, Christophe, et... Bah, à ton avis.
1: En Dark Vador.
0: Bah, évidemment, raconte quand tu t'es déguisé en Dark Vador.
5: Alors oui, on avait une soirée déguisée comme tous les ans chez des copines et puis du coup il fallait trouver un costume. Le thème c'était trouver, enfin se déguiser un personnage connu.
0: D'accord.
5: Et du coup comme j'aimais bien Dark Vador, j'ai fabriqué le costume de Dark Vador.
1: Ah.
5: Alors. Voilà.
0: Le masque, le sabre laser, tu l'as trouvé sur un site Vinted pour ne citer que lui. Mais attends, raconte ce que t'as fait quand même pour avoir la fameuse voix. T'as fait un truc particulier.
5: Oui, alors sous mon costume que j'ai fabriqué, j'avais téléchargé sur mon téléphone la marche de l'empereur et puis la marche impériale et puis derrière il y avait la respiration de Dark Vador et j'avais glissé une petite enceinte Bluetooth et que je faisais marcher sous le costume quoi. Donc il y avait la respiration. Donc je suis arrivé comme ça.
0: Génial. Ah non, c'est génial.
5: Je suis arrivé comme ça.
1: Oh mon Dieu.
0: Ah non, mais il adore se déguiser. Sur le thème rouge et bleu, tu t'es déguisé en quoi ?
5: En Lego.
0: Ah oui, avec des cartons que tu avais fabriqués encore, hein, toi aussi. Hein,
5: exact. Oui, j'avais fabriqué le haut du personnage Lego, qui est assez cubique. Donc du coup, la tête, je l'avais aussi fabriquée, poncé le carton jaune, avec les yeux, la bouche et tout avec le gros logo Lego sur le machin. Et pour le reste, c'était un survêtement bleu, ménage jaune.
0: Ah non, mais t'adores ça, tu t'es déguisé en couple, t'étais en curé en soutane et ta femme avait des ailes blanches dans le dos. Enfin voilà, vous faites plein de trucs.
5: Oui.
0: Comme quoi, on se marre bien chez toi, là, hein, du côté de l'Andivision.
5: Ouais, on essaye.
0: Bah t'as bien raison. Voici ta question, elle vaut 5 points. Petit extrait. C'est Bill Clinton qui joue du saxo. Vrai de vrai.
1: Quel homme.
0: Quel est le prénom de la femme de Bill Clinton ? Voici la question. Quel est le prénom de la femme de Bill Clinton ? Top chrono, 10 secondes.
5: Hillary.
0: Elle a été la première dame des États-Unis à ses côtés. Elle s'est ensuite lancée. Elle a été candidate à la présidentielle en 2016 face à Donald Trump. C'est Hillary Clinton. C'est une bonne réponse. 5 points de plus.
1: Alors, 7 pour Catherine, 11 pour Christophe. Le bingo vous départagera. Mais tout de suite, on écoute Marine Escroc. Vous écoutez ici. À tout de suite.

0: mon premier duo avec Marine.
1: Escroc. 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
3: Nous sommes au taquet avec Catherine et Christophe. Catherine a 7, Christophe a 11. Alors Catherine, elle, c'est pas avec Dark Vador qu'elle aimerait déjeuner, c'est avec Julia Roberts. Voilà. Et ça va être un peu dur parce qu'il paraît que t'es complètement nul en anglais.
4: On arrivera à le débrouiller. J'adore cette femme.
3: Et, oui. Et alors peut-être que tu pourras lui faire ton talent inutile. Tu sais imiter Donald, il paraît. Tu peux nous montrer?
4: Oui.
3: Vas-y.
4: Alors c'est... Voilà.
3: Eh ben, dis donc, entre moi, entre Flipper et Donald, on va faire un duo.
0: Alors, l'attaché de presse de Julia Roberts, c'est OK pour le déjeuner. Elle adore.
3: C'est super. Alors, ma chérie, pour t'encourager à gagner, je vais te faire écouter une chanson qu'on adore. Attention, vous tapez tous du pied, des mains, là où vous êtes. On écoute Queen.
0: On est déjà à trois tables avec vous, Valérie.
3: J'adore cette chanson. Alors, ma chérie, ton bingo aujourd'hui, il est simple, à mon top chrono. Tu vas avoir 10 secondes pour me donner un maximum de prénoms de garçons qui commencent par la lettre A comme ananas, comme Astérix. Donc, un maximum de prénoms qui commencent par la lettre A comme Astérix. Top chrono, 10 secondes.
4: Achille, Adolphe, Adrien, Aimable. Alain, Alban, Albéry, Albert, Alexandre, Alexis.
3: Ça fait 8, bravo, 8.
0: C'est pas mal, j'avoue.
3: Comment ça, c'est pas mal?
0: Oui, non, c'est bien.
3: C'est exceptionnel.
0: Bien. Oui, c'est exceptionnel.
3: Oui.
0: Christophe, on va voir dans un instant comment ça se passe. Tu restes en tête avec 11 points, elle a 7 points, on est sur le bingo, elle a fait 8.
3: Il faudra faire 9,
0: Christophe. Bon, Christophe, tu nous as bien régalé avec toutes tes histoires. Encore plein de bonnes choses pour tes 31 ans de mariage aujourd'hui. À 9 ans, tu passais à la télé avec Denise Fabre. Mais avant tes 9 ans, parce que nous, on est une machine à remonter le temps. Fais bien le rewind.
3: Ah, ok, donc on est dans la soupe aux choux maintenant. Oui.
0: Qu'est-ce qui s'est passé à l'âge de 3 ans?
4: Ah!
0: On a fait une bêtise.
4: À l'occasion, on était dans un camp de vacances avec mes parents. Je suis allé chercher une glace avec des plus grands. J'avais 3 ans et du coup, la pièce qu'on m'avait donnée pour avoir cette glace, je l'ai avalée.
0: Ah ouais, une pièce de 10 centimes dans la bouche, oui, non, ça c'est sûr.
4: Oui.
0: Et pareil que ça a mis quand même une petite quarantaine de jours avant de ressortir par les voies naturelles.
4: C'est ça.
0: Voilà. Très très belle anecdote, on était ravis. Allez, c'est parti mon Christophe pour t'encourager, la musique que tu aimes. Dépêche Mode, David Guetta ou encore bien sûr à l'instant Daniel Balavoine, Sauver l'amour. On y va Christophe, on va jouer avec les prénoms mais avec une autre lettre. Je vais te demander un maximum de prénoms de garçons. Commençons par la lettre... J'aime bien faire un peu de suspense. Ah. La lettre B comme une boîte ou comme banane par exemple. La lettre B, ok, c'est parti, 10 secondes.
4: Baptiste, Barnabé, Basile, Bastien, Baudouin... Benoît, Bernard, Bertin, Bertrand, Bruno.
3: Oui, voilà, pop, on en a 10.
0: 3, 4, 5, 6.
3: 10. 10.
0: Vous en comptez 10?
3: Oui.
0: Oh là là, Valérie, c'est
3: Sur le fil, c'est Christophe qui a gagné.
4: Eh oui,
3: je suis désolée parce que tu as très bien joué. Mais Christophe, bravo, tu seras avec nous pour la finale de vendredi. Tu vas tenter de gagner le séjour pour 4 au parc Astérix pour aller faire la descente du Nil, t'envoler avec les Ibis, découvrir 7 automatiques. Et puis surtout, tu pourras dormir à l'hôtel du parc en chambre familiale, les petits déjeuners, les dîners, 100€ de carte carburant, le parking inclus ou la machine à café.
0: Malongo, bravo Christophe, hein, bravo.
3: Eh bien Christophe,
4: Bravo Catherine, bravo Christophe. Oui, mais bravo à Christophe.
3: Bon bah écoutez, c'est super. On vous remercie les amis. Je remercie Céline à la réalisation, Basile à la technique, Maître Coupez au savoir, Marian au standard, Eric Bastien.
0: Oui.
3: À quoi je te mets toi?
0: Vous mettez comme vous voulez, vous me classez comme inclassable.
3: Ah, un ingérable, un inclassable.
0: Ingérable, c'est pas mal ça.
3: Allez, c'est pas mal. Allez mes petits chéris, on vous aime, on vous embrasse très très fort. Et on vous retrouve demain
0: sur M6 pour les 20 ans de déco.
3: Pour les 20 ans de déco, mais surtout
0: c'est
3: au taquet.
0: C'est pas demain, non? C'est quoi?
3: Non, c'est pas demain. Allez, bisous, à
0: ça
3: demain.
0: Ça la rentrée?
3: Oui, ça la rentrée.
0: Bah, soyez avec nous à la rentrée alors.
3: Allez, bah oui.
0: Bon bah jingle, Basile.
3: Allez. Et les 5h Paris s'éveille et Yoann Guérin arrive.
0: Il est très en forme, Yoann Guérin, il vous accompagne jusqu'à 6h du matin, donc c'est dans les prochaines minutes. On vient quand, nous, Valérie ?
3: Oh bah nous, on revient à midi, mon chat.
0: Ah bah on va se faire une petite chaise quand même avant, hein.
3: Évidemment.
0: À tout à l'heure.

0: Programme signé The Police pour donner le la à votre mercredi. Bienvenue.
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0: Bonjour, excellent réveil. On espère que vous ne souffrez pas trop des températures en ce moment. Pense bien à vous qui peut-être travaillez avec des métiers difficiles et qui subissez la chaleur. On est tout cœur avec vous. L'équipe des Lève-Tôt ce matin, Emeline, Saveria, Mélodie, Antoine et Aude Razo. Bonjour Aude.
3: Bonjour Johan Guérin, bonjour à tous. Une info qui va intéresser pas mal de monde. Le guichet pour réclamer 100 euros d'aide au carburant ouvre aujourd'hui. Attention, ce n'est pas pour tout le monde, je vous explique.
0: Ah bah avant d'aller sur la route et avant d'aller à la station service ce matin, moi je vous emmène passer le code de la route. Parce qu'on a un bon plan pour vous avec des préparations en ligne à prix bas. On en parle avec Valère Correa dans 5 minutes. 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
0: Mercredi 27 mai, très bon réveil, soyez les bienvenus, il est 5h. À la une, la chaleur monte encore d'un cran.
3: Et les chiffres donnent le tournis. 13 départements de l'Ouest sont désormais en alerte orange canicule. De la Manche à la Gironde, c'est inédit, redit Météo France. Grégoire Le Callot, des records sont encore tombés hier. Nouvelle journée la plus chaude que la France ait jamais connue pour un mois de mai.
4: 33 degrés à Dinard et à Brest, 31 à Saint-Brieuc, plus de 32 à Besançon. Record battu à Nantes, à Rennes, à Angers, à Bergerac. La liste n'en finit pas. L'indicateur thermique national qui donne la moyenne des températures en est le reflet, 24,8 degrés hier à 17h. Le précédent record pour un mois de mai datait de la veille avec 24,6. Cet épisode de chaleur est qualifié d'ovni climatique, en tout cas historique, exceptionnel. Avec le réchauffement, les climatologues s'attendaient à des canicules, mais ils restent étonnés par l'intensité de cet épisode précoce. Mathieu Sorel, climatologue à Météo France.
5: Cet épisode, pour nous climatologues, il n'est pas surprenant, il n'en demeure pas moins choquant, étant donné les niveaux de chaleur que nous atteignons sur le pays. Alors des épisodes chauds au mois de mai, nous en avons déjà connu par le passé, 1947, 1953, 1992 ou encore plus récemment 2005, 2017 ou même 2022. Néanmoins, celui-ci se distingue par son intensité, sa précocité et puis son étendue géographique et enfin sa durabilité puisqu'il dure depuis plusieurs jours, il va encore continuer quelques jours.
4: Et aujourd'hui, les températures risquent de monter à 39 degrés, en particulier vers Bordeaux.
3: La vague de chaleur, autre chiffre, c'est 30% d'activité en plus au SAMU, 15 à 20% aux urgences avec depuis lundi une forte augmentation des hospitalisations de personnes âgées. Le syndicat SAMU Urgence parle d'une certaine tension. La ministre de la Santé, elle affirmait plutôt qu'il n'y avait pas de tension particulière à ce stade sur le système de santé.
0: À l'actualité, c'est aussi le top départ du guichet d'aide pour le carburant.
3: C'est parti, il ouvre aujourd'hui et ça vous concerne peut-être. Coup de pouce de 100 euros pour les gros rouleurs qui ont besoin de leur voiture pour travailler ou pour aller travailler. Les critères, attention, sont très précis. Donc un simulateur est disponible sur le site impots.gouv.fr pour savoir si vous êtes éligible. Simulateur qui fait quelques déçus, Salomé Martin.
6: Linda est hôtesse de caisse dans un magasin. Tous les jours, elle fait le trajet en voiture entre son domicile et son lieu de travail en Essonne.
7: J'habite à 25 km.
6: Elle rentre donc dans les critères de distance pour l'aide au carburant.

0: pendant des jours, comme ça, ça va tenir jusqu'à la fin du mois, je reçois ma paye et je remets l'essence. Et je suis pas la seule. J'ai beaucoup de proches dans le magasin. Des fois, on est en salle de pause, on a des débats sur l'essence.
1: Linda appelle les pouvoirs publics à agir plus largement.
0: Ouais, une aide pour le carburant, ce serait déjà pas mal.
1: Ou dit-elle, en faisant en sorte que le prix de l'essence redescende.
2: Et l'État précise que l'aide sera versée une dizaine de jours après la demande. Une peine de 3 ans de prison, dont 2 ans avec sursis probatoire est requise contre l'animateur périscolaire accusé d'agression sexuelle sur 9 enfants d'une école maternelle à Paris. Le jugement sera rendu le 7 juillet. C'était le tout premier procès public depuis le début du scandale dans le périscolaire parisien. À Roland-Garros, c'est historique et pas dans le bon sens du terme. Il n'y aura que 2 Françaises au deuxième tour. C'est du jamais vu à Roland-Garros depuis 1980. Réaction d'Elsa Jacquemot, l'une des 2 qualifiées aux côtés de Diane Paris. Réaction assez fataliste, écoutez.
3: C'est triste, mais ça ne veut pas dire que le tennis féminin est mauvais, que le tennis féminin n'y arrive pas. Que juste ce que je pense, c'est que on joue des grosses joueuses, qu'on est dans des gros tournois, que c'est vrai qu'il y a une adversaire en face. Malheureusement, oui, il y a des Françaises qui ont perdu. Après, il y a plein d'autres tournois et elles feront mieux les prochaines fois. Mais forcément, j'aurais aimé que tout le monde gagne, mais malheureusement, on peut pas.
2: La journée d'hier marquée par la défaite de Loïs Boisson chez les hommes. Pas d'exploit pour le français Clément Tabur, battu hier soir par le numéro 1 mondial Yannick Sinner. Et puis la belle image, on ne s'en lasse pas, l'exploit XXL de Moïse Kwame, 17 ans. Il devient le plus jeune joueur à remporter un match en grand chelem depuis 17 ans. C'était face à Marine Cilic. En football, le suspense reste entier. Le GC Nice et la AS Saint-Etienne se séparent sur un match nul, 0-0 dans leur barrage aller d'accession à la Ligue. Tout se jouera donc vendredi soir à huis clos à Nice, à l'Alliance Riviera. Toujours cette chaleur, Johan, il fait encore très chaud aujourd'hui.
4: Oui, on va rappeler, hein, c'est 13 départements de la façade ouest en vigilance orange canicule. Ça va de la Manche à la Gironde. On est sur un plateau de chaleur en fait aujourd'hui et même ce sera le cas aussi demain. Les jours se suivent et se ressemblent avec un temps sec sous un soleil de plomb pour la majeure partie du pays. On note aussi à nouveau cet après-midi un petit risque d'ondées sur les crêtes alpines et pyrénéennes. Les températures ce matin à Auxerre 15 degrés, à Paris, Lille, Strasbourg, Rouen et Pau 17. On a à Toulouse, Grenoble et Château ou 18, 19 à Rennes, 20 degrés à Nantes et à Bordeaux, 22 à Marseille. Les maximales qui vont atteindre assez souvent entre 30 et 35 degrés sur le pays, localement 37 sur le Poitou-Charentes, le centre-val de Loire et autour de la Méditerranée. On pourrait atteindre les 40 degrés dans le sud-ouest.
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4: 5h06, très bon réveil, ouvrez les fenêtres, on va se rafraîchir ensemble ce matin et pour bien lancer cette journée, voici Indochine. 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

0: 3 nuits par semaine, Indochine, 5h11. Bon début de journée avec nous sur votre radio ici.
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0: Et ce matin, avis aux fans de Mylène Farmer. Après des mois d'attente, le projet hashtag MF13 sort enfin de l'ombre. Ce que l'on entend, alors c'est le titre Rallumer les étoiles issu de son dernier album qui lui est sorti en 2022. Mais Mylène Farmer est officiellement de retour. Ce sera ce vendredi avec un tout nouveau single intitulé C'est à qui le tour.
3: C'est un événement quand même.
0: Ouais, vraiment événement. Oubliez la mélancolie de l'album L'Emprise. Donc pour ce 13e opus, la star prend un virage assez radical. Elle s'offre les services de la nouvelle sensation hip-hop et électro DJ Lewis, le producteur français déjà nommé d'ailleurs aux Grammys pour son travail avec Drake, a teasé une collaboration, je le cite, tornade. Voilà, ce sont ses mots. Donc, côté image, préparez-vous aussi à un choc visuel. Le clip serait signé Julia Ducournau, la réalisatrice de Titan, Palme d'Or à Cannes, qui devrait donc sublimer l'univers plutôt sombre et assez poétique aussi de Mylène Farmer. Rendez-vous donc ce vendredi sur toutes les plateformes pour découvrir ce choc des mondes. Alors, Mylène Farmer en mode rap électro.
3: J'attends de voir. Hein.
0: Paris risqué ou pas, ou nouveau coup de génie, on ne sait pas. On a hâte en tout cas, c'est vrai, d'écouter ça. 5h12 dans l'actualité ce mercredi.
3: Ouais. Votre voiture aussi peut avoir un coup de chaud et il faut surveiller ça. On sera chez un garagiste dans quelques minutes.
0: À côté musique, bah justement, on se réveille avec Louane.
4: Parce que j'ai eu un mauvais copilote, le genre qui conduit boit à contresens quand ça lui boit.
0: Conduire, on l'écoute dans 5 minutes et ça tombe bien puisqu'on file aussi sur la route dans Par ici les économies.
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0: Bonjour Valère Coréard.
6: Bonjour Johan, bonjour Aude.
3: Bonjour.
0: À chaque jour avec vous, un bon plan pour notre pouvoir d'achat. Aujourd'hui, vous vouliez nous parler d'une solution pour passer le code de la route en dépensant le minimum.
6: Que ce soit pour le passer plus vite ou pour le payer moins cher, préparer soi-même le code de la route sans passer par la case auto-école n'est plus quelque chose d'exceptionnel. Pour autant, si ce choix peut convenir à certains candidats, il ne faut pas sous-estimer ce que cela implique. Se préparer seul sans l'aide d'un professionnel, sans une proposition de méthode, sans soutien pour se motiver, donc disons-le de suite, hein, c'est pas la solution miracle, c'est moins encadré qu'avec une auto-école, mais si on a un budget très serré ou qu'on est habitué à travailler en autonomie, c'est une piste à étudier. Autre avantage quand même non négligeable, vous pouvez organiser votre préparation selon vos contraintes. Donc, si vous travaillez toute la journée, que vous avez des enfants, que vous habitez loin d'une auto-école, c'est aussi une alternative intéressante.
3: Et cette solution, Valère, elle coûte beaucoup moins cher qu'une préparation en auto-école ?
6: C'est incomparable, hein, qu'il s'agisse du prix, mais aussi de la prestation. J'insiste, on ne compare pas une application avec un professionnel en chair et en os. Mais si on doit comparer, c'est 20, parfois 30 fois moins cher qu'une auto-école. Quand on paye l'abonnement à une application moins de 3€ par mois, forcément, c'est imbattable. Pour les plus jeunes, c'est un fonctionnement d'ailleurs qui peut bien leur correspondre, avec une disponibilité des révisions et des quiz à tout moment sur smartphone, des rappels un peu comme un coach numérique. Voilà donc une piste pour préparer le code vraiment moins cher, passer par une plateforme, une application, mais en gardant à l'esprit qu'on est seul et qu'il faudra ensuite se confronter à la conduite avec peut-être un niveau de préparation moindre. En tout cas, si vous avez des bons plans pour rouler moins cher, quel qu'il soit, vous pensez à m'écrire. 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
0: Merci beaucoup Valère. Après avoir passé le code, demain, on s'intéressera à l'éco-conduite et aux bons gestes justement à adopter. Par ici, les économies. Chronique à retrouver sur ici.fr. Et justement, les bons gestes, on va aussi en parler dans un instant avec votre véhicule.
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0: 5h15, allez Aude, on ouvre le capot de la voiture ce matin.
3: Oui, je laisse ça aux autres, hein. Mes premiers constats en tout cas, ça chauffe, nos voitures souffrent elles aussi des grosses chaleurs entre panne de clim et dysfonctionnement des systèmes électroniques. Je n'y connais rien, donc on va aller chez le garagiste, les garagistes qui ont du boulot, François Sauvestre.
9: Dans ce garage amiénois, la panne du moment est liée à la climatisation des systèmes surutilisés d'un coup après des mois sur pause, mais la chaleur cause aussi d'autres problèmes aux équipes de Bruno Laronze.
10: Quand on a une forte chaleur comme ça, le niveau liquide de refroidissement, c'est impératif de le contrôler puisque le risque, c'est une surchauffe moteur et éventuellement, pour aller jusqu'à la casse, les pneumatiques. c'est aussi important. Avec la chaleur, le problème, c'est que le caoutchouc va avoir tendance à avoir une moins bonne adhérence et le risque, c'est d'éclater. Et là, à 130 km/h, sur l'autoroute, je vous laisse imaginer les potentiels dégâts.
9: La chaleur peut également altérer un système de freinage mal entretenu ou pas contrôlé. Même chose avec les circuits électroniques.
10: Maintenant, nos véhicules sont bardés de capteurs et de sondes électroniques qui peuvent malheureusement dysfonctionner avec les fortes chaleurs. Les calculateurs, donc les ordinateurs de bord, c'est le même principe que votre ordinateur de la maison, donc il peut souffrir de la chaleur. Globalement, les systèmes sont relativement fiables, mais on a des dysfonctionnements, ça arrive.
9: Alors pour éviter ce genre de problème, surtout avant un départ en vacances d'été, le garagiste conseille une révision de la voiture, mais prévient, mieux vaut s'y prendre à l'avance pour être sûr d'avoir un créneau et s'éviter une panne de climatisation par plus de 30 degrés sur la route de la plage.
3: Pas envie de ça du tout. Si vous conduisez, pas le choix en ces temps de forte chaleur, la sécurité routière déconseille évidemment toujours les heures les plus chaudes, notamment entre midi et 16h. Elle nous conseille des films solaires sur les vitres pour la lune arrière et les vitres arrière, ça protège du soleil et ça réduit la température. Et puis sinon, vous avez le classique, le combo bouteille d'eau, brumisateur, lunettes de soleil. Moi, j'ai ça dans la voiture, c'est très bien.
0: Bah, parfait, on est deux. En tout cas, Aude, il est aussi conseillé d'éviter les fortes accélérations.
3: Oui, tout à fait. La sécurité routière dit d'éviter les accélérations brusques. Essayez de maintenir une vitesse la plus constante possible. Pourquoi ? Parce qu'il y a un risque de surchauffe du moteur. Si vous voyez que ça surchauffe, vous vous arrêtez et vous attendez que le moteur refroidisse avant de repartir.
0: Restez à la cool, voilà, en écoutant votre radio. Et si vous voyez, vous y connaissez en fait en mécanique.
3: Mais pas du tout, comment vous faites pour savoir que ça surchauffe le moteur ? Il y a un petit voyant qui s'allume, je crois.
0: Oui, c'est ça, exactement. Et puis vous voyez de la fumée en fait qui apparaît et là, c'est trop tard.
3: Ah, ça, c'est pas bon signe ?
0: Non, ça, pas du tout. Non. J'ai peur pour votre voiture, Aude. Bon, 5h17, vous pensiez avoir tout vu avec les boutons de poussière sous le canapé. Attendez de voir ce qui se passe derrière l'émission Cleaners, les experts du ménage qui débarquent ce soir sur TFX. On fait un coup de propre dans les coulisses télé, mais avant, c'est Billy Preston pour vous souhaiter un excellent réveil. Montez le son, profitez. C'est ça, ici, des 5h.

0: Nothing from Nothing avec Billy Preston. Ça fait du bien,
1: mais
0: ça,
1: oui.
0: De bon matin. Tiens, l'éphéméride de ce 27 mai, on souhaite une bonne fête aux Augustins et un bon anniversaire à la musicienne Didi Bridgewater, 76 ans, et à Alain Souchon, 82 ans.
2: Foule sentimentale, on a soif d'idéal.
0: Bon anniversaire Alain Souchon. Tiens, en France, le 27 mai, c'est la journée nationale de la résistance, instaurée en mémoire de la première réunion du Conseil national de la résistance. C'était en 1943. Et puis ce matin, petit retour en 2022.
1: Ce serait pas Top Gun, ça?
0: Ce serait bien Top Gun. Oui, oui, c'est Top Gun. Le 27 mai 2022, Top Gun Maverick sortait 36 ans après le premier volet. Tom Cruise revenait dans le cockpit. Film qui a battu d'ailleurs des records stratosphériques au box-office.
1: Mais super.
0: Ouais, vraiment un super film. Plus d'1,4 milliard de dollars, en tout cas, récolté. Et film qui a été salué comme le sauveur aussi des salles de cinéma après la pandémie.
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0: Nous retrouvons Patrice Gascon avec ses coulisses télé. Aujourd'hui, Patrice, vous nous proposez un programme télé qui lave plus blanc que blanc. Gros plan sur Cleaners, les experts du ménage. C'est sur TFX.
4: Chaque mercredi soir, la chaîne TFX diffuse un numéro de la nouvelle saison de Cleaners, les experts du ménage.
5: Quand on a besoin d'un coup de main...
6: Oh, jamais vu ça de ma vie.
7: Oh non.
5: Mais surtout d'un bon coup de balai.
8: On est quand même pas mal, non?
5: On appelle les experts du ménage.
9: Tu l'as jamais nettoyé, celui-ci?
10: Non. Faut que moi aussi, je mette main à la pâte et que je nettoie avec elle.
5: Objectif.
11: Juste de l'eau et du vinaigre, ça va décoller toute la graisse.
5: Réveiller la fée du logis qui sommeille en chacun de nous.
12: C'est vrai que c'est étonnant de me voir prendre plaisir à faire du ménage.
4: Et les cleaners, terme bien anglais pour dire les nettoyeurs, de TFX doivent se surpasser. Pour chacune des émissions, en fonction de la détresse rencontrée, quatre experts du ménage se concertent et décident lequel d'entre eux est le plus compétent pour venir en aide à celui ou celle qui est en détresse, qui a vraiment besoin qu'on l'aide. L'idée des cleaners, c'est d'aider à court terme, bien sûr, mais aussi d'enseigner les bons gestes, ce qui, pour nous, est toujours instructif à apprendre. Les cleaners restent donc 3 jours avec leur cas du soir. Ils vont vraiment changer profondément leur quotidien et le résultat est souvent spectaculaire. Mais j'ai passé un coup de téléphone à la productrice de Cleaners parce que j'avais une question en tête. Est-ce que le fait d'afficher leur saleté, entre guillemets, devant les caméras, leur est parfois trop difficile, au point pour certains témoins de ne plus vouloir passer à la télé? Écoutez la réponse de Vanessa Broussoulou, productrice de Cleaners, les experts du ménage.
13: En fait, on est toujours dans la bienveillance, que ce soit les équipes au bureau, les équipes en tournage, les cleaners bien sûr. Moi, je tiens à ce que vraiment l'humain soit au centre de tout et le point de départ de tout. Et du coup, ce qui est important, c'est que on met toujours en avant le courage des témoins à vouloir se reprendre en main et à nous ouvrir leurs portes. Parce que moi, je me suis rendu compte, je suis là, je produis l'émission depuis la saison 2, on est en saison 7, que ça peut vraiment arriver à tout le monde. Voilà, c'est une rupture, une perte d'emploi, un décès. C'est vraiment quelque chose où je pense que personne n'est à l'abri. Et puis, il y a aussi le fait que assumer l'état de sa maison fait partie, à mon sens, du process pour se reprendre en main et prendre un nouveau départ.
4: 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Quant à moi, allez, je passe un petit coup de balai dans le studio et je reviens demain avec de nouvelles coulisses télé.
0: Merci beaucoup Patrice Gascon, 5h24. Tiens, on peut voir une poussière, deux poussières, trois, quatre. Tiens, une question ce matin, comment on comptait avant les chiffres romains? Ben ouais.
1: Vous avez je sais pas du tout, moi.
0: Moi non plus. Stéphane Bern vous répond, mais avant c'est
1: Louane. Il me regarde comme ça, comme si j'allais lui donner la réponse.
0: Bah, je sais pas, je me suis dit que vous aviez la science infuse et visiblement pas. Je suis très déçu ce matin.
1: J'y connais rien en poussière, oui.
0: Oh là là, mais qu'est-ce qu'on va faire de vous, franchement? Moi, je vais me faire du bien avec Louane et le titre conduire. Voilà, ça, c'est quelque chose de réconfortant ce matin. Bon, réveil.
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1: Le tout nouveau titre de Louane, titre très fort qui s'appelle Conduire. Bon, Aude, je vous garde en copilote.
2: Ouais, oui, c'est sûr,
1: mais oui, c'est sûr.
2: Je peux regarder le GPS.
1: Non, c'est sûr.
2: Je sais pas lire une carte, par contre.
1: Ouais, bah voilà. Ouais, je vais réfléchir, en fait. 5h27, un peu d'histoire avant l'actu. Stéphane Bern, ce matin, on voyage au temps où on comptait grâce à un bout de bois.
3: En Gaule, on sait tenir ses comptes, même sans savoir écrire de chiffres. Vallée de la Seine, en l'an 150 avant Jésus-Christ. La Gaule n'a pas encore été conquise par les Romains, mais un marchand gaulois appâte déjà le passant pour vendre du sel, du blé et peut-être quelques amphores. À la fin de sa journée, il doit faire ses comptes. Pour ce faire, il ne trace ni les chiffres arabes que nous utilisons aujourd'hui, ni les V ou les X des chiffres romains. Il entaille un bâton de bois tout simplement. Une encoche désigne une unité. Simple, efficace. C'est ainsi qu'à l'époque, on ne tenait pas ses comptes au cordeau, mais au couteau. Le bois garde la trace matérielle des quantités et des échanges. Ces bâtons de comptage sont parmi les plus vieux objets mathématiques connus. Un formidable outil que les Gaulois auraient pu baptiser calculatrix. À côté, sur une planche, notre marchand gaulois aligne des jetons qui représentent chacun une unité. On les déplace, on les regroupe, on les sépare. C'est concret, visuel, simple. Pas besoin d'écrire pour savoir compter. Et tous pouvaient calculer, même ceux pour qui l'écriture, c'était de l'algèbre. Bien avant l'arrivée des Romains, les sociétés gauloises commercent déjà. Grâce à ces techniques, marchands et commerçants savent très bien s'y prendre pour additionner, soustraire, évaluer. Elles sont d'ailleurs si efficaces qu'elles continueront de servir, même bien après l'introduction des chiffres romains, puis des chiffres arabes. On en a des traces dans les campagnes françaises jusqu'au XXe siècle. Plus impressionnant encore, le bâton de comptage était reconnu comme preuve dans le Code civil français jusqu'en 2016. Aujourd'hui, quand un commerçant fait sa compta, il n'a plus rien en bois. Si ce n'est parfois un chèque de ci, de là.
1: Merci Stéphane Bern pour ce voyage dans le temps toujours aussi passionnant. Un cadeau pour bien démarrer la journée. 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Nous sommes le mercredi 27 mai. Attention à la baignade dans les zones non surveillées. C'est interdit. Il y a déjà eu plusieurs morts depuis le début de l'épisode de chaleur. On y revient dans l'info du jour dans moins de 2 minutes. Mais avant 5h30, toute l'actualité en France et dans le monde, c'est le 90 secondes avec vous, Drazo.
4: C'est ce matin, 8h, qu'ouvre le guichet de l'État pour l'aide au carburant. 3 millions de Français concernés, coup de pouce de 100 euros pour les gros rouleurs, ceux qui font beaucoup de route pour le travail ou pour aller travailler. L'aide sera versée 10 jours après la demande. Jusqu'à 39 degrés sont attendus aujourd'hui en France. C'est inédit selon Météo France. 13 départements de l'Ouest sont en alerte orange canicule, de la Manche à la Gironde. Plus 30% d'activité pour le SAMU, plus 15 à 20% pour les urgences, chiffre que donne le syndicat SAMU Urgence. Il constate depuis lundi une forte augmentation des hospitalisations des personnes âgées. À Rennes, les deux adolescents qui ont avoué avoir étranglé Théo, 11 ans, avec une serviette de bain, doivent être présentés ce matin au tribunal judiciaire pour une possible mise en examen pour meurtre. Le garçon et la fille disent avoir tué l'enfant parce qu'il leur avait pris du matériel de pêche qu'il voulait récupérer. Les près d'un enseignant sur deux restent en souffrance émotionnelle au bord du burn-out. C'est le constat du dernier baromètre de l'observatoire École Huma. Épuisement émotionnel en baisse par rapport à 2024, mais qui reste à un niveau très élevé, avec un fort sentiment d'impuissance et d'abandon chez une partie des enseignants. À Roland-Garros, ça passe pour les favoris. Yannick Sinner l'emporte facilement face au Français Clément Tabur. Chez les femmes, victoire pour Coco Gauff, la tenante du titre. Il n'y aura que deux Françaises au deuxième tour du jamais vu depuis 1981.
1: L'info du jour, c'est ce rappel des autorités. Il est interdit de se baigner dans les zones non surveillées.
4: Nouvelle noyade hier après-midi. Un jeune de 18 ans a perdu la vie à Cergy alors qu'il se baignait dans l'Oise. Les noyades tragiques qui se multiplient avec la chaleur. Mais malgré ça, les baigneurs sont toujours aussi nombreux dans les cours d'eau. On est en bord de Marne à Noisiel avec Yvan Planteil.
3: Pour trouver des baigneurs, il suffit de se laisser guider par la musique.
5: Ah, ça fait du bien, allez, bah, je fais un petit plongeon, je nage un petit peu, je reviens.
3: Julien vient ici tous les étés, posé avec sa chaise de camping sur une passerelle. On est ici à 100 mètres d'un barrage où un ado de 17 ans a perdu la vie avant-hier.
5: Il faut faire attention, ça reste une rivière, il y a du courant. Moi, j'habite là depuis 25 ans, je sais quand je peux me baigner ou pas.
3: Noémie se baigne justement près de ce barrage, ici même, où l'an dernier, elle s'était faite emporter par le courant.
6: C'est parce que j'ai fait la débile. Mais du coup, après, je me suis accroché à une branche, et après, je me suis retrouvée de l'autre côté. Et voilà, maintenant, je suis là aujourd'hui, je fais gaffe au courant.
7: Et est-ce qu'il y a déjà des policiers qui surveillent le canal, qui sont déjà venus vous dire que c'était interdit, ou depuis que vous venez, ou pas du tout?
6: Non, on ne nous a jamais.
7: Regardez, il y a la police derrière.
8: Bonjour. Pour rappel, il y a interdiction de se baigner. C'est 150 euros d'amende.
6: Maintenant qu'on en parle.
3: Et après la noyade mortelle de lundi, la brigade de nuit de Noisiel, dont Arnaud est le chef, a été envoyée en patrouille.
8: Bon, généralement, on a un rôle de prévention. On rappelle, parce que les gens sont pas censés forcément savoir qu'ils n'ont pas le droit de nager ou sauter. Mais là, avec les faits qui se sont passés, on va être dans la répression immédiate.
3: Et décidément, les sapeurs-pompiers étaient eux aussi présents hier pour refaire un point sur les zones dangereuses de la Marne à cet endroit.
4: Prudence, toujours jusqu'à 39 degrés sont attendus aujourd'hui, en particulier vers Bordeaux. Hier, des records ont encore été battus à Nantes, à Rennes, à Angers, à Bergerac. Les experts nous disent qu'on est en train de vivre un ovni climatique. Météo France qui avoue être surprise, alors pas par cette canicule historique, mais par l'intensité de cet épisode particulièrement précoce.
1: Ah justement, la météo avec 13 départements de la façade ouest qui sont en vigilance orange canicule. Ça va de la Manche à la Gironde. On est clairement sur un plateau de chaleur aujourd'hui. Ce sera aussi le cas demain avec un temps sec, un soleil de plomb sur la majeure partie du pays. On note aussi à nouveau cet après-midi un petit risque d'ondée sur les crêtes alpines et pyrénéennes. Les températures ce matin, vous le constatez, il fait déjà très chaud. Paris, 17 degrés à Toulouse, Grenoble et Châteauroux, 18. On a 19 à Rennes, 20 à Nantes, 22 à Marseille. Et aussi vos messages sur la page Facebook ici. 14 degrés 8, relevé près de Lens par Sébastien. On a 15 degrés dans le Calvados, merci Frédéric. 16 dans le Puy-de-Dôme, on salue Didier. 18 à Beaulieu-sur-Dordogne, merci Rosita. Même température relevée par Astrid en Alsace à Lampertheim. On a 20 près de Nice, on salue Sabine. Et puis 21 degrés dans le sud Médoc, nous dit Franck, qui nous donne sa petite technique. T-shirt sous l'eau, vous essorez, vous le portez, comme ça vous restez au frais. C'est plutôt
4: pas efficace. Mal,
1: c'est vrai que c'est une bonne idée. Pour les maximales, ben oui, parce qu'il va falloir aussi avoir des bonnes astuces, parce que les températures vont atteindre entre 30 et 35 degrés sur le pays, localement 37 sur le Poitou-Charentes, le centre Val-de-Loire et autour de la Méditerranée. Et on pourrait atteindre les 40 degrés selon Météo France dans le sud-ouest.
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1: 5h35, excellent réveil. On espère que vous ne souffrez pas trop, en tout cas des chaleurs. Protégez-vous encore aujourd'hui. Vous l'avez entendu, ça va grimper. Votre radio ici reste évidemment à vos côtés pour vous accompagner. Et on le fait aussi en musique de bon matin avec Stevie Wonder. 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

0: que Stevie Wonder pour démarrer la journée. 5h39, bon réveil.
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0: Info, musique, bonne humeur et un rendez-vous à ne pas manquer. C'est pas vrai qui vous évite les pièges et arnaques. Et ce matin, Aude, on parle de nos animaux de compagnie.
3: Oui, j'ai pour vous des histoires de photos de chats perdus, de chiens perdus, avec derrière des demandes de rançon et des vols de bijoux, carrément.
0: Pour la musique du réveil.
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0: Jack et Carla, la recette, on l'écoute dans 5 minutes. Tiens, on va demander quelle est la recette pour se rafraîchir à Pierre qui est avec nous depuis ce mur en Auxois, c'est en Côte d'Or. Bonjour Pierre.
5: Oui, bonjour Johan et bonjour Aude, bonjour à tous les auditeurs d'ici.
0: Ravi de vous accueillir cher Pierre. Alors quelle est pour vous la recette pour vous rafraîchir en ce moment?
5: Ah, vous savez, je ne sais pas si vraiment il y a une recette miracle. Hein. Moi, j'aère dès que je me lève et à 4h du matin, donc j'ouvre tout. Et à partir de 9h, je referme les volets et fenêtres pour essayer de conserver un petit peu de fraîcheur.
0: Eh ben, franchement, vous faites...
5: Mais ce n'est quand même pas évident.
0: Je sais pas si vous entendez Aude dans le casque. On entend les petits oiseaux.
3: Oui, c'est vrai.
0: Vous avez les fenêtres ouvertes, la Pierre.
5: Je suis dehors, je suis dans le jardin.
0: Franchement, c'est hyper agréable.
3: Meilleur moment pour aller dans le jardin.
0: Non, mais oui, c'est ça.
5: Absolument.
0: Dites-nous, Pierre, ce mur en Auxois, c'est une cité médiévale.
5: Alors, ce mur en Auxois, oui. Donc, alors, c'est une petite ville médiévale, donc qui est située à mi-distance entre Auxerre et Dijon. Mm-hmm. Donc, c'est la capitale de l'Auxois que Stéphane Bern connaît bien, puisque donc nous sommes montés sur le podium lors de l'édition 2025 pour le village préféré des Français.
0: Ah.
5: Moi, je ne dirais pas que c'est un village parce qu'il y a quand même un petit peu plus de 4000 habitants. Mm-hmm. Donc, disons que c'est une petite ville. Mm-hmm. Et donc, c'est la capitale de l'Auxois où il y a des chevaux de trait, notamment. Mmh. Et donc, le rapport, c'est que le 31 mai de chaque année, il y a une tradition, ce sont les fêtes de la bague. Et donc, cette année, donc en 2026, ce sont les 388e fêtes de la bague. Donc, le 31 mai, il y a une grosse foire commerciale. Mmh. Une fête foraine et naturellement plusieurs courses de chevaux, puisque donc il y a une course de pur sang également, donc une course de chevaux de trait de l'Auxois,
0: ouais.
5: Distincte. Et donc le vainqueur donc de la course de la bague reçoit une bague en or aux effigies donc de la ville de Semur.
0: Oh, c'est génial. C'est génial. On adore. On va. Franchement, ça donne envie, en tout cas, de découvrir Pierre Semur en Auxois. On viendra participer aussi à cette grande fête. Donc vous l'avez dit, hein, c'est le 31 mai prochain. Ça a lieu d'ailleurs ce dimanche. Pierre, merci en tout cas pour ce petit coup de projecteur que vous nous avez proposé ce matin. Nous, on vous offre l'objet collector ici, c'est la radio dernière génération qui arrivera très bientôt chez vous. On vous souhaite une belle journée, Pierre, à bientôt.
5: C'est gentil, merci. Merci et bonne journée.
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0: C'est pas vrai, le rendez-vous anti-arnaque. Aude, attention, puisqu'une simple photo de chien ou de chat peut servir aux escrocs pour nous piéger.
3: Oui, je commence avec cette histoire assez folle. Imaginez, Johan, vous êtes dans la rue, mm-hmm. Une femme vous aborde, elle vous montre une photo de chien sur son téléphone, elle vous dit que c'est son chien, elle l'a perdu, elle a besoin d'aide, elle vous prend dans ses bras et vous n'y voyez que du feu, mais elle est en train de vous piquer vos bijoux.
0: Oula.
3: L'arnaque est franchement cruelle, déjà parce que comme souvent, on se sert là de votre empathie, de votre envie d'aider. Et puis une victime, une femme, a témoigné sur notre radio ici. La voleuse est repartie avec un collier en or que lui avait offert son mari décédé. On imagine le crève-cœur que ça doit être.
0: C'est horrible. Bon, autre arnaque cruelle, Aude, c'est quand le malfaiteur vous fait croire qu'il a retrouvé votre chat.
3: Oui, et là aussi, c'est assez horrible. J'ai trouvé des témoignages très récents. Une femme, elle poste sur Facebook la photo de son chat, elle l'a perdu. Un internaute la contacte, il lui envoie une photo de son chat. Est-ce que c'est le vôtre ? Oui, c'est le sien. Et là, le malfaiteur lui demande 100 euros en échange de l'animal. Vous ne voulez pas payer ? Je vais vendre votre chat, j'ai un acheteur. Chantage sordide, on est d'accord ? En fait, l'escroc n'a pas le chat. Ayez toujours en tête que trouver une photo de chat qui ressemble au vôtre, oui, désolé, c'est pas forcément très compliqué, et c'est encore plus facile d'en créer une de toutes pièces avec l'intelligence artificielle. Nos compagnons à quatre pattes, c'est une mine d'or pour les escrocs, ils l'ont bien compris. Et même si vous désespérez de revoir votre animal un jour, gardez surtout votre sang-froid. Ne versez jamais d'argent à un inconnu qui vous contacte sur Internet.
0: Ouais, faut jouer la corde sensible. Merci beaucoup, Aude Razo, pour nous alerter. Vous aussi, si vous êtes victime ou témoin d'une arnaque, ça se passe sur l'adresse ici.arnaque avec un S, @radiofrance.com. Et cette chronique, vous la partagez sur ici.fr, page C'est pas vrai. 5h45, voici Jack et Carla et leur titre La Recette. Bon début de journée avec votre radio ici.

0: Jack et Carla. Tiens, en allant faire vos courses, vous mettez peut-être parfois dans le caddie quelques tranches de jambon. Mm-hmm. Attention, parce qu'ils sont nombreux à être bourrés de conservateurs et de nitrites, ces jambons. Mauvais donc pour la santé. Alors, comment s'y retrouver dans les rayons? On voit ça avec le magazine Que Choisir dans moins de 2 minutes. Chaque matin sur votre radio ici, on parle de ce qui fait votre quotidien, l'actualité qui marque votre journée. C'est avec l'équipe d'ici matin. Bonjour.
1: Bonjour Johan, bonjour à tous. Bah, ce qui nous marque, c'est pas très compliqué, c'est la chaleur qui s'installe encore une fois aujourd'hui. Voici là, on passe même en vigilance canicule à midi.
2: Vigilance jaune pour tout le département des Pyrénées-Atlantiques. On attend jusqu'à 35 degrés cet après-midi à Saint-Palais ou encore Bayonne. Il est évidemment conseillé de rester prudent, de ne pas se mettre en danger, d'éviter de se mettre au soleil aux heures les plus chaudes. Conseil aussi de mise dans les écoles, au collège Camus à Bayonne par exemple. Hier, les cours se sont terminés à 15h. Il faisait beaucoup trop chaud dans les classes. Impossible de se concentrer, nous racontent les élèves.
3: On n'avait pas arrivé à se concentrer. Du coup, on sortait les carnets, on faisait de l'air. Et on sortait toutes les 2 minutes pour aller aux toilettes.
4: Ouais, vraiment, il faisait vraiment chaud. J'ai eu du mal à respirer en anglais même.
5: Genre, toutes les classes, il fait chaud. Hein.
6: Il n'y a pas de clim, ni rien, ni de ventilateur.
7: En cours de limite, dans mon cours de français, le prof, il a un ventilateur et il le met sur son bureau pour qu'on ait l'air.
8: Moi, ma technique, c'est je mets un bloc de glace devant le ventilateur pour que l'air il soit froid.
2: Voilà, super bon conseil. L'inspection académique qui précise qu'aucune fermeture d'établissement n'est prévue pour l'heure au Pays Basque. Sont prévues, en revanche, des annulations d'activités, des décalages d'activités, notamment pour ce qui est le sport. Charge au directeur d'établissement de prendre la décision.
1: Soleil, soleil, soleil encore pour aujourd'hui. Peut-être jusqu'à demain. Après, ça devrait quand même un petit peu se calmer à partir de vendredi. Mais aujourd'hui, on attend du 31 à Saint-Jean-de-Luz, 33 à Bayonne, 34 à Saint-Jean-Pied-de-Port, 36 à Saint-Palais. Et on fera un point complet sur la météo dans quelques minutes. A tout de suite, Johan.
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0: 5h49, la une de la presse.
10: Avec une question intéressante. Jambon, que nous cachent les industriels? C'est la question à laquelle répond le magazine Que Choisir dans son nouveau numéro.
0: Oui, on y voit plus clair ce matin avec la journaliste Elsa Abdoun. Bonjour Elsa.
11: Bonjour.
0: Merci d'être avec nous ce matin. Déjà, revenons sur ce plan d'action contre les nitrites qui a été adopté il y a 3 ans. Il consistait en quoi ce plan et qu'en est-il aujourd'hui?
11: Alors, ça consistait, il faut rappeler, hein, ce plan d'action, il a été proposé suite à plusieurs alertes, notamment le Centre international de recherche contre le cancer qui disait en 2015 « la charcuterie est cancérigène ». Puis l'ANSES, l'Agence sanitaire française, en 2022, qui nous dit il y a des gros soupçons sur les nitrites, en fait, qui sont des conservateurs ajoutés dans la charcuterie. Ce seraient eux les cancérigènes responsables. Et en 2022, l'ANSES dit effectivement, on est trop exposé aux nitrites, il faut diminuer. Donc 6 mois plus tard, le gouvernement propose ce plan d'action de diminution des taux de nitrites autorisés dans la charcuterie. Il y a effectivement une baisse immédiate qui est annoncée et qui est mise en place, par exemple sur les jambon blanc, qui sont les produits qui nous ont intéressés ce mois-ci à Que Choisir, et une baisse de 25% des taux réglementaires, des quantités qu'on peut ajouter de nitrite dans la charcuterie. Et ce plan, il annonce aussi des objectifs très ambitieux pour la suite. Ça laisse espérer qu'à 1 an, 2 ans, 5 ans, on finisse par réduire encore plus, voire supprimer totalement les nitrites de la charcuterie. Malheureusement, là, on est... 4 ans après, 3 ans après, ouais. Ces réductions-là n'ont pas eu lieu. On s'est arrêté aux réductions immédiates, donc les consommateurs trouvent encore quand même pas mal de charcuterie nitritée dans les rayons des supermarchés.
0: Mais alors, justement, parce qu'on voit aujourd'hui sur les paquets indiqués sans nitrite, justement, ces jambons-là qui affichent sans nitrite, est-ce qu'ils sont plus recommandables?
11: Alors ça, c'est une très bonne question, parce qu'en fait, derrière l'appellation sans nitrite, il y a tout un tas de choses différentes. Il y a des allégations qui sont franchement purement marketing. La première qu'on peut citer, c'est des références dans lesquelles les fabricants vont effectivement enlever les nitrites parce que les consommateurs n'en veulent plus, mais vont les remplacer par des bouillons de légumes riches en nitrates qu'ils vont associer à des ferments bactériens qui vont transformer ces nitrates en nitrites. Donc l'ANSES l'a dit d'ailleurs en 2022, ces alternatives-là, ça ne change rien en réalité, le consommateur est tout autant exposé à ces composés cancérigènes. Ensuite, c'est beaucoup développé... Une autre alternative, on peut voir dans les rayons des supermarchés beaucoup de jambons sur lesquels est inscrit « conservation sans nitrite grâce aux extraits végétaux et antioxydants ». Et en fait, ça, c'est une nouvelle solution sur laquelle on ne sait pas grand-chose, malheureusement. Ce qu'on sait, c'est qu'elle est utilisée actuellement alors qu'elle n'a pas encore fait la preuve de son innocuité auprès de l'Autorité européenne de sécurité des aliments. Normalement, c'est obligatoire en Europe. Quand on utilise un nouvel additif, il faut d'abord qu'il ait fait la preuve qu'il était sûr. On ne sait pas bien ce qu'il y a dedans, on ne sait pas bien comment ça agit et on n'est pas sûr que ce soit mieux. Donc on attend. Pour l'instant, ce n'est pas une garantie. Heureusement, il y a une bonne nouvelle, c'est une dernière alternative qui malheureusement est beaucoup moins fréquente dans les rayons, c'est le jambon gris. Là, c'est vraiment un jambon sans conservateur et on les reconnaît facilement puisque ceux-là, ils ont vraiment une couleur grise liée à l'absence de conservateur. L'autre inconvénient, c'est qu'ils sont plus chers et qu'ils se conservent beaucoup moins bien. Vraiment, après ouverture, il faut les consommer immédiatement. Mais là, au moins, a priori, on est quand même sur un produit qui est beaucoup plus sain.
0: Elsa Abdouna, en tout cas, merci pour vos précieux conseils. D'autres sont à retrouver dans le dernier numéro de Que choisir, qui est à la une des kiosques. 5h53. Tiens, je vous propose une nouvelle leçon de vocabulaire ado ce matin.
10: Encore un coup de vieux, merci.
0: Ouais, préparez-vous, ça peut surprendre. Je vous propose de vous échauffer un peu d'eau sur la nuque, comme ça. Et on y va, le temps de retrouver Bernard Lavillier et Nicoletta avec Idées Noires. Bon mercredi.

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0: Olivier Nicoletta avec Idées Noires, 5h56. Chaque jour, l'œil curieux de Muriel Jourdan s'arrête sur une tendance, un phénomène de société. Et ce matin, Muriel, vous nous proposez une nouvelle leçon de vocabulaire ado.
1: Tout à fait, oui, histoire que vous soyez capable d'aller au bout d'une conversation avec vos enfants, vos petits-enfants ou votre neveu de 16 ans, hein, qui parle tellement vite que vous avez l'impression d'avoir appuyé sur la touche de lecture accélérée, hein, malgré vous. Le langage dans les cours de récré évolue très vite. Suivez-moi, je vous emmène devant un lycée pour tout savoir de ces expressions dont beaucoup viennent de l'autre côté de la Méditerranée. Expressions et mots qui mettent plus d'un adulte en difficulté, hein. On a tous entendu un jour quelqu'un dire « Pouh, ces jeunes, ils savent plus parler ». T'en penses quoi, toi, jeune padawan ?
2: J'avais eu cette discussion justement avec ma grand-mère, qui était un peu désolée de l'état d'évolution de la langue. Et moi, je trouvais que, en particulier le français, l'évolution de la langue, c'est surtout prendre des mots d'autres langues, donc en particulier de l'arabe et de l'anglais. Donc, dire c'est har en arabe pour dire que ça veut dire que c'est épicé, mais donc du coup, ça veut dire quelque chose de difficile. Ou alors, qu'est-ce qu'il y a d'autre en arabe ? Zehef, ça veut dire être énervé.
1: Les langues étrangères qui enrichissent les langues natales, c'est pas nouveau. Toubib, magasin, artichaut, maboule, chouïa, hasard, sirop, sofa, zéro. Tous ces mots n'ont pas eu besoin de visa pour entrer dans la langue française. Ils viennent du Maghreb. Et à ce sujet, pour mieux comprendre, je vous encourage à lire l'ouvrage du linguiste et lexicologue Jean Pruvot, Nos ancêtres, les Arabes, aux éditions Lattès. Il y retrace l'incroyable voyage de centaines de mots venus de l'arabe et qui sont passés dans notre quotidien sans qu'on en ait vraiment conscience.
3: Et Muriel, d'après les linguistes, ces nouveaux mots, ces expressions qui apparaissent portées par la jeune génération, c'est une bonne chose, ça permet à la langue française de rester vivante, de se réinventer.
1: Oui, et certains mots resteront, d'autres tomberont dans l'oubli. En ce moment, une des expressions les plus courantes chez les ados, c'est la hesse. Qu'est-ce que ça veut dire ?
2: La hesse, c'est quand ça va pas. C'est la hesse, c'est compliqué.
1: Donne-moi un exemple, comme ça on comprend bien si on est largué.
2: Là, si le calcul diff tombe aux mines de Paris pour l'épreuve de maths 2, c'est vraiment la hesse. C'est vraiment la hesse.
4: C'est exactement ça.
1: Si ça traduction, ajoute... pardon.
2: Ah, pardon. Non, l'épreuve, là, on a une épreuve de maths pour intégrer les écoles d'ingénieurs des mines en particulier. Je veux juste pas que ce soit sur ce chapitre qui s'appelle le calcul diff. Parce que si c'est ça, c'est vraiment hard. Ce serait vraiment la hesse.
1: Et quand vous dites cher,
5: ça veut dire bien fait ça.
6: C'est pour narguer quelqu'un. C'est pour narguer quelqu'un ça. Genre il s'est gouré, tu veux te foutre un peu de sa gueule, bah du coup tu dis cher.
1: Voilà, hein, vous avez de quoi survivre ce soir à une conversation avec des ados. Alors je sais, c'est pas toujours facile, mais n'est-ce pas vivifiant que de découvrir comment notre langue évolue ? Allez, vous reprendrez bien encore un peu de langue sous-piquante, hein, parce que moi je vais revenir très bientôt pour une nouvelle leçon de vocabulaire.
0: Merci beaucoup Muriel Jourdan. Moi je dois dire, c'est la hesse ce matin parce que c'est déjà la fin. D'ici les 5h. Mais en même temps, Aude, vous continuez avec l'équipe d'ici matin qui arrive en studio.
7: Absolument. À tout à l'heure, 6h30. Aude pour faire le point sur l'actu en France et dans le monde. Mais au Pays Basque, on a aussi pas mal de choses à vous raconter. Bonjour à tous et les bienvenus en ce mercredi 27 mai. Celles qui ont des choses à vous raconter encore plus que moi, ce sont les filles. Ouais, c'est la Guitoune, bonjour.
8: Oh, on a plein de trucs à raconter, ça c'est sûr.
7: Mais juste les mots dans l'ordre, on arrive. Oriane, alors ça va, bonjour.
9: Et bonjour.
7: Soyez les bienvenus avec Xavier aussi qui réalise l'émission pour aujourd'hui. On va parler un petit peu de chaleur. Il paraît qu'il fait chaud encore pour aujourd'hui, encore demain aussi. Ça devrait se calmer peut-être ensuite vendredi, tout tranquillement. Les températures vont baisser petit à petit. C'est parti, bonjour.
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7: Bonjour à tous, bon réveil, il est 6h. Le journal ici Pays Basque, voici la Guitoune.
8: Et les Pyrénées-Atlantiques vont donc basculer cet après-midi en vigilance jaune à la canicule. Les températures étouffantes vont s'en maintenir. On attend 35 degrés à Bidache, même température à Espelette, 36 à Saint-Palais. Hier, c'est à Saint-Jean-Glus qu'il a fait le plus chaud, 36 degrés. Et les appels à la vigilance donc se multiplient au sein du ministère de l'Éducation nationale. Par exemple, un message de bon sens a été envoyé à tous les directeurs d'établissement. Il est possible de décaler, d'annuler des activités. Tout se fait selon le souhait des directeurs d'établissement. Hier, par exemple, les élèves du collège Albert Camus à Bayonne ont arrêté les cours à 14h50. François-Xavier Pastel, le directeur académique des services de l'éducation nationale, rappelle qu'à ce stade, on ne parle pas de fermeture, mais bien d'adaptation.
11: À ce stade, aujourd'hui, ce sont des mesures de bon sens. Mais ce n'est pas parce que ce sont
4: seulement des mesures de bon sens qu'il faut les balayer d'un revers de la main en disant que ça n'est pas important. C'est important. On repère des points d'ombre, on adapte les durées des enseignements, on multiplie les aérations, les mouvements d'élèves, on les maîtrise, on annule, voire on reporte certaines sorties ou certaines pratiques d'activités liées aux activités physiques. Tout ça, ça n'est pas rien. C'est le quotidien de l'exercice. Mais il n'y a pas à ce stade, fermeture de l'établissement. Il y a simplement un ajustement. L'accueil est toujours possible. Il n'y a pas de fermeture. Une fermeture de l'établissement, c'est le préfet qui la décide et on est bien loin de tout cela pour le moment.
8: La chaleur donc dans les classes, ça ne fait pas bon ménage. Difficile de rester concentré dans une salle de classe, volet fermé avec un thermomètre à plus de 30 degrés. Léopold, élève de 3e à Camus, nous le confirme.
5: Bah, vendredi, il faisait chaud, mais c'était encore supportable. Du coup, ça allait, mais cette semaine, les températures, elles augmentent. Du coup, c'est un petit peu plus compliqué à suivre les cours avec la chaleur. Ce matin, il faisait chaud dans les salles d'histoire. Il y avait tout qui était fermé. Il faisait très chaud. On avait du mal à respirer. C'est pas la meilleure des solutions. En plus, je suis en 3e. Ça veut dire qu'on va rater des cours et qu'on va avoir du retard. Et il faudrait qu'ils trouvent des solutions pour qu'on puisse continuer à suivre les cours pour le brevet en fin d'année.
8: Les élèves et les enseignants qui vont devoir prendre leur mal en patience, le département passe en vigilance jaune canicule ce midi.
7: Prudence aussi sur les plages. Hier, par exemple, il y a eu un épisode de shore break. Ce sont en fait ces vagues qui cassent sur le bord.
8: Oui, c'est un phénomène qui se produit à marée haute. Une touriste de 18 ans était à Hondres hier. Elle se trempait les pieds et a été aspirée par une vague. Les deux secouristes ont pu la récupérer, mais il a quand même fallu faire intervenir l'hélicoptère. Et puis toujours à Hondres, encore hier, une vacancière de 76 ans a eu le même problème. Elle se trouve au bord de la plage et elle a été surprise par ce short break. Elle a été ramenée sur la plage par un secouriste sain et sauvain. La Fédération des écoles en langue basque réagit aux annonces du ministre de l'Éducation nationale. On le rappelle, deux épreuves du baccalauréat pourront se faire en euskara.

0: Garantia Kurucari.
1: Escroquer des gens, ça ne m'a pas plu. À la barre, le prévenu garde les yeux baissés, derrière ses lunettes, essuyant quelques larmes. 28 ans, marié, père d'un bébé de 15 mois, Nicolas travaillait encore comme commercial rue Maubec de Bayonne avant son incarcération. Et puis il raconte la bascule, une sortie de garde à vue dans une affaire de stupéfiants fin 2023, puis des messages, des menaces, des pressions. Selon lui, d'autres lui réclamaient de l'argent pour rembourser des frais liés au trafic de drogue. Alors il enchaîne les achats ordonnés par ces personnes avec des chèques sans provision. Et à l'audience, une même ligne de défense, je n'ai rien gardé pour moi. Pour l'accusation, le prévenu n'est pas une victime, c'est une personne très intelligente qui a joué et perdu.
0: Il va devoir rembourser toutes ses victimes, soit la somme de 166 000 euros. La plateforme en ligne pour demander l'indemnité carburant destinée aux travailleurs grands rouleurs sera accessible à partir de 8h ce matin sur la plateforme des impôts. Pour en bénéficier, il faut utiliser sa voiture pour se rendre au travail, faire au moins 30 km aller-retour pour y aller. Il y a aussi un critère de revenu, il faut gagner pour une personne seule moins de 1508 euros net par mois.
2: À Cambo, le projet Marienia toujours en suspens.
0: Oui, ce projet immobilier qui prévoit 90 logements sur d'anciennes terres agricoles est très contesté. Le nouveau maire de Cambo, Peyo Echelekou, espère encore faire plier le constructeur, faire arrêter le projet. L'élu a donc rencontré les différents acteurs du dossier, à commencer par les dirigeants de Bouygues.
3: J'ai rencontré le promoteur, l'office HLM qui doit produire la partie des logements sociaux, et puis les représentants, tous les représentants du monde agricole également. La discussion est encore confidentielle, mais je dirais que j'ai le sentiment d'avoir une oreille attentive. Chacun étant encore dans ses positions, mais je crois que la force de notre persuasion, et puis nous avons la force démocratique aujourd'hui derrière nous, plus de 2/3 de Camboire en votant pour notre liste ou la liste Naïdou Gonéria ont exprimé le rejet de ces projets-là, c'est aussi quelque chose qui compte dans la discussion, et surtout l'appui de la communauté Pays Basque avec un Alain Hiriar avec qui je travaille main dans la main sur ce dossier-là et qui a une convergence totale de vue sur l'issue qu'on doit rechercher sur ces deux dossiers épineux. J'espère que dans les prochains mois, nous aurons des bonnes nouvelles à annoncer.
0: Le Conseil d'État, lui aussi, doit se prononcer. Il a été saisi par des associations qui ont l'espoir de faire arrêter le projet également. Ouverture ce matin de la billetterie pour le temps d'aimer la danse. Plus de 30 000 spectateurs sont attendus du 10 au 21 septembre à Biarritz pour ce festival qui attire de plus en plus de monde. L'an dernier, il y avait même eu un record, 36 000 personnes qui étaient allées voir les chorégraphes, les compagnies basques. Cette année, en avant-première mondiale, le danseur et chorégraphe assez connu, Benjamin Millepied, va faire donc sa première. En tout, pas moins de 20 compagnies vont se produire du 10 au 21 septembre. En cyclisme, sur le Giro, le Tour d'Italie, troisième victoire d'étape hier en montagne pour Jonas Vingegaard. Le Danois continue de creuser l'écart au classement avec plus de 4 minutes d'avance sur le deuxième. Le premier basque au classement, c'est Igor Arrieta, 20e à plus de 32 minutes de Jonas Vingegaard. Notre basco-béarnais de l'Aviron bayonnais, Cyril Barthes, est toujours 113e. Et puis aujourd'hui, donc la 17e étape de ce Giro, étape vallonnée de 202 km entre Cassano d'Adda et Andalou.
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5: Je suis en Italie là.
0: Mais écoutez, j'espère que ça se prononce comme ça. Cassano Dada, je sais pas.
5: Elle me demande si ça se dit comme ça. Ça doit être aussi grand qu'Istiorite, si j'en sais rien moi.
0: Bon allez, la météo à Istiorite, tiens.
5: Beaucoup de soleil et de la douceur déjà à Istiorite. En ce moment par exemple, on a 18 degrés. Soleil donc pour aujourd'hui évidemment, petit à petit. Ça y est, ça devrait se calmer à partir de vendredi matin. Les températures, on sera plutôt sur du 28-30 degrés et ce week-end, ça va continuer de baisser. Mais là, il nous reste encore deux jours, aujourd'hui et demain, de très chaud. En ce moment, donc 18 aussi à Bardos, 19 à Andaï, Boucou et Mauléon. Et pour les maximales du jour annoncées par Météo France, 31 à Saint-Jean-de-Luz, 33 à Bayonne, 34 à Saint-Jean-Pied-de-Port, 36 à Saint-Palais. Il est 6h08.
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5: C'est peut-être pas passé la meilleure nuit de l'année. Pas se mentir, il fait très chaud, c'est compliqué de s'endormir hier soir. Si jamais vous êtes debout là, n'hésitez pas, il y a un peu d'air ce matin, un peu plus qu'hier j'ai l'impression. Donc ouais, d'ouvrir un petit peu toutes carrément les fenêtres là pour faire du courant d'air, histoire de gagner peut-être un degré dans l'appartement ou dans la maison. 6h09, Véronique Jeannot d'un côté, Laurent Voulzy de l'autre. Entre eux, c'est désir.

0: Yannick Jeannot, Laurent Voulzy, Désir à 6h13 sur Ici Pays Basque.
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0: Joyeux anniversaire à vous en ce mercredi 27 mai. C'est notamment l'anniversaire, tiens, on va jouer. Il y en a, oui. Et voici là, c'est l'anniversaire de Chilo.
3: Chilo, c'est un super resto à Barcus.
0: Non, oui, alors. Rien à voir, c'est pas basque. Elle a les parents les plus connus du monde, peut-être.
3: Les parrains les plus connus. Ah, ça doit être Brad Pitt et Angelina Jolie.
0: Oh, ouais, exactement.
4: Mais comment t'as trouvé ça, toi?
3: Eh ben parce qu'elle a deux parrains.
4: Ah, mais oui, c'est vrai, elle a gamine. Ok.
0: Oui, bah oui, du coup, c'est ses parents. Elle a 20 ans aujourd'hui, Chilo. C'est l'anniversaire de Lily Rose Depp. Elle aussi, elle a des parents très connus.
3: Ouais, c'est vrai.
0: Vanessa Paradis et Johnny Depp, elle a 27 ans. En 74, Jacques Chirac était nommé Premier ministre. Un 27 mai, il a des parents moins connus. Et puis Alain Souchon a 82 ans.

0: tu dois faire toute cette chanson, on n'a pas fini l'émission.
1: Eh bien, c'est vrai, jusqu'à 8h15 cette séquence, c'est marqué là. Dans un instant, le meilleur de Bienvenue chez vous, la crème solaire. Comment se protéger soi, comment protéger la planète? On s'est posé la question hier entre 9h et 10h et c'est pas si évident.
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1: Votre peau souffre si vous ne la protégez pas correctement, surtout en ce moment avec le soleil et la chaleur. Une crème solaire se conserve-t-elle d'année en année ? Bien, c'est la question que nous avons posée hier entre 9h et 10h à Audrey Delors-Laval, créatrice de crème solaire. La marque s'appelle Mimitica.
7: Normalement, non. Alors, il faut regarder le petit pot, surtout les packagings de cosmétiques. Il y a un petit pot ouvert avec écrit 6M, 12M qui correspondent au mois pendant lesquels on peut utiliser le produit une fois qu'il est ouvert. Une crème solaire, c'est rare que ça dépasse 12 mois. Pourquoi ? C'est pas qu'elle devient mauvaise ou toxique, c'est que les filtres en fait se dégradent dans le temps et on ne peut plus garantir le SPF. Donc votre crème SPF 50, elle va pas vous donner des boutons ou je sais pas quoi. En revanche, ça sera peut-être devenu un SPF 20, 25, 15. Donc c'est pour ça qu'on recommande de vraiment racheter de la crème solaire tous les ans parce que les filtres ils s'abîment trop vite.
8: C'est ça Gorka, il y a deux types de filtres, il y a des minéraux et des chimiques.
9: Oui, il y a les filtres minéraux, donc en fait c'est comme si on s'appliquait un peu des miroirs sur la peau, hein, donc c'est des crèmes qui ont plutôt tendance à rendre tout blanc.
8: Ouais.
9: Et les filtres chimiques qui vont eux réagir avec notre peau, donc voilà, pénétrer la peau, réagir avec notre peau et nous protéger ensuite des rayons.
8: Et ça on peut le voir sur le pot, c'est indiqué ?
9: C'est pas toujours indiqué aussi clairement. Alors généralement les crèmes solaires qui sont bio sont plutôt avec des filtres minéraux, enfin sont avec des filtres minéraux. Les crèmes solaires qui sont pas forcément bio sont plutôt sans filtres minéraux.
1: Mmh. Audrey, le prix à mettre pour une bonne crème solaire?
7: C'est pas une question de prix. Je pense que ce qui est important, ce que je dis souvent, faut vraiment en revanche acheter des marques françaises. Et honnêtement, que vous les achetiez en supermarché, en pharmacie ou dans des magasins sélectifs, peu importe. En revanche, c'est vrai qu'on voit des grosses tendances de marques australiennes, américaines.
1: Ouais.
7: Faut savoir que leur façon de mesurer les filtres, même les ingrédients qu'ils utilisent, ne sont pas aussi bons que ceux qui sont autorisés en France et en Europe.
1: Audrey Delors-Laval, créatrice de crème solaire, responsable Mimitica. Émission retrouvée sur ici.fr. 6h17, on part à Sokoa après ça. Après.

0: Au sémaphore de Sokoa, je ne sais pas si on vous a déjà annoncé comme ça sur du Queen. Bonjour Samuel.
1: Bonjour Lucas.
0: C'est classe, hein?
1: Franchement, non, j'ai jamais été après Queen comme ça.
0: Oui, c'est pas Alexis Voulant qui ferait ça à 9h. On est donc ensemble pour faire le point sur la météo où il fait déjà jour.
1: Exactement, le soleil se lève petit à petit, hein, pas entièrement encore, mais on aperçoit qu'il n'y a pas de nuages pour l'instant, ciel complètement clair. Une visibilité assez moyenne parce qu'il y a cette brume, vous savez, qui s'écale le matin de la côte. Donc environ 14 km, mais sinon non, pour l'instant c'est une très belle matinée qui s'annonce.
0: La houle, je sais que c'était un peu plus costaud hier que ces derniers jours, c'est comment aujourd'hui?
1: Alors actuellement on est sur du 1m30 en moyenne, 2m en max, et des périodes à 11 secondes 5.
0: Prochaine marée, haute, basse?
1: Alors actuellement nous sommes en marée descendante, la prochaine basse mer sera 8h45 coefficient 57, la prochaine pleine mer 15h02. Et la dernière basse mer de la journée, 21h02, coefficient 60.
0: Et température de l'eau?
1: Alors, température de l'eau, actuellement, on est sur du 20,4 degrés.
0: Merci Samuel d'avoir été avec nous, bonne journée.
1: Merci Lucas, bonne journée à tous.
0: Valérie Delos, les gens d'ici, c'est tous les jours une découverte de votre quotidien. Valérie est à Bayonne. On va parler mode aujourd'hui avec son invitée, Emma, une jeune fashion victime repentie, c'est elle qui le dit.
2: Bonjour, je m'appelle Emma, j'ai 30 ans et je suis de Bayonne.
3: Emma, bonjour, on est dans un endroit extrêmement joli, plein de vêtements, plein de petits objets, des petites théières d'antan, des poutres apparentes. Au plafond, là, on a aussi des fleurs séchées avec des petits paniers en rotin accrochés. C'est une friperie.
2: Exactement.
3: Alors moi, je suis venue vous rencontrer parce que j'ai aimé votre parcours, notamment par rapport à la mode. La mode, c'est quand même un grand sujet quand on s'intéresse au thème de l'écologie. Et vous avez au tout début été une victime fashion comme tous nos ados.
2: Oui, tout à fait. J'ai ma période.
3: Donc ça veut dire quoi? Ça veut dire qu'on achète constamment à moindre occasion.
2: Exactement. On en a plein les placards, mais on n'a rien à se mettre. On achète tous les jours pour n'importe quel événement. Et on se fait du bien en achetant alors que c'est pas la solution.
3: Est-ce qu'il y a eu quelque chose qui a été un déclic pour vous?
2: Je pense que ça a été un trop-plein et également... la visualisation d'un film qui s'appelle The True Cost, où je me suis dit là stop, je veux plus contribuer à ça, on peut pas dire qu'on sait pas aujourd'hui, donc j'arrête.
3: Vous aviez quel âge à peu près?
2: 25 ans.
3: En plus vous faisiez des études dans la mode?
2: Oui, et je travaillais dans la grande distribution textile.
3: Est-ce que quand vous faites des études, on vous en parle du seconde main, du côté polluant de la mode, ou c'est pas tellement un sujet?
2: Pas du tout. En fait on parle rendement, production, prix d'achat toujours au plus bas, mais pas vraiment de ce côté écologie.
3: Alors quand on prend cette conscience-là, c'est bien, mais après, il faut agir. Par quoi vous avez commencé?
2: Alors déjà, on le met en place, je pense, personnellement. Moi, j'ai essayé d'aller vers du 100% seconde main pour voir de quoi j'étais capable, qu'est-ce qui était possible de faire. Et en fait, c'est faisable. Donc derrière, j'ai voulu montrer à tout le monde autour de moi et convaincre qu'il y avait des solutions et qu'il fallait s'en servir.
3: Et ça, c'est compliqué encore aujourd'hui ou pas?
2: C'est des choix. C'est sûr qu'il faut être un peu plus patient. C'est sûr que la mode, ça nous pousse à toujours avoir au plus vite, le plus rapidement possible, le dernier petit top à la mode et tout ça. En fait, il suffit de souffler, d'être patient et de se dire que c'est pas grave si on l'a pas. Ça sera encore plus sympa quand on le dénichera de seconde main, on sera encore plus content.
3: Alors votre démarche elle est super intéressante aussi parce que quand vous avez décidé d'ouvrir votre friperie, vous vous êtes dit ok, je vais aller chercher alors tous les freins. Quels sont les principaux freins que vous avez entendus des gens de Bayonne contre la friperie en fait?
2: Alors c'était surtout c'est poussiéreux, ça sent mauvais, j'ai que des vêtements un peu vieillots entre guillemets, j'ai pas le temps d'aller fouiller, moi il faut que ça soit efficace, il me faut des looks déjà faits, les clichés en fait de la friperie.
3: Donc du coup vous avez réagi et dans votre boutique effectivement on voit des couleurs de partout.
2: Tout à fait, l'idée c'est de mixer les deux, de montrer qu'on peut trouver de jolis basiques et aussi des petites pépites un petit peu vintage, et surtout ce que j'apporte ici c'est du conseil.
3: Quel est votre meilleur souvenir dans cette fripe ici?
2: Ça arrive à peu près une ou deux fois dans l'été, c'est des personnes qui arrivent un peu en panique parce qu'elles ont un mariage le lendemain, qu'elles ont laissé filer le temps et qu'elles repartent d'ici avec le sourire, avec la tenue de la chaussure au sac, aux bijoux. Et ça me fait vraiment trop plaisir.
3: Merci beaucoup Emma.
2: Merci à vous.
0: Emma à Bayonne, donc, avec Valérie Delos. Il est 6h24. Dans un instant, on arrive à la télé sur le canal 3 de la TNT. On vous prépare toute l'actu du matin aussi de ce mercredi. Après Christophe Maé, voici la

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1: Christophe Maé qui sera en concert à Bayonne aux Arènes le 27 juillet prochain. Et restez avec nous parce qu'il n'est pas impossible qu'avant 8h, on vous mette deux places de côté.
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1: Mercredi 27 mai, bonjour à tous, soyez les bienvenus sur Ici Pays Basque, c'est la radio qui vous réveille, la télé aussi à partir de maintenant sur le canal 3 de la TNT. C'est une super production cette émission, hein. Vous présentez tout le monde. On a Yonel Arsabal, bonjour. Voici la Guitoune.
8: Bonjour.
1: Xavier qui réalise pour la radio, Maxime qui réalise pour les télés. Moi, je m'appelle Lucas Saluche. Bref, il y a pas mal de monde pour vous dire notamment qu'il va faire chaud, que ça continue. D'ailleurs, c'est peut-être le moment d'aller ouvrir les fenêtres si vous vous réveillez en ce moment, parce qu'il y a un petit peu d'air ce matin. Ça va faire partie de l'actu. Dans l'actu, Anouchkara aussi, Oyana, on va évoquer.
9: Chez HK, la Fédération des Ikastola qui réagit à propos des annonces du ministre pour le bac en basque, ça sera pour 2028. Et puis on ira à Cambo où le maire fraîchement élu lance un appel aux habitants pour qu'ils prennent part aux décisions.
1: Ça arrive dans deux minutes à peu près. Mais d'abord, à 6h30, on va faire le point sur l'actu en France et dans le monde. Et Audrasso, comme je le disais, on parle de ces fortes températures.
10: Jusqu'à 39 degrés sont attendus en France cet après-midi et ce serait totalement inédit pour un mois de mai. 13 départements de l'Ouest sont en alerte orange canicule, de la Manche à la Gironde. Les autorités rappellent qu'il est interdit de se baigner dans les zones non surveillées. Nouvelle noyade hier, un jeune de 18 ans est mort à Cergy alors qu'il se baignait dans l'Oise. Notez bien, le guichet de l'État pour l'aide au carburant ouvre ce matin 8h. Coup de pouce de 100 euros pour les gros rouleurs, ceux qui font beaucoup de routes pour le travail ou pour aller travailler. 3 millions de Français sont éligibles. Un homme a été tué par balle hier soir à Nantes, visé par deux individus qui ont pris la fuite. Le narcotrafic continue de tuer, c'est la réaction de la maire de Nantes, Johanna Roland. Elle demande à l'État une réponse à la hauteur de l'enjeu. C'est la troisième fusillade mortelle à Nantes en moins d'un mois. La Redoute prévoit de supprimer plus de 170 postes, essentiellement en France. L'entreprise évoque un marché en tension et la concurrence des plateformes internationales de commerce en ligne. Il n'y aura que deux Françaises au deuxième tour de Roland-Garros et c'est du jamais vu depuis 1981. Chez les hommes, le grand favori Yannick Sinner se qualifie sans trembler face au Français Clément Tabur. Zéro partout entre l'OGC Nice et l'AS Saint-Etienne. Le suspense reste entier après le barrage aller d'accession à la Ligue 1. Tout se jouera vendredi soir à huis clos à Nice à l'Alliance Riviera.
1: Merci Aude, à tout à l'heure, 6h31, l'actu en basque, Oyanel Arsabal.
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1: L'épisode de chaleur inédit à la une du prochain journal également.
9: On va passer en vigilance jaune ce midi. On va atteindre les 36 degrés encore par endroit. Aujourd'hui comme hier, à Bayonne, le collège Camus a annulé tous les cours de l'après-midi à partir de 15h. Nous entendrons des élèves de Camus dans le journal de 7h. Et puis la billetterie ouvre aujourd'hui pour le festival Le Temps d'aimer la danse. Ça sera la DRS sous la houlette de Thierry Malandin. 20 compagnies de danse, 80 rendez-vous dans 18 communes du Pays Basque. Notez les dates déjà dans vos agendas. Ça sera du 10 au 21 septembre. On va le répéter, il va encore faire très chaud aujourd'hui.
1: Oui, du soleil tout au long de la journée. Je ne sais pas si vous avez vu passer cette image, je crois que c'est dans un des 20h hier. Une image satellite de la France. Il n'y avait pas un seul nuage dans toute la France, au-dessus de la France. C'est impressionnant. Un petit peu sur l'Espagne, un petit peu sur le Royaume-Uni. Pas un seul nuage, pas qu'au Pays Basque.
9: Pas un pet d'ombre, quoi.
1: Donc, pas un pet d'ombre, en effet. Il y avait les arbres, heureusement, quand même. Et encore, il y en a de moins en moins. Mais c'est vrai que, qu'est-ce qui fait chaud. Et ça va durer aujourd'hui. Demain aussi, ça pourrait se calmer un petit peu à partir de vendredi. Mais là, on a encore 17 à Sparin, 18 à Bardos, 19 à Andaï, Boucau et Moléon. Là, maintenant, si vous ouvrez la fenêtre, normalement, il fait quand même moins chaud qu'à l'intérieur de la maison, de l'appartement. Pour les degrés maximales du jour annoncées par Météo France, c'est du 31 à Saint-Jean-de-Luz, 33 à Bayonne, 34 à Saint-Jean-Pied-de-Port, jusqu'à 36 à Saint-Palais.
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1: C'est mercredi matin, c'est pas forcément très compliqué de circuler pour le moment. Déjà, c'est un petit peu tôt et puis c'est vrai que le mercredi, il y a un peu moins de monde. On vous attend au 05 59 2x17 2x si vous êtes sur la route pour nous apporter quelques infos supplémentaires. Il est 6h38.
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1: Nous, on se laisse pas abattre. Hein.
9: Non.
1: Du coup, on part à la plage directement dans 3 minutes à Anglet pour retrouver notre lefto Patrick. C'est après France Gall et tout pour la musique. Bonjour à tous.

0: Tout pour la musique France Gall à 6h42.
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0: Dans un instant, Pierre Fabien, notre vétérinaire, nous rejoint. On parle tous les jours quasiment des maladies des animaux. Aujourd'hui, exceptionnellement, on va parler d'une maladie qui nous touche à nous, les humains. Ça s'appelle le syndrome de Noé. On vous explique ce que c'est dans un instant. D'abord, 6h43, nous partons à Anglette, à la plage, avec Patrick, qui est le responsable du nettoyage des plages en Anglette. Bonjour.
3: Oui, bonjour.
0: Ouvrez bien les yeux et dites-nous ce que vous avez devant vous.
3: Devant, on a une mer toute bleue qui rafraîchit un peu les esprits.
0: Ouais. Un ciel complètement découvert, quelques nuages quand même ou pas?
3: Pas du tout. Alors là, il est bien clair. Ça prédit une belle journée.
0: Absolument.
3: Certainement.
0: Le soleil se montre déjà?
3: Oui.
0: Ok, bon, il y a tout.
3: Il est là, il se lève gentiment.
0: Bon, tout le monde répond à l'appel pour voilà, aujourd'hui.
3: Exactement.
0: Et on est d'accord qu'il y a un peu d'air ce matin, c'est peut-être un peu moins désagréable qu'hier.
3: Oui, c'est frais, c'est très agréable.
0: Okay.
3: Oui, si ça pouvait rester jusqu'à midi comme ça, c'est parfait.
0: Oui.
3: Ça de gagner.
0: Justement, j'avais une question à vous poser, Patrick. On parle beaucoup de gens peut-être qui se mettent en télétravail, etc. Pour vous, c'est pas possible avec ces fortes chaleurs. Est-ce que vous avez adapté les horaires? Comment ça s'organise dans le service?
3: C'est-à-dire que nous, on commence à 6h le matin, toute l'année.
0: Ouais.
3: Donc voilà... Bon, on travaille, on fait quelques pauses et on boit un peu plus d'eau et puis voilà, hein, on n'a pas trop le choix. Mais bon, on est bien, quoi. Le feu commence, le bonheur, c'est un avantage.
0: Et il me semble, de toute façon, la chaleur, ça fatigue, non? En fin de journée, là, quand vous avez fini, je ne sais pas si c'est midi, 13h, quelque chose comme ça, vous êtes claqué, non, l'après-midi?
3: C'est vrai que il faut essayer de se poser un peu, oui. C'est vrai que c'est pesant à force. Quelques jours, ça va, mais après, quand ça dure,
0: ouais,
3: on le ressent, oui.
0: Bon, il y en a au moins jusqu'à vendredi. Là, juste au moment où vous appelez, votre mission, c'était quoi? Vous étiez en train de faire quoi?
3: Bah, là, on surveille. Là, en ce moment, on est en train de faire du reprofilage. Bon, c'est pas nous qui le faisons, c'est une entreprise privée.
0: Ouais.
3: Alors, on les suit un petit peu pour voir l'évolution de leur travail. Et après, ramassage quotidien, quoi, des déchets. Vu qu'il y a du monde qui vient pique-niquer et se rafraîchir le soir, on a pas mal de déchets à ramasser.
0: Okay.
3: Puis voilà, quoi. Donc, c'est du ramassage de déchets.
0: Et j'ai fait semblant, celui qui savait ce que c'était, mais j'en sais rien. Le reprofilage, c'est quoi?
3: On remet les filles. Le reprofilage, c'est-à-dire qu'on remet un peu, en fait, tout le sable que la mer nous apporte l'hiver.
0: Okay.
3: On le remet un petit peu en place. On essaie de le remettre à l'eau, mais bon, ça, c'est des choses difficiles. Mais on essaie, voilà, de faire des plages plus accessibles à la baignade. Et surtout en visibilité par rapport au MNS pour qu'ils puissent voir au loin si un nageur est en difficulté ou comme ça.
0: Okay.
3: Donc on essaie de régler, que ce soit de niveau, que ce soit propre.
0: Ça s'appelle le reprofilage au Scrabble. Vous allez cartonner la prochaine partie. Merci beaucoup Patrick d'avoir été avec nous.
3: Avec plaisir.
0: Bonne journée.
3: Bonne journée.
0: C'est en moins le quart sur ICI Pays Basque.
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0: 6h46, Pierre Fabien, notre vétérinaire, nous rejoint ce matin. Et c'est vrai que dans l'actu, on voit régulièrement passer ces faits divers, vous savez, où on retrouve 40 chats, 20 chiens, des dizaines d'oiseaux entassés dans une maison insalubre. En fait, c'est ce qu'on appelle le syndrome de Noé. Pierre, on va essayer de comprendre avec vous cette maladie où en fait c'est un besoin compulsif de sauver des animaux qui en fait se transforme en prison mortelle.
5: Et c'est un sujet bouleversant en médecine vétérinaire car on est face à une maltraitance extrême qui ne part jamais d'une mauvaise intention. Le syndrome de Noé est une pathologie psychiatrique grave, souvent liée au syndrome de Diogène. Tout commence généralement par une belle action. La personne recueille un animal abandonné, puis 2, puis 10, et elle est intimement persuadée d'être investie d'une mission de sauvetage et d'être la seule personne au monde capable de les aimer et de les protéger. Le problème, c'est qu'elle se laisse totalement déborder par la reproduction, le manque d'espace et les frais vétérinaires.
0: Mais comment c'est possible de prétendre, en tout cas d'assumer d'aimer les animaux et puis de ne pas voir qu'ils vivent dans leurs excréments, qu'ils sont malades, en train de mourir?
5: Et c'est là tout le cœur de cette maladie, le déni absolu. La personne atteinte du syndrome de Noé souffre d'une déconnexion totale avec la réalité. Elle ne sent plus l'odeur d'ammoniac insoutenable. Elle ne voit plus la maigreur extrême de ses chiens, ni les infections qui ravagent ses chats. Dans sa tête, les animaux sont heureux puisqu'ils sont sauvés avec elle. C'est pour cela qu'on parle de l'amour qui tue. La situation dégénère en un huis clos sanitaire dramatique. Les parasites prolifèrent, la consanguinité fait des ravages et les animaux se battent pour survivre dans l'indifférence pathologique du propriétaire qui est enfermé dans son monde.
0: Si on soupçonne un proche, un ami de souffrir cette maladie, de ce syndrome, on fait quoi ?
5: Alors la pire erreur serait d'essayer de le raisonner de façon logique ou de le culpabiliser, car il se sentira agressé, incompris et se barricadera encore plus. Il faut agir pour sauver les animaux en signalant la situation par le 3677, le numéro dédié à la maltraitance animale ou aux associations de protection animale comme la SPA. Ils interviendront avec la justice. Mais attention, retirer les animaux ne résout qu'une partie du problème. Sans accompagnement psychiatrique pour le propriétaire, le taux de récidive est proche de 100%.
0: Merci Pierre Fabin. On vous retrouve sur ici.fr en podcast 6h48. Avant 7h, Gorka Robles débarque. Mais d'abord, Nerea Urbizu.

0: C'est la chanson de la Coreca 2022, ça. Itsekin et Nerea Urbisu, à 6h52. 3 plus maintenant, 3 infos pratiques, locales, utiles et sympas, comme tous les matins. Oyana, ouais. Première info.
1: Moi, je vous parle d'une proposition plutôt originale de la médiathèque de Cibourg, parce qu'en plus des livres, des revues, des BD, pendant un peu plus d'un mois, là, jusqu'à début juillet, vous pouvez emprunter un instrument de musique, que ça soit une guitare électrique ou pas, une basse, un clavier, un ukulélé. Vous pouvez aussi vous essayer au caron et même au hang. C'est une espèce de tambour en acier. On tape avec les doigts. Le son est vraiment très doux. En plus de l'instrument, la médiathèque vous prête aussi l'ampli, le casque, l'accordeur et même la méthode d'apprentissage, si besoin. Donc si vous y mettez maintenant là, Lucas, vous serez prêt pour la fête de la musique.
2: Ça serait chouette de le prêter aux petits-enfants pour le matin, qui vous réveillent à la trompette. Ah oui. Avec
0: Très bien, c'est une bonne idée.
2: C'est une bonne idée.
0: Deuxième info, voici là.
3: Eh bien, il vous reste que quelques jours pour découvrir une exposition qui s'appelle Les Échos d'Aescoa, présentée par la compagnie Maritsouli Compagnia. Pour la découvrir, rendez-vous au musée historique de Biarritz. Vous avez jusqu'à samedi pour cette cinquième édition de Costumes à ciel ouvert, cap sur la vallée d'Aescoa, au cœur des montagnes de Navarre, à la découverte d'un patrimoine vestimentaire rare, fascinant, avec des costumes, des photographies anciennes, des témoignages. Et l'exposition, en fait, fait revivre le village d'Iribéri en 1924. C'est donc à découvrir jusqu'à samedi à Biarritz.
0: Troisième info, c'est vous sur notre répondeur, notre WhatsApp 05 59 2 x 17 2 fois.
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0: T'as donné des bonnes idées, toi. Bravo, bien joué.
2: Par contre, le petit, il est doué. Ah, ça va dire que le petit, il est doué.
0: En 5 minutes, il m'a fait ça.
2: Il était au premier pays mal.
0: Il a fait un stage de 3e et qui a cartonné. Le lac, Julien Doré pour la musique. Et juste après, on va faire les courses. Mais on va pas le payer de manière normale, je crois. Ça, c'est l'info de Gorka qui arrive dans 3 minutes.

0: 2 minutes avant le journal de 7h. Mais d'abord, Gorka Robles nous présente son info.
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0: Bonjour Gorka Robles.
6: Et good on.
0: Mercredi 27 mai.
6: Bonne fête aux Augustins de Canterbury.
0: Oh ouais.
6: C'est pas pour Canterbury, mais c'est comme ça. Et en basque, bonne fête aux Aymar.
0: Bonne fête les Aymar. Tous les jours, tu as une info avant le journal de 7h. L'info qu'on va retenir.
6: Hein. Je vous amène du côté de l'Allemagne. À côté. Juste à côté. Et donc... vous savez, dans la vie, il y a des faussaires qui existent, de fausses monnaies.
0: Ouais,
6: alors, c'est un travail très minutieux. Eh bien, on est tombé sur un gars qui a été mettre en pratique, évidemment, son billet qu'il venait de faire. Il est rentré, il a payé ses courses dans un supermarché de la ville de Dülmen, exactement, c'est à côté de Düsseldorf. Sauf que son faux billet, c'est un billet de 30 euros. Alors ça, là, je me pose la question, je me dis, le gars, il a passé du temps quand même.
0: Oui,
6: alors,
0: ça.
6: Le billet ressemble extrêmement énormément à un billet de 20, dans de la même couleur. Au lieu d'écrire 2, il a mis 3.
0: Le boulet.
6: Et vous savez quoi? La caissière lui a rendu la monnaie. Alors, je ne sais pas si c'est sur 20 qu'elle lui a rendu ou sur 30, mais ça n'est rendu compte après.
0: La 7e compagnie.
6: La 7e compagnie. Et le gars a été arrêté quand même. Ils ont réussi à le retrouver, mais lui a dit, on me l'a redonné, j'ai pas fait attention. Bah, tu penses, il a été emprisonné quand même. Mais alors, du coup, on a su qu'aux États-Unis, certains billets, des faux billets de 1 milliard de dollars avaient été émis aussi.
0: Là aussi, tu rends la monnaie aussi.
6: Je me dis, les faux monnaies, mais les gars, faites gaffe quand même, tout ce boulot pour le gâcher juste, ça, c'est bien qu'une seule fois. Enfin, on a quand même des grands savants déjà assez étranges. Un billet de 30 euros, moi, ça m'amuserait de l'avoir pour le.
0: Mais oui, tu t'inquiète pas. Mais d'ailleurs, on te paie en pièces de 20 euros, je sais pas si tu es au courant.
6: Si je voulais en parler.
0: Oui, mais ce sera le directeur. Au revoir.
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0: Bonjour à tous et bon réveil, il est 7h. Le journal Ici Pays Basque, voici la guitoune.
7: 35 degrés encore aujourd'hui à Bidache, 36 à Saint-Palais. La chaleur va se maintenir aujourd'hui au Pays Basque. Le département des Pyrénées-Atlantiques sera d'ailleurs placé en vigilance jaune à la canicule à partir de midi. En conséquence, les messages de prévention se multiplient pour tout le monde. Il est conseillé d'éviter de s'exposer aux heures les plus chaudes. Dans les écoles, l'inspection académique a appelé tous les directeurs et directrices d'établissements à prendre des mesures adaptées en cas de surchauffe. C'était le cas hier au Collège Albert Camus à Bayonne. Les élèves ont été invités, pour ceux qui le pouvaient, à quitter l'établissement à partir de 14h50. Pour les jeunes, ça devenait en fait compliqué de réfléchir sous ces hautes températures en classe.
8: On n'avait pas arrivé à se concentrer. Du coup, on sortait les carnets, on faisait de l'air. Et on sortait toutes les 2 minutes pour aller aux toilettes.
9: Ouais, vraiment, il faisait vraiment chaud. J'ai eu du mal à respirer en anglais même.
10: Genre, toutes les classes, il fait chaud.
11: Il n'y a pas de clim, ni rien, ni de ventilateur.
12: En cours de limite, dans mon cours de français, le prof, il a un ventilateur et il le met sur son bureau pour qu'on nous dise.
13: Encore heureux qu'il nous laisse prendre les gourdes, hein, parce que des fois, il ne nous laisse pas prendre les gourdes.
14: Moi, juste après, moi, je vais à la plage. Hein.
15: Je pense que je vais demander pour passer à la piscine, un petit moment à la piscine. Ou sinon, je vais rester chez moi au frais.
16: Sûrement ventilateur, les rideaux baissés. Moi, ma technique, c'est. Je mets un bloc de glace devant le ventilateur pour que l'air il soit froid.
0: Bonne idée, c'est un message de prudence important à cause de la chaleur. Les glaçons, c'est efficace. Bon, de toute façon, le mieux, c'est d'éviter de s'exposer aux heures les plus chaudes. On s'hydrate. Et puis, un autre message de prudence aussi, voici là, pour ceux qui iront sur les plages.
7: Ah oui, hier, deux femmes ont été secourues à Hondres. Elles ont été surprises à la plage par des vagues de bord. Elles se trouvaient au bord de l'océan et ont été aspirées en quelque sorte par les vagues. Les secouristes ont réussi à les mettre en sécurité, mais il est donc conseillé de se méfier de manière générale, que ce soit dans les Landes ou au Pays Basque, de ce phénomène de shore break qui se produit à marée haute. Un Bayonnais de 27 ans a été condamné hier pour avoir escroqué une quinzaine de personnes. Il a payé avec des chèques en bois, des scooters ou encore des voitures, 144 000 euros de préjudice. Une somme qui, dit-il, servait à payer des dettes liées à un trafic de drogue. Il écope d'1 an de prison ferme et devra rembourser toutes ses victimes. La proposition de loi contre les violences à l'école va être examinée lundi à l'Assemblée nationale. C'est un texte qui a été rédigé juste après le scandale de Bétarame. Il prévoit tout un volet symbolique avec par exemple une journée d'hommage qui va être prévue le 19 novembre. Sur le volet judiciaire est prévue la mise en place de contrôles réguliers des établissements privés au moins tous les 5 ans.
0: La Fédération des écoles en langue basque, CHK, salue ce matin l'annonce du ministre de l'Éducation nationale.
7: Dans 2 ans, les lycéens vont pouvoir passer 2 épreuves du baccalauréat, langue basque, l'épreuve de spécialité et le grand oral. C'est une bonne nouvelle, dit ce matin CHK, mais il y a un mais quand même. Eric Etchart est le coprésident de CHK.
14: Il y a une volonté d'inclure les langues dites régionales de France dans le cadre du baccalauréat de façon claire. Et oui, on pense que c'est effectivement une nouveauté. Une bonne nouvelle. On a communiqué par le passé quand il y avait à notre avis des reculs. Et là, clairement, évidemment, c'est une avancée sur ce point-là. Il y a pas de doute.
17: C'est le calendrier qui vous pose souci.
14: On a 2 soucis. On a d'une part, on a l'épreuve de mathématiques que les élèves de première vont passer pour la première fois. Donc nous, c'était

0: à réaliser à partir d'aujourd'hui. Il faut se rendre sur le site des impôts. Pour en bénéficier, il faut avoir des revenus modestes, moins de 1 508 € net pour une personne seule par mois. Il faut rouler aussi au moins 30 km aller-retour pour se rendre sur son lieu de travail. Des discussions toujours en cours à Cambo-les-Bains sur l'avenir du projet immobilier Marienia. Plus de 90 logements, on le rappelle, doivent être normalement construits sur d'anciennes terres agricoles et ça fait polémique depuis des années. Le nouveau maire élu il y a 2 mois, Peyo Etchelekou, assure qu'il travaille sur ce sujet. Il a rencontré notamment le promoteur pour essayer de faire arrêter ce projet. Discussion confidentielle, mais j'ai le sentiment, dit-il, d'avoir eu une oreille attentive.
1: Il est 7h05. À Biarritz, le festival Le Temps d'aimer la danse ouvre sa billetterie ce matin.
0: L'événement va se tenir du 10 au 21 septembre avec 80 rendez-vous programmés au Pays Basque français, espagnol, à Pau également. Des grands noms du spectacle sont annoncés aussi, comme le danseur Benjamin Millepied qui va présenter en avant-première son nouveau ballet. Une 36e édition qui sera aussi la der de Thierry Malandin. Il est à la tête du Centre chorégraphique national Ballet Biarritz depuis 27 ans et il revient pour ici Pays Basque sur ses années justement au Pays Basque. Qu'est-ce qu'il en retiendra ? Pour lui, ça restera l'ouverture des frontières, la collaboration avec le Pays Basque Sud où sa compagnie se produit régulièrement et qui participe également au festival.
2: Quand on a commencé à aller en 2000 danser là-bas, personne n'y croyait. Et quand je racontais au maire de Saint-Sébastien qu'on avait eu une inspection, je ne sais pas comment on dit, mais du ministère de l'Intérieur, parce qu'à l'époque, le théâtre était encore actif. Donc le fait qu'on aille danser de l'autre côté et qu'on commence à créer un lien, nous on était super surveillés, quoi. Bon, et moi, j'arrivais d'ailleurs, je ne connaissais pas les histoires d'ici. Et pour moi, ça me semblait naturel qu'il y avait une frontière, enfin, il y avait la Bidassoa, et que quand même, au XXe siècle, il était temps de faire des choses. C'est un combat, la danse. C'est pas seulement être sur scène, c'est aussi un combat derrière tout le temps pour mener à bien ses projets et parfois entraîner le politique. Parce que les politiques, quelque part, ils se sont engouffrés dans la brèche qu'on a créée, c'est-à-dire le fait de créer un lien entre son allié, les gens, ils sont allés.
0: Et le festival Le Temps d'aimer sera en Pays Basque Sud puisque plusieurs ballets vont se produire à Errenteria. Le festival propose cette année encore 80 rendez-vous Pays Basque Nord, Sud, jusqu'à Pau également. 41 événements seront gratuits. La billetterie est ouverte, on le rappelle, ce matin. Le lien et la programmation du festival est à retrouver sur notre application ici. En cyclisme, sur le Tour d'Italie, sur le Giro, Jonas Vingegaard a obtenu hier sa 3e victoire d'étape en montagne. Il a au classement général de 4 minutes d'avance sur le 2e. Pour ce qui est du classement de nos coureurs basques, Igor Arrieta est 20e à plus de 32 minutes de leader. Notre basco-béarnais de l'aviron bayonnais Cyril Barthes est toujours 113e de son premier tour d'Italie.
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0: Vigilance jaune à la canicule à partir de ce midi au Pays Basque.
1: Absolument. Est-ce que vous allez voir quelque chose de différent ? Non, pas vraiment. Soleil, soleil et soleil et toujours de la chaleur pour aujourd'hui. Ça continue demain, ça va se calmer un petit peu à partir de vendredi où on devrait perdre à peu près 5 degrés. Ce qui fait quand même des bonnes températures et largement au-dessus des normales de saison. Mais enfin, ça va progresser. On a en ce moment 17 à Asparin, 18 à Bardos, 19 à Andaille et Mauléon. Pour les maximales du jour, c'est du 31 à Saint-Jean-de-Luz, 33 à Bayonne, 34 à Saint-Jean-Pied-de-Port, 36 degrés à Saint-Palais. Le point sur le trafic TGV et TER comme tous les matins. Alors, on sait qu'avec les chaleurs, souvent, ça peut se compliquer hein, sur le trafic TGV et TER parce qu'on sait que les rails et les voies.
4: Ils se déforment avec la chaleur.
1: Absolument. Ils n'aiment pas beaucoup ça. Bon, pour l'instant, je n'ai pas ça à vous signaler, mais ça pourrait peut-être arriver ces prochains jours. Pour l'instant, je n'ai pas de difficultés dans les trains qui sont annoncés pour aujourd'hui. Celui qui part de Bayonne vers Cambo, par exemple, vers Saint-Jean-Pied-de-Port aussi, à 8h50. Il n'y a que le Bayonne-Andaille de 8h34 qui est décalé à 9h29 à cause d'une défaillance de matériel. Donc quasiment une heure de retenue sur ce train-là. Et sachez aussi qu'il y a la même chose en fait dans l'autre sens. Le Andaille-Bayonne, celui qui est censé arriver à 9h26, en fait se déplacera en bus et non pas en TER. Et donc vous arriverez à 10h11 au lieu de 9h26 à Bayonne. Il est 7h09.
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1: Soyez bienvenus avec toute l'équipe d'ici matin. Voici les Guitounes, Yann Larsabal.
4: Ouais, je voulais vous dire, j'ai des nouvelles peurs. Alors certains ont peur du vide.
1: Oui.
4: Mais alors moi, vu le prix de l'essence, j'ai peur du plein maintenant.
1: C'est très bon. Bienvenue.
6: Le pape

0: Pas de boogie woogie, Eddy Mitchell à 7h13 sur Ici Pays Basque.
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0: Mercredi matin, dans un instant, l'écho d'ici, l'actu de nos entreprises au Pays Basque, voici là.
3: Avec une entreprise qui s'appelle Sarem, qui est basée à Anglette, sur la zone portuaire. Elle est spécialisée dans la fabrication de pièces en acier, en aluminium ou encore en inox pour le secteur aéronautique. Et elle espère monter en puissance dans les prochaines années.
0: D'abord, c'est Dieu Carry. On joue au 05 59 2 fois 17 2 fois et on vous emmène voir un concert, un gros concert aux arènes de Bayonne. Celui que vous avez découvert dans Le Roi Soleil.
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0: Celui qui a été révélé grâce à cette chanson.
4: Mais c'est pas pour autant qu'il faut qu'on s'attache et qu'on s'emploie.
0: On vous a mis deux places pour aller voir Christophe Maé le 27 juillet prochain aux arènes de Bayonne à 21h. Pour gagner vos deux places, on joue à ça.
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0: Gorka Robles, tu nous expliques le jeu, le ni oui ni non, pour ceux qui descendraient de Mars.
5: Nous allons avoir une petite conversation avec un auditeur. Il nous faudra qu'il nous dise ni oui ni non.
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0: Ni oui ni non, ni lune, on fera, tiens.
5: Ça sera le jeu.
0: Puisque voilà. C'est sa nouvelle chanson.
5: Tronçonneuse pour Maé, je disais.
0: Oui
5: voilà, bon, pardon.
0: C'est pour Maé, c'est très bien ça. C'est toujours flou ce lancement de jeu. Tous les jours, c'est voilà. Bazar.
5: Mais non, pas du tout, on a très bien compris.
0: Alors vous vous inscrivez au 05 59 2 fois 17 2 fois le ni oui ni non, c'est après ça.
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0: 7h15, on parle d'actualité avec David aussi, où aujourd'hui et demain s'annoncent comme les deux journées les plus chaudes d'une vague historique. David, avec en ligne de mire les 39 degrés.
7: 39 degrés, oui, fin mai. Ça méritait que le gouvernement fasse des annonces. Alors, hier, la ministre de la Santé prend la parole. On se dit qu'elle va annoncer des mesures. Et voilà ce que Stéphanie Rist dit.
8: Je le redis, il faut boire de l'eau, même si on n'a pas soif. Allez voir les personnes fragiles autour de vous qui penseront peut-être un peu moins à boire de l'eau.
7: Elle a raison, comme Bruno Le Maire avait raison de mettre un pull à col roulé quand il fallait économiser le chauffage. Mais face à ce qui est en train d'arriver, c'est pas un peu court? La ministre elle-même reconnaît qu'on se moque d'elle sur les réseaux sociaux quand elle dit ça. Parce qu'au même moment, un climatologue parle d'OVNI climatique. Christophe Cassou, le co-auteur du 6e rapport du GIEC, explique qu'un tel événement avait une chance sur 1000 de se produire à cette période dans le monde d'avant le réchauffement. Puis il ajoute surtout cette phrase. La question n'est pas de savoir si on va dépasser en France les 50 degrés, mais quand. Cet homme a passé sa vie à produire des données, des rapports, des alertes. Et il dit aujourd'hui qu'il se sent en colère. Alors heureusement, depuis la canicule de 2003, la France a appris. Les maisons de retraite sont mieux préparées. Les systèmes d'alerte existent. Les personnes âgées sont davantage surveillées. Et ça fonctionne plutôt bien. Mais 23 ans plus tard, moins de 10% des écoles sont climatisées en France. Certains lieux de travail deviennent invivables pendant les fortes chaleurs. Personne ne semble avoir imaginé des règles exceptionnelles, par exemple sur le télétravail pendant les épisodes extrêmes. Quand des scientifiques parlent de 50 degrés en France, entendre simplement « buvez de l'eau », ça donne quand même le sentiment qu'on est tous sidérés et peut-être pas complètement prêts.
0: Buvez de l'eau quand même. Merci David aussi. Vous êtes d'accord, pas d'accord? Vous n'hésitez pas surtout à commenter la chronique de David tous les jours sur la page Facebook ici Pays Basque. Il est 7h17. Je suis Rotan Vélé pour la musique et dans 3 minutes, nous jouons au Ni Oui Ni Non avec Gorka Robles. On vous a mis deux billets de côté pour aller voir Christophe Maé en juillet prochain aux arènes de Bayonne.

0: Jonathan Bellé à 7h20 sur ICI Pays Basque, jour maintenant ensemble Diokari. Bonjour Christophe.
1: Bonjour.
0: Vous êtes à Anglette.
1: Oui.
2: Et perdu.
3: Ah non, je rigole.
0: On est là pour jouer au ni oui ni non ce matin, Christophe, pour gagner deux places, pour aller voir Christophe Mahé. Ce sera le 27 juillet prochain aux Arènes de Bayonne où Assila et Gorka sont là pour vous poser des questions pendant une grosse vingtaine de secondes, d'accord?
1: D'accord.
0: Si vous ne dites pas oui, vous ne dites pas non, ça veut dire que c'est gagné. Bonne chance à vous. 3, 2, 1, c'est parti.
4: Christophe, il me semble que c'est pas pour vous les places.
1: Effectivement, c'est pour en partie pour mon épouse, pour moi, mais mon épouse aussi qui est une grande fan.
3: Mais vous aimez Christophe Mahé?
1: Bien évidemment.
4: Donc vous allez avec elle? Vous y allez avec elle du coup?
1: Bien sûr. Il n'est pas question que ce soit quelqu'un d'autre.
3: Mais c'est parce que vous avez le même prénom que Christophe Mahé?
1: Tout à fait. Ouais, effectivement.
0: Oh là, petite panique. Mais
3: non, rage de dents, mais il avait gagné déjà.
0: On est d'accord que c'était, on me le confirme, c'était après le gang, c'est gagné.
3: Ouais, bravo.
1: Ah, merci beaucoup.
0: Il y a du soleil, il chante ce matin, Christophe Mahé. Et donc, vous y serez aux Arènes de Bayonne. C'est dans le cadre d'Arènes en scène. Bravo, Christophe.
1: Ah, merci beaucoup, c'est super.
0: Passez une belle journée, à bientôt.
1: À bientôt, merci.
0: 7h22 sur ICI Pays Basque. Ce matin, gros plan sur la société Sarem qui est basée à Anglette. C'est sur la zone portuaire, voici là.
4: Oui, elle est née en 1989, il y a plus de 30 ans, spécialisée dans la fabrication de pièces en acier, en aluminium, en inox. Et aujourd'hui, elle espère monter en puissance. On reçoit Sébastien Couré, bonjour.
5: Bonjour.
4: Directeur co-gérant de la Sarem, vous êtes 21 salariés en tout. 60% de votre activité, c'est de l'aéronautique, l'industrie aéronautique. On est sur des pièces sur mesure, du haut niveau de précision. La structure, par exemple, la plus impressionnante que vous y ayez réalisée, c'est quoi et pour qui?
5: Alors la structure la plus importante qu'on a fait, c'était pas pour l'aspect aéronautique, mais c'était pour des pontons. On a fait un ponton de 30 mètres de long, 5 mètres de large et 1,50 m de haut.
4: Et pour la zone portuaire d'Anglette?
5: Pour la zone portuaire d'Anglette, voilà, exactement, et ça faisait 30 tonnes.
4: Et par exemple, pour l'industrie aéronautique, vous réalisez quoi exactement?
5: Alors pour nous, on est spécialisé dans les passerelles et dans les accès pour les compagnons, pour qu'ils aillent sur les avions, tels que le Rafale, soit le Falcon, ou plutôt pour Airbus, pour les Airbus, n'importe quel type d'avion d'Airbus. Et aussi, on fait aussi des bâtis d'assemblage, beaucoup plus précis, usinés grande dimension, qui permettent de fabriquer les pièces avions.
4: Et ça, c'est donc 60% de votre activité aujourd'hui, mais pour autant, vous souhaitez quand même moins dépendre de ce secteur-là.
5: Ouais, voilà. On aimerait, à court terme et moyen terme, garder cette part de marché qui est actuellement présente, mais par contre se diversifier. Et on a, depuis début d'année, basé un peu plus sur les énergies marines renouvelables, qui est un secteur qui s'accroît de plus en plus, et on a les forces et les capacités pour pouvoir bien intégrer ce marché.
4: Mais alors en proposant quoi exactement pour ce marché de l'énergie de la mer? Les parcs éoliens, c'est bien ça, hein?
5: Ouais, c'est ça. Donc ça peut être les parcs éoliens, mais ça peut être aussi les houlomotrices ou n'importe quelle énergie marine. En fait, on a accès directement à l'Adour, donc qui est vraiment un point important où on peut faire des grandes pièces comme les pontons, justement, que je vous ai parlé, et qui peuvent aller directement hors transport routier, aller directement sur l'océan Atlantique, puisqu'on est à l'embouchure. Et aussi, on a une force, c'est que on conseille beaucoup, comme on a gagné pas mal de clients sur des conseils des clients qui nous connaissaient pas. On a essayé de rendre la chose plus simple pour eux en tant que prix, en tant que délai, et on est dans le conseil qui permet aussi de gagner des affaires comme ça.
4: Mais donc l'idée, c'est de travailler par exemple pour quel client dans ces cas-là?
5: Ça peut être des grands donneurs d'ordre, ça peut être ça peut être des bureaux d'études. Comme un peu ce qu'on fait pour l'aéronautique, on travaille pour Dassault et ensuite pour des bureaux d'études qui travaillent pour Airbus en rang numéro 2. Et là, ça peut être pareil, ça peut être EDF ou les chantiers de l'Atlantique en direct, mais aussi des plus petites entreprises.
4: Et aujourd'hui, ça représente 10 à 15% de votre activité, hein, l'énergie marine. Vous voulez augmenter cette part de combien?
5: Alors, on espère être quasiment à 40-50%. Depuis 3 ans, quand on a repris Sarem, on a doublé le chiffre d'affaires. On est là. Et on a également, ce qui est le plus important pour moi, doubler l'effectif. Donc, on envisage d'ici 2028-2029 à encore peut-être à 30% de plus de chiffre d'affaires et d'effectifs.
4: Merci à vous, Sébastien Couré. Donc, je rappelle, directeur et co-gérant de la Sarem depuis 3 ans à peu près.
5: Oui, c'est ça, à peu près.
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0: 7h25 sur ICI Pays Basque, l'actu local arrive après Pascal Obispo.

0: Expo avec personne à 7h29 sur ICI Pays Basque. A tout de suite avec l'actu.
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0: C'est le réveil du mercredi 27 mai, soyez les bienvenus sur ICI Pays Basque. Il est 7h30, le journal Anoush Kara, c'est dans 2 minutes après l'actu en France et dans le monde avec Audrasso.
3: Le guichet de l'État pour demander l'aide au carburant ouvre dans une demi-heure sur le site des impôts. Coup de pouce de 100 euros pour les gros rouleurs, ceux qui font beaucoup de routes pour le travail ou pour aller travailler. 3 millions de Français sont potentiellement concernés. Conséquence de la chaleur, le syndicat SAMU Urgence relève une forte augmentation depuis lundi des hospitalisations de personnes âgées. Plus 30% d'activité pour le SAMU, plus 15 à 20% pour les urgences. 13 départements de l'Ouest sont en alerte orange canicule aujourd'hui, de la Manche à la Gironde. Une fusillade à Grenoble a fait un mort et 3 blessés hier soir. Un groupe de jeunes a été visé dans le quartier Mistral, connu pour être un important point de deal. Fusillade aussi à Nantes, un homme a été tué par balle dans la soirée. Le narcotrafic continue de tuer, réagit la maire de Nantes, Johanna Roland. Les ventes de tabac ont plongé de 8% chez les buralistes entre 2024 et 2025. Le chiffre baisse chaque année depuis 10 ans. L'Observatoire des drogues et des tendances addictives souligne en revanche le succès grandissant de la cigarette électronique chez les adolescents. À Roland-Garros, c'est le début du deuxième tour. Le français Valentin Royer aura fort à faire face à Novak Djokovic. Et duel 100% français à suivre entre Hugo Humbert et Quentin Alice. Pour la deuxième année de suite, Toulouse est désignée meilleure ville étudiante par le magazine L'Étudiant. Rennes et Montpellier complètent le podium, traditionnel classement, avec un nouveau critère cette année, l'accessibilité aux personnes en situation de handicap.
0: Merci Aude et à tout à l'heure, 7h31, l'actu Anoush Kara, Oyan Alarzabal.
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0: Dans le prochain journal, le plan canicule activé à Bayonne.
4: Coup de fil aux personnes fragiles recensées, visite même à certains bénéficiaires à 8h. Nous suivrons Cathy Lost, travailleuse sociale qui s'est rendue chez Françoise, une bénéficiaire. Et puis nous parlerons des short breaks, les vagues de bord à la plage qui peuvent vous emporter très vite. Et c'est ce qui s'est passé hier à Hondres deux fois. Et encore jusqu'à 36 degrés cet après-midi.
0: Absolument, beaucoup de soleil pour aujourd'hui. Pas de nuages annoncés au Pays Basque, ça continue. Aujourd'hui, demain, ça va se calmer un petit peu. Vendredi, c'est forte température. Il y a un peu plus d'air quand même aujourd'hui. On peut aérer un peu plus ce matin avec de 17 à Asparin, 18 à Bardos, 19 à Hendaye, Boucau et Mauléon. Pour les maximales annoncées aujourd'hui par Météo France, c'est du 31 à Saint-Jean-de-Luz, 33 à Bayonne, 34 à Saint-Jean-Pé-de-Port, jusqu'à 36 à Saint-Palais.
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0: Et sur la route, ça commence à se charger. Même pour un mercredi matin, j'ai l'impression, après peut-être, je ne sais pas vraiment, mais il n'y a pas des écoles qui travaillent parce que comme il n'y a pas eu lundi, peut-être que tout est décalé. Je ne sais pas bien, mais en tout cas, je trouve qu'il y a du monde sur la route par rapport à d'habitude pour un mercredi, notamment à Maignan. Vous êtes déjà retenu sur 10 minutes. Au rond-point du Mousse aussi, quand vous arrivez par le boulevard Marcel Dassault, quand vous arrivez de Tarnos et de Boucau aussi, autour de la Citadelle, ça se charge bien, tout comme autour du rond-point du Grand Basque, quand vous arrivez notamment par l'avenue Henri de Navarre. On vous attend au 05 59 2 fois 17 2 fois pour se partager les infos. 7h38.
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0: Gorka Robles nous rejoint dans un instant pour téléphoner à un maire. Mais d'abord, Madonna.

0: With That Girl, c'était Madonna, 7h42 sur Ici Pays Basque.
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0: Yves Tusse, bonjour.
3: Bonjour Lucas, bonjour à tous.
0: Le Pays Basque en vigilance jaune canicule à partir de ce midi et au moins jusqu'à demain soir.
3: Ouais, la vague de chaleur se poursuit et parmi les lieux directement impactés, les écoles maternelles et élémentaires. Alors ces locaux sont-ils soumis à des normes particulières? Combien coûte la rénovation d'un groupe scolaire et quelles sont les solutions pour assurer le bien-être des enfants, des enseignants et des personnels de l'éducation? Nous posons ces questions ce matin à l'adjoint au maire d'Anglet qui est en charge des bâtiments et des équipements publics. Grégoire Lascubé est l'invité d'ici matin à 7h45.
0: Ça arrive dans deux minutes. Gorka Robles, merci d'avoir retrouvé ma voix.
4: Et Goulon.
0: Ça va bien?
4: Oui.
0: Tu n'as finalement pas été élu maire en mars dernier.
4: Ça joue à rien.
0: 158 candidatures.
4: 158 ramassages.
0: Mais tu restes en bon terme avec les gagnants, les anciens maires aussi, oui. Qui tous les matins te racontent des moments, soit de leur mandature, soit de leur campagne.
4: De leur mandat précédent aujourd'hui, ouais. En ce qui concerne Pierre-Guillaume Otonia, qui a été plusieurs fois maire de La Hanse, et qui nous va nous raconter une anecdote de 2019 pour nous montrer qu'il a de l'appétence pour le chant du Pays Basque.
5: Je pense que c'était en 2019, c'était ma dernière intervention en tant que maire. La présidente du comité des fêtes me lance un défi. Elle me dit, t'es pas capable de dire un poème le dimanche midi des fêtes. Bon, moi, bien sûr, j'ai répondu de suite oui. Heureusement, j'ai trouvé assez rapidement l'idée qui était d'écrire un poème, parce que un poème, plutôt un texte, avec comme trame les présidents du comité des fêtes depuis la création, parce qu'il se trouve que je les connaissais tous. Le plus important était de comment dire le texte, parce que il se trouve que le dimanche midi des fêtes, c'est un moment particulier. On est sur l'estrade avec le comité des fêtes, et devant, on a un parterre d'élus, de responsables d'associations. Et la seule solution pour que je sois entendu, c'est pas de dire le texte, c'est de le chanter. Et donc, j'ai cherché une mélodie, j'ai rapidement trouvé une mélodie d'un chant traditionnel du Pays Basque. J'ai calé le texte avec la mélodie. Et le jour J, je me suis lancé, les jambes un peu tremblantes. Et le miracle est arrivé. Les gens se sont tus pendant le temps de mon intervention. Et ils ont même, à la fin, applaudi plus que le niveau habituel d'applaudissement de politesse, je dirais. Écoute, j'étais content de mon effet, parce que même si ça a contribué à conforter non pas ma réputation de maître chanteur, mais plutôt de maire chanteur, parce que tout le monde qui me connaît sait que j'ai une appétence certaine pour le chant traditionnel basque.
0: L'ancien maire de La Hanse.
4: Oui, maire chanteur, pas maître chanteur. Vous avez vu, la distinction est subtile.
0: Oui, mais importante.
4: Peut-être qu'il pourra faire un concert aux arènes de Bayonne, on va essayer de le pousser.
0: Tu peux organiser ça.
4: Je m'en occupe, je suis sur le dossier.
0: Gorka, bonne journée.
4: Mieschka.
0: À demain.
4: À dire.
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0: Il est 8h moins le quart sur Ici Pays Basque. La vague de chaleur se poursuit chez nous, au moins jusqu'à demain soir. Des conditions météo qui impactent en priorité ceux qui travaillent en extérieur, mais aussi les enfants dans les écoles, les enseignants, les personnels de l'éducation nationale. Alors, nos écoles sont-elles équipées pour faire face à ces pics de chaleur? Nous en parlons ce matin avec notre invité Grégoire Lascubé, adjoint au maire d'Anglet, en charge des bâtiments et des équipements publics. Il est votre invité, Yves Tusseau.
3: Grégoire Lascubé, bonjour.
9: Bonjour à vous.
3: Il fait chaud dans les écoles d'Anglet?
9: Ben, disons qu'il fait chaud comme partout, mais voilà, on a mis les moyens depuis quelques années qu'il fasse meilleur pour dans les groupes scolaires.
3: On a entendu dans certaines écoles, le thermomètre monte à 30, 31, 32 degrés. Est-ce que vous savez, à combien montait le thermomètre ces derniers jours?
9: Ces derniers jours, le thermomètre est monté à 22, 23 maxi. Ça fait quand même 7, 8 degrés d'écart avec ce que vous dites. Mais on a mis les moyens en place depuis 4-5 ans pour faire de la de l'aération, de la ventilation, et on a fait 4,5 millions de travaux sur ces 5 dernières années.
3: Alors, Anglet, c'est 6 groupes scolaires, une école élémentaire, une école maternelle, 83 classes en tout. Toutes sont équipées de climatisation ?
9: C'est pas de la climatisation, c'est de l'air conditionné. Voilà, c'est différent. C'est de l'air chaud qui est évacué pendant la journée avec les écoles qui sont avec les enfants qui sont en classe, et la nuit, ça fait l'effet contraire. C'est l'air de l'extérieur qui est beaucoup plus frais qu'à l'intérieur et qui est mis en place pour la rentrée du lendemain.
3: Ouais, d'autant qu'on peut pas laisser les fenêtres ouvertes dans les écoles tout au long de la nuit. Quelle autre solution pour faire baisser la température? Il faut revoir complètement les bâtiments, il faut les réaménager.
9: Ah ben disons que oui, on peut pas mettre de l'air conditionné dans des bâtiments qui sont pas aptes à recevoir ce système. On a refait quasiment toutes les écoles, on a refait de l'isolation au niveau des toitures avec de la laine de verre de 30 cm. On a fait des faux plafonds pour mettre ce système d'isolation. Et après, on a changé toutes les menuiseries dans toutes les écoles avec du double vitrage. Et surtout, on commence maintenant sur 2 écoles. On en a fait une à Justin-la-Robatte. On fait l'isolation par l'extérieur. Voilà, c'est des travaux qui sont mis en place pluriannuellement. On a un budget de 800-900 000 € par été pour faire ces travaux sur 2 groupes scolaires, et on fait sur 2-3 tranches tous ces travaux, et au bout de 2-3 ans, l'école est rénovée à 100%.
3: Ouais, sur un budget investissement de la ville d'Anglet qui est aux alentours de 50 millions d'euros, l'école prend une part importante sur la durée d'un mandat.
9: Ah ben oui, c'est un choix effectué par le maire depuis qu'on est en place depuis 2014. C'est un choix fort au niveau de tout ce qui est groupe scolaire, tout ce qui est au niveau de Baroja. On a mis 5-6 millions de travaux. Je crois que le maire actuel a quand même une idée bien précise de tout ce qui est scolaire et surtout la jeunesse angloïe.
0: 7h49 sur ICI Pays Basque. Nous parlons de la chaleur et des solutions ce matin avec Grégoire Lascubé, adjoint au maire d'Anglet, en charge des bâtiments et des établissements publics.
3: Ce sont des chantiers, vous le disiez, à plusieurs millions d'euros, réhabiliter un groupe scolaire.
9: Oui, réhabiliter un groupe scolaire, ça prend 1 million d'euros. Mais quand c'est fait par échéance, quand il faut pas laisser partir un groupe scolaire partir un peu à volo, il faut faire des travaux réguliers. Et nous, on arrive quasiment en fin de cycle là, depuis deux mandats. Tous les groupes scolaires sur Anglet seront rénovés d'ici 2-3 ans.
3: Il y a une autre obligation qui est intervenue ces dernières années, c'est de désimperméabiliser les cours d'école. C'est une première réponse, c'est une vraie réponse.
9: Ah ben disons que c'est tous les cours. On connaît les cours d'école de quand on était jeune, c'était du bitume partout, des aires de jeu en plein soleil. Je suis sûr qu'il faisait aussi chaud que maintenant quand on était jeune, mais maintenant il y a quand même des solutions envisagées que nous on est en train de mettre en place avec ces îlots de fraîcheur qu'on est en train de créer. On l'a fait sur 3 groupes. On l'a fait à Justin-la-Robatte, on l'a fait à Évariste Galois, et on est aussi sur Jaurès. Voilà, c'est un engagement financier de 150 000 € par été. Et voilà, on fait des îlots de fraîcheur avec.
3: Mais on peut quantifier le nombre de degrés gagnés en désimperméabilisant, en faisant des îlots de fraîcheur. On arrive à quantifier le
9: oui,
3: bénéfice.
9: Oui, on a fait. Il y a une étude qui a été faite, et déjà mettre du bitume, je veux dire autre de couleur
3: que le classique,
9: noir. On arrive à gagner entre 8 et 10 degrés.
3: Et alors, entre 8 et 10 degrés.
9: Oui, sur le même sol, avec un enrobé de couleurs, on diminue la chaleur de 7-8 degrés. Et après, au niveau des îlots de fraîcheur qu'on a réhabilités, parce qu'il y avait des zones ombragées, et on s'est servi de ces zones ombragées pour faire des aires de jeu pour les enfants qui sont. Là, on arrive quasiment à 12 degrés.
3: De quoi entre guillemets changer la vie des enfants.
9: Oui, c'est sûr, quand on joue en plein soleil qui fait 35 et qui fait 28 ou 25 en zone ombragée, c'est sûr que c'est c'est appréciable.
3: Merci Grégoire Lascubé d'avoir accepté notre invitation. Bonne journée.
9: Merci à vous.
0: C'est à retrouver évidemment cette interview sur ici.fr. 7h51. On part sur la route maintenant pour faire le point sur vos conditions de circulation. Ça se charge petit à petit au niveau de Maignan. Vous avez 10 bonnes minutes sur le secteur autour du rond-point Saint-Léon. C'est quand vous arrivez par Daugé pour le moment. Sur le pont rouge aussi, vous commencez à être de plus en plus nombreux parce que vous arrivez notamment par Tarnos et par Boucaux. Et donc tout le monde se rejoint sur ce pont rouge pour entrer ensuite dans Bayonne. On a le rond-point d'Intermarché aussi à Bayonne-Nord quand vous arrivez par l'avenue Henri de Navarre qui est particulièrement chargé. Alors quand vous arrivez par la 63, ça va, mais c'est vraiment quand vous descendez là du Leclerc vers l'Intermarché, là c'est plus compliqué. Secteur du Prissé aussi ce matin, c'est une petite galère. Et rond-point du Mousse à Saint-Jean-de-Luz, il n'y a pas encore les grosses difficultés du matin. On est mercredi, ce ne sera pas forcément aussi compliqué qu'hier ou que ça le sera demain, mais c'est quand même à signaler. C'est pour ça qu'on vous attend au 05 59 2 fois 17 2 fois. Axel Red, ma prière. Et juste après, on va compter avec Stéphane Bern. Même pas sur ses doigts. À l'époque, on comptait avec un bout de bois.

0: Axel Red avec Ma Prière à 7h57 sur ici Pays Basque. 7h50, 58, 50. Dans 3 minutes, il y a le journal de 8h.
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0: Bon réveil en ce mercredi matin. Bonjour Stéphane Bern.
8: Bonjour Lucas.
0: Toujours un petit peu d'histoire comme tous les matins, pardon. Et ce matin, on voyage au temps où on comptait grâce à un bout de bois.
8: En Gaule, on sait tenir ses comptes, même sans savoir écrire de chiffres. Vallée de la Seine, en l'an 150 avant Jésus-Christ. La Gaule n'a pas encore été conquise par les Romains, mais un marchand gaulois appâte déjà le passant pour vendre du sel, du blé et peut-être quelques amphores. À la fin de sa journée, il doit faire ses comptes. Pour ce faire, il ne trace ni les chiffres arabes que nous utilisons aujourd'hui, ni les V ou les X des chiffres romains. Il entaille un bâton de bois tout simplement. Une encoche désigne une unité. Simple, efficace. C'est ainsi qu'à l'époque, on ne tenait pas ses comptes au cordeau, mais au couteau. Le bois garde la trace matérielle des quantités et des échanges. Ces bâtons de comptage sont parmi les plus vieux objets mathématiques connus. Un formidable outil que les Gaulois auraient pu baptiser calculatrix. À côté, sur une planche, notre marchand gaulois aligne des jetons qui représentent chacun une unité. On les déplace, on les regroupe, on les sépare. C'est concret, visuel, simple. Pas besoin d'écrire pour savoir compter. Et tous pouvaient calculer, même ceux pour qui l'écriture, c'était de l'algèbre. Bien avant l'arrivée des Romains, les sociétés gauloises commercent déjà. Grâce à ces techniques, marchands et commerçants savent très bien s'y prendre pour additionner, soustraire, évaluer. Elles sont d'ailleurs si efficaces qu'elles continueront de servir, même bien après l'introduction des chiffres romains, puis des chiffres arabes. On en a des traces dans les campagnes françaises jusqu'au XXe siècle. Plus impressionnant encore, le bâton de comptage était reconnu comme preuve dans le Code civil français jusqu'en 2016. Aujourd'hui, quand un commerçant fait sa compta, il n'a plus rien en bois. Si ce n'est parfois un chèque de ci, de là.
0: Ouais, vraiment par là. Merci Stéphane, bonne journée, à demain.
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0: Mercredi 27 mai, bonjour à tous et bon réveil. Il est 8h. Le journal ici Pays Basque, voici la Guitoune.
9: Les Pyrénées-Atlantiques vont basculer cet après-midi en vigilance jaune à la canicule. Les températures étouffantes vont encore se maintenir. On attend aujourd'hui 35 degrés à Bidache, même température à Espelette, 36 à Saint-Palais. Hier, c'est à Saint-Jean-de-Luz qu'il a fait le plus chaud, 36 degrés. Face à cette chaleur, les appels à la vigilance se multiplient. La ville de Bayonne, par exemple, a enclenché son plan canicule. Des travailleurs sociaux vont visiter les personnes les plus fragiles. Bichente Vrignon a suivi l'un d'eux.
10: Cette visite, c'est presque une habitude pour Cathy Lost. Elle sonne à la porte de Françoise, une bénéficiaire.
11: Ça va ? Oui. On va se mettre comme d'habitude à la petite table.
12: Il y a un peu le bordel, mais ça vient, je fais la pièce. Si je vis pas dans le bordel, je suis pas heureuse.
10: Et la jeune octogénaire a pris le pli du dispositif contre les fortes chaleurs.
13: Je vois que vous avez tiré les volets.
12: Ah oui, parce qu'aujourd'hui, c'est la cagnasse. Hein.
11: Et vous avez eu chaud ce week-end un peu ?
12: Non, je me gère très très bien. Les précautions, je bois beaucoup. Presque 2 litres par jour. Non, non, mais sinon, je me fais des petits repas. Ne croyez pas.
10: Mais malgré tout, quand Cathy lui pose la question, elle en redemande du plan canicule.
11: Bon, moi, je suis venue aujourd'hui justement pour ce fameux plan canicule. Vous savez que vous y êtes sur notre listing du plan canicule. Est-ce que vous voulez y être cette année encore? C'est-à-dire que quand le plan est déclenché avec des grosses chaleurs, oui. On vous appelle.
12: Oui, oui, je veux bien, oui.
11: D'accord.
10: Parce qu'un appel tous les jours, une visite, c'est surtout du lien social pour les personnes isolées. Pour Françoise, presque une histoire d'amour avec Cathy.
12: Oui, je l'adore. Ah oui, oui, ça c'est un rayon de soleil. Je l'aime très fort.
10: On prévoit encore jusqu'à 32 degrés à Bayonne ce mercredi.
11: Bon, prenez soin de vous,
12: bien.
11: D'accord.
12: Et je suis très heureuse comme je suis.
11: Oui. Bon, et on s'appelle demain, hein. Vous aurez un appel de notre part.
9: Voilà, un appel pour rappeler donc les messages de prévention, appel au bon sens, on s'hydrate régulièrement, on évite de s'exposer ou de faire du sport aux heures les plus chaudes. L'inspection académique, par exemple, a précisé aussi que pour les écoles, les directeurs et directrices d'établissements pouvaient prendre la décision de décaler, de reporter tout ce qui est activité physique. Le collège Camus à Bayonne a demandé aux parents d'élèves hier d'aller récupérer leurs enfants à partir de 14h50 à cause de ces températures trop élevées en classe. On rappelle donc que les Pyrénées-Atlantiques vont basculer ce midi en vigilance jaune à la canicule.
0: Et puis prudence aussi sur les plages.
9: Oui, deux femmes se sont retrouvées en difficulté hier dans le Sud-Land sur la plage de Hondres. On parle souvent des baïnes hein, qui peuvent se révéler dangereuses pour les baigneurs. Mais là, en l'occurrence, hier à Hondres, les baigneuses ont été secourues pour une autre raison, Paul Ferrier.
1: Il y a aussi les vagues de bord, le shore break en anglais. Ce danger est la plupart du temps actif à marée haute avec des vagues qui se forment directement sur le sable. Et donc, hier, marée haute, c'est d'abord une femme de 76 ans qui est au bord de l'eau, pas dans l'eau, au bord, et qui est surprise par une vague de bord, fauchée, puis aspirée par l'eau qui reflue. Heureusement, immédiatement, un sauveteur plonge, la sort de l'eau rapidement, saine et sauve. Même scène, une demi-heure plus tard, exactement au même endroit, là, une touriste, une jeune femme de 18 ans, qui trempe les pieds, comme on dit, et qui est fauchée, puis aspirée par une vague de bord à son tour. Sauf que là, deux sauveteurs se mettent à l'eau, et là, la jeune femme est tellement paniquée qu'elle refuse de repasser par les vagues avec les sauveteurs pour regagner la plage. Les secouristes sont obligés de faire appel à l'EQ64, l'hélicoptère de la gendarmerie, qui va élitreuiller la jeune femme pour la reposer indemne sur la plage.
9: Danger donc à cause de ces vagues de bord, il y a 6 ans, jour pour jour d'ailleurs, à Hondres, au même endroit. C'était toute une famille, une mère et ses 3 enfants qui avaient été emportés par une vague de bord. Un des enfants âgés de 7 ans était mort noyé. La Fédération des écoles en langue basque réagit aux annonces du ministre de l'Éducation nationale. On le rappelle, 2 épreuves du baccalauréat vont pouvoir être réalisées en Euskara à partir de 2028. Chez HK, salue donc une avancée, une bonne nouvelle. En revanche, la Fédération regrette que le calendrier soit si long avec 2 générations de bacs qui ne pourront pas bénéficier de cette nouveauté. Chez HK maintient donc la mobilisation qui est prévue devant le rectorat de Bordeaux le 6 juin et réclame une réunion en urgence avec le recteur. La plateforme en ligne pour demander l'indemnité carburant destinée aux travailleurs grands rouleurs sera accessible à partir de ce matin, dès à présent, sur le site internet des impôts. Pour en bénéficier, il faut utiliser sa voiture pour se rendre au travail, faire au moins 30 km aller-retour pour y aller. Il y a aussi un critère de revenu. Il faut gagner pour une personne seule moins de 1508 euros net par mois.
0: Au tribunal de Bayonne, hier,

0: Une sortie de garde à vue dans une affaire de stupéfiants fin 2023. Puis des messages, des menaces, des pressions. Selon lui, d'autres lui réclamaient de l'argent pour rembourser des frais liés au trafic de drogue. Alors il enchaîne les achats ordonnés par ces personnes avec des chèques sans provision. Et à l'audience, une même ligne de défense. Je n'ai rien gardé pour moi. Pour l'accusation, le prévenu n'est pas une victime. C'est une personne très intelligente qui a joué et perdu.
1: Et il va devoir rembourser toutes ses victimes. Soit la somme de 166 000 euros. La ville de Cambeau propose à ses habitants de prendre part aux décisions de la commune. La nouvelle municipalité lance un appel à candidature. En fait, elle cherche une centaine de personnes pour participer à une dizaine de commissions, de groupes de travail. C'est une promesse de campagne, celle de changer la façon de gouverner la ville. Les candidatures sont à envoyer avant le 14 juin.
2: Ouverture ce matin de la billetterie pour le temps d'aimer la danse.
1: Plus de 30 000 spectateurs sont attendus du 10 au 21 septembre à Biarritz, au Pays Basque Nord et Sud de manière générale, pour ce festival qui attire de plus en plus de monde. L'an dernier, il y avait même eu un record, 36 000 personnes qui sont allées voir les chorégraphes, les compagnies basques. Cette année, en avant-première mondiale, le danseur et chorégraphe assez connu Benjamin Millepied va présenter son œuvre. En tout, pas moins de 20 compagnies vont se produire du 10 donc au 21 septembre. En cyclisme, sur le Tour d'Italie, sur le Giro, troisième victoire d'étape hier en montagne pour Jonas Vingegaard. Le Danois continue de creuser l'écart au classement avec plus de 4 minutes d'avance sur le deuxième. Le premier basque au classement, c'est Igor Arrieta, 20e à plus de 32 minutes du leader. Et notre basque béarnais de l'aviron bayonnais, Cyril Barthes, est toujours 113e de son premier tour d'Italie. Aujourd'hui, 17e étape de ce Giro avec une étape vallonnée de 202 km.
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1: Météo avec encore de la chaleur, on attend jusqu'à 35-36 degrés.
2: Absolument, oui, 35-36 degrés pour les maximales annoncées par Météo France pour cet après-midi. Bon, avec du soleil pour toute la journée, ça vous tend même pas de la chaise. Demain, ça sera encore du très chaud. À partir de vendredi, ça va baisser un petit peu. Ce matin, on a du 17 à Asparin, 18 à Bardos, 19 degrés à Andaye, Boucau et Mauléon. Pour les maximales, c'est du 31 à Saint-Jean-de-Luz, 33 à Bayonne, 34 à Saint-Jean-Pied-de-Port, 36 degrés à Saint-Palais. Juste pour vous dire, on est à peu près 14 degrés au-dessus des normales de saison. 14 degrés au-dessus. Si on était 14 degrés en dessous, juste pour faire un parallèle, il ferait 5 degrés, par exemple, cet après-midi. C'est juste pour se rendre compte de ça, quoi.
3: Il est 8h08. 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
2: Jean-Louis Aubert, à la plage, pour commencer peut-être votre journée. Soyez les bienvenus. Ici, Pays Basque, vous vous réveillez en ce mercredi.

0: Jean-Louis Aubert à 8h12.
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0: Sur internet, vous allez comprendre pourquoi je dis ça. Miefez-vous, parce que je vais aller dire miaou, parce qu'on a parlé des chats et des chiens. C'est pour ça, mais pensez que mon cerveau, un mercredi matin, c'est foutu. Je recommence tout. Dans un instant, Audrasso nous rejoint. Tu sais pourquoi, Pierre?
3: Mais arrête, c'est catastrophique.
0: On recommence tout.
4: Même joueur, essaie encore.
0: On recommence.
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0: Dans un instant, le C'est pas vrai, le rendez-vous anti-arnaque. Audrasso va nous dire que sur internet, il faut se méfier. Pourquoi? Parce que même une photo de chien ou de chat peut vous faire avoir. Il y a les escrocs qui vous surveillent, tout ça. Si vous aimez les chiens et les chats, pas bon signe. Pierre-Sylvain Mocquet, bonjour.
5: Eh ben, ça valait le coup, franchement.
0: C'est vrai que je crois que personne ne va rester pour cette chronique. Ça n'a donné envie à personne.
5: Ah oui, oui.
0: Bon, heureusement que tu es là, parce que Merci. Tu as déjà un cadeau à nous offrir, une énigme à poser. On commence avec le cadeau.
5: Deux places pour le concert Cœur et Cuivre, samedi à Itsassou, à l'église Saint-Fructueux. Ça, c'est un très beau cadeau qu'on vous offre ce matin.
0: 05 59 2x17 2x. Donc, il faut rester pour le cadeau, mais surtout pour réfléchir à l'énigme que voici.
5: On peut me plier, m'enregistrer ou me perdre. Généralement, on est plus heureux de me faire que de me défaire. Qui suis-je?
6: Ah, je crois que j'ai trouvé.
5: Arrête.
0: Le burger.
5: Tu t'emballes.
0: Tiens, note-le sur un papier pour voir. Au cas où, que ce soit la bonne réponse pour une fois.
5: On peut me plier, m'enregistrer ou me perdre. Généralement, on est plus heureux de me faire que de me défaire. Qui suis-je?
0: Est-ce que voici là à trouver? Est-ce que vous avez trouvé? 05 59 2x17 2x. On se dit ça dans un instant.
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0: 8h14 sur Ici Pays Basque. Voici là, tu as la bonne réponse. Est-ce que tu as triché?
6: Non.
5: C'est faux. C'est faux.
0: Que tu as triché.
4: Hésitation.
6: Bon, en fait, j'ai pas fait exprès. J'ai vu la feuille de Pierre-Sylvain et du coup, je me suis penchée dessus. J'ai dit, ah! Je crois que c'est la réponse à l'énigme.
0: Donc ça veut dire que le cadeau est toujours en jeu. 05 59 2x17 2x. On vous laisse quelques minutes pour réfléchir. Tiens, mais ce serait pas Audrasso qui serait là pour le rendez-vous anti-arnaque? Absolument. Et qui nous dit qu'une simple photo de chien ou de chat peut servir aux escrocs pour nous piéger. Alors racontez-nous quand même comment ça se passe.
9: Oui, je commence avec cette histoire assez folle. Imaginez, vous êtes dans la rue, une femme vous aborde, elle vous montre une photo de chien sur son téléphone, elle vous dit que c'est son chien, elle l'a perdu, elle a besoin d'aide, elle vous prend dans ses bras. Et vous n'y voyez que du feu, mais elle est en train de vous piquer vos bijoux. L'arnaque est franchement cruelle, déjà parce que comme souvent, on se sert là de votre empathie, de votre envie d'aider. Et puis une victime, une femme a témoigné sur notre radio ici. La voleuse est repartie avec un collier en or que lui avait offert son mari décédé. On imagine le crève-cœur que ça doit être.
0: Et il y a une autre arnaque cruelle, et vraiment, c'est quand le malfaiteur vous fait croire, par exemple, qu'il a retrouvé votre chat.
9: Oui, là aussi, c'est assez horrible. J'ai trouvé des témoignages très récents. Une femme, elle poste sur Facebook la photo de son chat, elle l'a perdu. Un internaute la contacte, il lui envoie une photo de son chat. Est-ce que c'est le vôtre, lui dit-il? Oui, c'est le sien. Et là, le malfaiteur lui demande 100 euros en échange de l'animal. Vous ne voulez pas payer? Je vais vendre votre chat, j'ai un acheteur. Chantage sordide, on est d'accord? En fait, l'escroc n'a pas le chat. Ayez toujours en tête que trouver une photo de chat qui ressemble au vôtre, ce n'est pas forcément très compliqué. Et c'est encore plus facile d'en créer une de toutes pièces avec l'intelligence artificielle. Nos compagnons à quatre pattes, c'est une mine d'or pour les escrocs, ils l'ont bien compris. Et même si vous désespérez de revoir votre animal un jour, gardez votre sang-froid. Surtout, ne versez jamais d'argent à un inconnu qui vous contacte sur Internet.
0: Merci, Aude. À tout à l'heure, 8h30 pour les infos. Il est 8h16 sur Ici Pays Basque. Dans un instant, on vous parle de mode responsable avec Emma de Bayonne. D'abord, Chabalch pour la musique et l'énigme.
5: On peut me plier, m'enregistrer ou me perdre. Généralement, on est plus heureux de me faire que de me défaire. Qui suis-je?
0: À vous de jouer au 05 59 2x17 2x.

0: Betty Tabernaoutan, c'était Chabal Chavita. C'est parce qu'on est pressé que j'aurais pas dû. Je sais qu'il faut parler plus vite quand on est pressé. Vous prenez le temps sur la route, ça va. Vous avez encore, j'imagine, un petit peu de temps pour écouter Valérie Delos, qui est partie à Bayonne il y a quelques jours à la rencontre d'Emma, qui est, elle se décrit elle-même comme une jeune fashion victime repentie. Elle nous explique.
1: Bonjour, je m'appelle Emma, j'ai 30 ans et je suis de Bayonne.
2: Emma, bonjour. On est dans un endroit extrêmement joli, plein de vêtements, plein de petits objets, des petites théières d'antan, des poutres apparentes. Au plafond, là, on a aussi des fleurs séchées avec des petits paniers en rotin accrochés.
1: C'est une friperie.
2: Exactement. Alors moi, je suis venue vous rencontrer parce que j'ai aimé votre parcours, notamment par rapport à la mode. La mode, c'est quand même un grand sujet quand on s'intéresse au thème de l'écologie. Et vous, vous avez au tout début été une victime fashion comme tous nos ados.
1: Oui, tout à fait. J'ai ma période.
2: Donc ça veut dire quoi? Ça veut dire qu'on achète constamment à moindre occasion.
1: Exactement. On en a plein les placards, mais on n'a rien à se mettre. On achète tous les jours pour n'importe quel événement et on se fait du bien en achetant alors que c'est pas la solution.
2: Est-ce qu'il y a eu quelque chose qui a été un déclic pour vous?
1: Je pense que ça a été un trop-plein et également la visualisation d'un film qui s'appelle The True Cost, où je me suis dit, là stop, je veux plus contribuer à ça, on peut pas dire qu'on sait pas aujourd'hui, donc j'arrête.
2: Vous aviez quel âge à peu près?
1: 25 ans.
2: En plus, vous faisiez des études dans la mode?
1: Oui, et je travaillais dans la grande distribution textile.
2: Parce que quand vous faites des études, on vous en parle, ça, du seconde main, du côté polluant de la mode, ou c'est pas tellement un sujet?
1: Pas du tout. En fait, on parle rendement, production, prix d'achat, toujours au plus bas, mais pas vraiment de ce côté écologique.
2: Alors quand on prend cette conscience là, c'est bien, mais après il faut agir. Par quoi vous avez commencé?
1: Alors déjà, on le met en place, je pense, personnellement. Moi, j'ai essayé d'aller vers du 100% seconde main pour voir de quoi j'étais capable, qu'est-ce qui était possible de faire. Et en fait, ben, c'est faisable. Donc derrière, j'ai voulu montrer à tout le monde autour de moi et convaincre qu'il y avait des solutions et qu'il fallait s'en servir.
2: Et ça, c'est compliqué encore aujourd'hui ou pas?
1: C'est des choix. C'est sûr qu'il faut être un peu plus patient. C'est sûr que la mode, ça nous pousse à toujours avoir au plus vite, le plus rapidement possible, le dernier petit top à la mode et tout ça. En fait, il suffit de souffler, d'être patient et de se dire que c'est pas grave si on l'a pas. Ça sera encore plus sympa quand on le dénichera de seconde main, on sera encore plus content, quoi.
2: Alors votre démarche, elle est super intéressante aussi parce que quand vous avez décidé d'ouvrir votre friperie, vous vous êtes dit bon ben ok, je vais aller chercher alors tous les freins. Quels sont les principaux freins que vous avez entendus des gens de Bayonne contre la friperie en fait?
1: Alors c'était surtout c'est poussiéreux, ça sent mauvais, j'ai que des vêtements un peu vieillots entre guillemets, j'ai pas le temps d'aller fouiller, moi il faut que ça soit efficace, il me faut des look déjà fait, les clichés en fait de la friperie.
2: Donc du coup vous avez réagi et dans votre boutique effectivement on voit des couleurs de partout.
1: Tout à fait, l'idée c'est de mixer les deux, voilà. De montrer qu'on peut trouver de jolis basiques et aussi des petites pépites un petit peu vintage, et surtout ce que j'apporte ici c'est du conseil.
2: Quel est votre meilleur souvenir dans cette fripe ici?
1: Ça arrive à peu près une ou deux fois dans l'été, c'est des personnes qui arrivent un peu en panique parce qu'elles ont un mariage le lendemain, qu'elles ont laissé filer le temps et qu'elles repartent d'ici avec le sourire, avec la tenue de la chaussure au sac, aux bijoux. Et ça, ça me fait vraiment trop plaisir.
2: Merci beaucoup, Emma.
1: Merci à vous.
0: Emma à Bayonne avec Valérie Delos. Il est 8h23. Bon courage. Si vous êtes à Asparin, à la départementale 21 notamment, il y a plus d'un quart d'heure de bouchon à cause de travaux. Voici Jean-Jacques Goldman.

0: Jean-Jacques Goldman, Sérima aussi, avec Là-bas à 8h28 sur ICI Pays Basque.
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0: 8h28. C'est parti pour jouer. Pierre-Sylvain Mouquet, je te laisse accueillir notre invité.
4: Raymond de Bayonne, bonjour.
5: Bonjour, monsieur.
4: Monsieur.
0: Oh my God. Personne n'a jamais appelé comme ça, même aux impôts. Raymond, vous êtes avec nous pour tenter de répondre à l'énigme ce matin. Vous étiez en train de faire quoi, là, pendant que vous réfléchissiez à l'énigme?
5: J'étais à la douche.
0: Ah, voilà. Et du coup, forcément, avec un petit peu d'eau froide, tout ça, vous réfléchissez mieux.
5: Exactement, tout à fait.
0: Je comprends. Pierre-Sylvain, on peut reposer l'énigme.
4: On peut me plier, m'enregistrer ou me perdre. Généralement, on est plus heureux de me faire que de me défaire. Qui suis-je?
5: Bon, moi j'ai dit les valises.
0: Oh, les valises, ouais, j'avais le bagage.
4: Bon, ouais, bah, j'accepte.
0: Ok. Vous nous expliquez tout ça?
5: Bon, c'est facile quand même. Faire
0: oui,
5: et défaire des bagages, c'est ce qu'il y a de plus. Non, à faire, pas ouais. Défaire. À faire les bagages.
0: C'est un plaisir parce qu'on part en vacances, c'est
4: voilà,
0: ça.
4: Voilà, exactement.
6: Et on plie bagages.
0: Et on plie bagages. Vous n'avez pas triché comme voici là?
5: Ah, non, pas du tout.
0: Bon, je suis rassuré.
4: On fera quelqu'un de sympa.
0: Donc, ça veut dire qu'il y a un cadeau à la clé.
4: Oui, bravo Raymond, vous remportez 2 places pour le concert Cœur et Cuivre samedi à Itsassou. Félicitations.
5: Merci beaucoup.
0: On vous fait un gros mouchou et passez une belle journée.
5: Mouchou à vous aussi, bonne journée.
0: À tout à l'heure, Pierre-Sylvain, 8h50 pour l'événement d'ici.
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0: Il est 8h30, place à l'actu en France et dans le monde avec Audra Sauf.
7: Le guichet de l'État est ouvert, ça y est, pour l'aide au carburant. Vous pouvez faire la demande sur le site des impôts. Coup de pouce de 100 euros, attention, uniquement pour les gros rouleurs, ceux qui font beaucoup de routes pour le travail ou pour aller travailler. Les autorités rappellent qu'il est interdit de se baigner dans les zones non surveillées. Nouvelle noyade, hier, un jeune de 18 ans est mort à Cergy alors qu'il se baignait dans l'Oise. Jusqu'à 39 degrés sont attendus en France cet après-midi. 13 départements de l'Ouest sont en alerte orange canicule, de la Manche à la Gironde. À Rennes, les 2 adolescents qui ont avoué avoir étranglé Théo, 11 ans, avec une serviette de bain, doivent être présentés ce matin au tribunal judiciaire pour une possible mise en examen pour meurtre. Le garçon et la fille disent avoir tué l'enfant pour récupérer du matériel de pêche. C'est le dernier jour du procès en appel de Nicolas Sarkozy avec les plaidoiries de ses avocats. L'ancien président risque une nouvelle peine de prison dans l'affaire des soupçons de financement libyen de sa campagne présidentielle de 2007. La Redoute prévoit de supprimer plus de 170 postes, essentiellement en France. L'entreprise évoque un marché en tension et la concurrence des plateformes internationales de commerce en ligne. À Roland-Garros, c'est du jamais vu depuis 45 ans. Il n'y aura que 2 Françaises au deuxième tour. Diane Paris et Elsa Jacquemot, elles joueront demain. Chez les hommes, le Français Valentin Royer aura fort à faire cet après-midi face à Novak Djokovic. Et puis duel 100% français à suivre entre Hugo Humbert et Quentin Alice.
0: Merci, Od, et à demain, 8h31, l'actu en basque, Yann Alarzabal.
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0: Dans le journal de 9h, le DAZN.
8: Le directeur académique des services de l'éducation nationale, François-Xavier Pestel, qui nous dira que pour l'instant, il n'y a pas d'école fermée chez nous à cause de la chaleur, mais des aménagements, oui, voire la suppression de certains cours, comme au collège Camus, hier à Bayonne. Et puis nous serons avec Thierry Malandin, le chorégraphe qui prépare pour la dernière fois le festival Le Temps d'aimer la danse. Ça sera sa der avant la retraite en janvier prochain. Alors, le temps pour aujourd'hui, je sais plus comment il faut le dire, il fait chaud.
0: Ben voilà, on va le dire simplement.
8: Alerte jaune même à partir de midi.
0: Voilà, il fait chaud, il y a du soleil, alerte jaune en effet. Vous n'allez pas voir de différence par rapport au dernier jour, hein. Globalement, il fait toujours aussi chaud. Demain, ça sera la même chose. Vendredi, ça devrait un peu se calmer, on devrait perdre 4 ou 5 degrés. Puis petit à petit, comme ça, descendre le long du week-end. 17 à Sparin déjà ce matin, 18 à Bardos, 19 à Hendaye et Boucau, 19 aussi à Mauléon. Vous avez peut-être un peu plus d'air pour aérer l'appartement ou la maison ce matin pour les maximales du jour. Annoncé par Météo France à l'ombre, 31 à Saint-Jean-de-Luz, 33 à Bayonne, 34 à Saint-Jean-Pied-de-Port, 36 à Saint-Palais.
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0: Sur la route, il y a des petites galères comme tous les matins, notamment sur la départementale 21. Là, c'est la départementale qui vous fait remonter d'Asparin quand vous allez jusqu'à l'échangeur de Briscousse. Il y a des travaux et du coup, vous êtes quasiment à l'arrêt pendant 10 minutes, un quart d'heure. Donc, prévoyez ça si vous commencez à une heure fixe pour ce matin, par exemple, le travail. Sinon, ce sont des bouchons très habituels que nous avons sur le BAB. Au rond-point de Maignan, 10 minutes. Au rond-point du Mousse, à peu près la même chose. Ça bouchonne pas mal sur l'ancienne RN10 et quand vous arrivez sur le rond-point Saint-Léon. La même chose sur le rond-point du Grand Basque par l'avenue Henri de Navarre. Et quand vous descendez de Tarnos et de Boucauf vers le Pont Rouge pour rentrer dans Bayonne, là aussi, ce matin, il vous faut un peu de temps. 05 59 2 fois 17 2 fois. Pour nous appeler, 8h38.
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0: Les premières notes de Lily Cube qui nous amènent en Italie. Bonjour à tous et bonne journée.

0: Cubes et voyage en Italie à 8h42 sur Ici Pays Basque.
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0: On part au sud, Pays Basque Sud. Bonjour Sergio Portas.
3: Bonjour Lucas Egunon.
0: Ça va bien Sergio?
3: Ça va bien, sous la chaleur, mais on résiste.
0: Paraît-il.
3: On tient.
0: Paraît-il qu'il fait un petit peu chaud aussi de l'autre côté. On fait le point hein, tous les jours grâce à toi. Tu es notre correspondant outre Bidassoa. Et en effet, les fortes chaleurs persistent encore aujourd'hui. Il va même en faire encore plus chaud. En Ouskadi, notamment à l'intérieur des terres.
3: Même si les températures, on le disait, hein, à cette heure-ci, sont un petit peu plus clémentes par rapport à hier. On a 21 degrés maintenant à Donosti. Ceci ne va pas durer longtemps car pour cet après-midi, l'intérieur du Guipuscoa et surtout de la Biscaye vont être à nouveau sous vigilance orange avec des maximales qui peuvent dépasser même les 38 degrés. En revanche, il fera un petit peu mieux sur la côte, 33 voire 34 degrés pour cet après-midi.
0: Et alors, comme en France, même si nous, on n'est vraiment pas vraiment concerné les Pyrénées-Atlantiques encore, en Espagne, il y a pas mal de départements sous vigilance orange. Forcément, c'est un impact direct sur l'activité des entreprises.
3: En effet, conformément à la législation en vigueur, une attention particulière doit être accordée aux travaux effectués en plein air, ceux qui sont liés par exemple à la construction, ceux qui exercent aussi les agents de mobilité ou bien les activités agricoles. Même chose aussi dans certains lieux fermés où il n'y a pas de clim, les lycées, les ICASTOLAS, ils sont tous obligés à s'arrêter lorsque la chaleur devient étouffante. Aujourd'hui et demain, donc, il ne sera pas recommandé d'utiliser des moyens de transport comme le vélo ou les trottinettes, ou bien s'exposer à faire des activités sportives au moment les plus critiques de la journée.
0: Oui, déjà, ça commence un petit peu à chauffer. Si vous allez courir, si vous êtes sportif, là, que vous voulez absolument courir, c'est maintenant, hein, c'est même à 11h, tout ça, ce sera un peu trop tard. La ville de Saint-Sébastien qui appelle à la prudence, hein, sur les plages parce qu'il n'y a pas de maître nageur.
3: Les maîtres nageurs vont reprendre l'activité à partir de 1er juin. C'est quelque chose qui est en question maintenant. Donc, si avancer la saison, ce serait pour la semaine prochaine, pour l'année prochaine, parce que le 1er juin, c'est lundi prochain. Donc, c'est pour cela si on se baigne ces jours-ci, eh bien, c'est sous la responsabilité de chacun. La Concha, par exemple, est la plage la plus protégée. Ces jours-ci, il y a mer belle. En revanche, sur la plage d'Ondarreta, celle qui est plus proche du Montigeldo, attention aux courants qui peuvent se produire sur les latéraux de cette plage. Et spéciale attention sur la plage de la Zurriola, la plus dangereuse, celle qui est face au Coursal. Ici, les courants sont fréquents.
0: On passe tout à fait à autre chose. Nous sommes à quasiment 2 semaines du début de la Coupe du Monde de football à Saint-Sébastien. On va en parler très largement à partir de la semaine prochaine, nous aussi évidemment. Mais d'abord, on voulait vous parler de ce festival qui mixe le foot et la culture. Ça s'appelle Corner.
3: C'est un festival que la Real Sociedad en collaboration avec Cuchabank organise tous les ans. Ça rassemble à des sportifs de haut niveau avec des gens qui sont influents dans le monde de la culture et du journalisme au niveau national et aussi local. Ils viennent ici pour parler et discuter sur des sujets qui sont d'actualité, liés la plupart au football, au ballon, hein, surtout en tant que business, aux courses de montagne et à la géopolitique. C'est-à-dire, en fait, le but, c'est d'établir un lien entre le foot, la culture et surtout l'impact que cela répercute parmi nous.
0: Et le programme est intéressant, en fait, ça parle vraiment de sujets d'actualité.
3: Comme celui qui est dédié au mondial de Trump, hein, c'est un titre qui est très percutant. Oui, le mondial de Trump. Donc, dans la première journée, on va en parler de ça. Ce sera lundi prochain. D'ailleurs, deux grands journalistes, Anna Bosch, ex-correspondante aux États-Unis pour la télévision espagnole, et Emilio Domenech, qui est un youtubeur espagnol aux États-Unis. Il participe dans une chaîne privée de télévision en Espagne, la Sexta. Ils vont en parler lundi 1er juin à partir de 19h, et ce sera à la bibliothèque Ernest Lluch au Stade Anoeta.
0: Il y aura aussi une expo sur l'histoire de la Coupe du Monde. C'est vraiment un très grand spectacle, le plus grand spectacle du monde, la Coupe du Monde. En tout cas, c'est comme ça que c'est décrit. On aura le temps peut-être d'en reparler. Ce festival Corner, donc autour du foot et de la culture, c'est à partir de lundi prochain, le 1er jusqu'au 6 juin à Donosti. Merci Sergio.
3: Très bonne journée.
0: Bonne journée.
3: Hasta mañana.
0: Et à demain, 8h46.
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0: 8h46, dans un instant, l'événement d'ici. On va aller faire du hip-hop à Bayonne. C'est parfait sur du Vanessa Paradis, les épines du cœur. Pas du tout, mais c'est bien quand même.

0: Vanessa Paradis à 8h49. Place à l'événement d'ici. On vous donne rendez-vous ce dimanche autour de la danse hip-hop à Bayonne, au Théâtre de la Nature. Pierre-Sylvain Moquet, c'est le Beat Street Day Kids à 17h.
1: Et pour les initiés, c'est l'équivalent du Beat Street Day de la salle Loga qui réunit la crème de la danse hip-hop chaque année. Un équivalent gratuit pour venir découvrir ce sport. Et surtout, les jeunes les plus prometteurs de la discipline, ils seront une vingtaine entre 10 et 16 ans à s'affronter, comme nous le raconte Tony Leguili de l'association organisatrice Street Art Studio.
2: On est sur un niveau international. C'est des jeunes qu'on peut retrouver dans des compétitions à l'étranger, notamment sur les championnats du monde. Vous aurez l'opportunité de voir de jeunes Bayonnais qui se sont qualifiés le week-end dernier au championnat de Nouvelle-Aquitaine, donc qui sont devenus champions de Nouvelle-Aquitaine en U16 et U12, et qui se présenteront à Caen le 20 juin pour les finales nationales.
1: Des jeunes donc très prometteurs, venant d'Espagne, comme des talents locaux, comme vous venez de l'entendre. Ils seront 20 à s'affronter sous forme de battle.
2: Un battle de break pour ce format de ce battle du 31 mai, c'est un 2 contre 2. Voilà, après avoir vraiment beaucoup de formats, un crew contre crew, c'est 8 contre 8, du 1-1, 1 contre 1. Là, c'est des 2 contre 2. Donc là, il y aura 8 équipes invitées qui s'affronteront en mode quart de finale, demi-finale, finale. Et voilà, il y aura un vainqueur à la fin, à l'issue de ce battle. Compétition, mais toujours dans le partage, dans la bienveillance.
1: Bienveillance et ambiance festive avec un DJ pour animer la compétition en direct pour départager ces jeunes qui font partie de l'élite de la danse hip-hop. Tony nous précise quelques critères.
2: On note surtout la musicalité, on note la technique, la personnalité, l'originalité, voilà, des mouvements, l'exécution, si c'est fait sur la musique, s'il n'y a pas de crash comme on dit, s'il n'y a pas de chute, etc. Je vous invite à venir découvrir notre art si vous ne connaissez pas encore le breaking. Vous allez être sûrement très étonnés. C'est souvent les retours que j'ai de personnes qui ne connaissaient pas cet art et ce sport. Venez avec le sourire et l'envie d'applaudir tout le monde.
1: Rendez-vous donc pour le Beat Street Day ce dimanche à 17h à Bayonne, Théâtre de la Salle Nature. Et l'accès est complètement gratuit.
0: Merci Pierre-Sylvain. À tout à l'heure 11h pour sa colobasque.
1: Absolument.
0: 8h51, Bronski Beat pour la musique.

0: Bronski Beats à 9h05 sur ICI Pays Basque. Maintenant, on va parler de votre santé, comme tous les jours, avec le docteur Gérald Kirzek. Et ce matin, avec vous, on parle d'une famille de médicaments qui fait un peu peur. C'est vrai, les corticoïdes et la cortisone. Bonjour, doc.
1: Bonjour à tous. C'est une famille de médicaments qui traîne une sacrée réputation, les corticoïdes ou la cortisone. Alors, ces comprimés qui sont parfois miracles pour vous sortir d'une allergie sévère, mais ça peut aussi donner des joues un peu de hamster. Vous voyez, un hamster un peu en pleine forme. Les corticoïdes, ce sont des hormones de synthèse. Ça imite le cortisol, qui est la substance naturelle qu'on produit par nos glandes surrénales, ces deux glandes au-dessus des reins. Leur super pouvoir, ce sont des anti-inflammatoires et des immunosuppresseurs aussi hyper puissants. On les utilise pour calmer des crises d'asthme, pour calmer des allergies sévères, de l'eczéma qui gratte trop ou des maladies auto-immunes comme la polyarthrite. Mais attention, ces médicaments sont un peu comme les super-héros. Super pouvoir égale super-héros, ils sauvent le monde, oui, mais ils peuvent aussi causer des dégâts collatéraux s'ils ne sont pas bien surveillés ou dosés. Alors les corticoïdes, ça augmente l'appétit, ça fait de la rétention d'eau et de la rétention de graisse aussi, d'où ce visage un peu, je disais, de hamster ou ce visage un peu pleine lune ou la bosse de bison un peu dans le dos. C'est l'un des effets secondaires les plus fréquents après plusieurs semaines ou plusieurs mois. Mais ce n'est pas tout, ça peut aussi déclencher du diabète, faire monter la tension artérielle, fragiliser un peu la peau ou encore donner des insomnies.
0: Oui. Bon, ça donne pas très envie d'en prendre. Qu'est-ce qu'on peut faire du coup ?
1: Déjà, ne pas avoir peur au point de refuser un traitement qui est indispensable. C'est toujours la balance bénéfice-risque. On va dire, il y a un bénéfice à donner la cortisone. On va essayer de limiter les risques. Il faut pas avoir une corticophobie, avoir peur de la cortisone. Déjà, quand on vous dit de prendre la dose le matin, c'est pour mieux respecter le rythme naturel du corps et éviter l'insomnie. Vous allez être surexcité si vous prenez ça le soir et vous n'allez pas dormir. Donc, ça se prend le matin, la cortisone. Ensuite, on surveille son alimentation. Moins de sel, moins de sucre, assez de calcium et de vitamine D. Tout ça, ça va protéger les os et les articulations. Et puis, ne jamais arrêter brutalement le traitement. C'est vraiment capital. Le corps s'habitue aux corticoïdes. Et si on stoppe d'un coup, il y a non seulement un effet rebond qui est possible de la maladie, mais surtout, il peut y avoir une insuffisance surrénalienne. Et puis surtout, quand vous êtes sous cortisone, signalez toute fièvre ou infection à votre médecin sans attendre, parce qu'on disait que ça diminue les défenses immunitaires, donc ça peut vraiment vous affaiblir. Allez, d'ici là, portez-vous bien.
0: Merci beaucoup, docteur Kirzek, pour ces précieux conseils à retrouver sur l'application ICI. On vous souhaite bon courage pour la journée. Peut-être que la nuit a été un peu courte à cause de la chaleur, donc il va falloir mettre un petit peu d'énergie pour aujourd'hui. Nous, on est de retour demain à la télé sur le canal 3 à partir de 6h30. Bonne journée à tous.
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0: Dans un instant, l'actu locale avec Wassila sur ICI Pays Basque. Juste après, bienvenue chez vous aux manettes. Aujourd'hui, entre 9h et 10h, Valérie Delos, bonjour.
6: Bonjour, bonjour à tous.
0: Avec ces fortes chaleurs, on n'a pas forcément envie d'aller au boulot. Bon, même sans les chaleurs. Mais c'est vrai que peut-être qu'on adapte un petit peu la manière de travailler, l'endroit où l'on travaille.
6: Exactement, ça va être le sujet de notre bienvenue chez vous. On va demander si on préfère le télétravail ou si on préfère l'open space avec tous nos collègues, la chaleur humaine, la fraîcheur de la clim de chez soi.
0: Absolument, open space ou télétravail, c'est notre discussion de ce matin. Et vous d'ailleurs, pardon, venez nous dire au 05 59 2 x 17 2 fois si l'open space, il y a trop de bruit, ça vient chercher ses feuilles, tout ça, ça vous agace. Ou au contraire, vous adorez ça, vous êtes hyper efficace. À tout de suite.
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6: On est mercredi 27 mai, il est 9h. tout de suite le journal présenté par Wassila Guitoun.
7: Et la vague de chaleur se maintient encore pour aujourd'hui au Pays Basque. Le département des Pyrénées-Atlantiques sera même en vigilance jaune à la canicule à partir de ce midi. Les autorités appellent à la prudence. L'inspection d'académie, par exemple, a demandé aux directeurs et aux directrices d'établissement de s'adapter. Si le thermomètre monte trop haut dans les classes, si des activités sportives sont prévues, il est possible de les déprogrammer. Des mesures donc sont possibles. Pas de fermeture, mais des aménagements, rappelle François-Xavier Pastel, le directeur académique des services de l'éducation nationale dans les Pyrénées-Atlantiques.
8: À ce stade, aujourd'hui, ce sont des mesures de bon sens. Mais ce n'est pas parce que ce sont seulement des mesures de bon sens qu'il faut les balayer d'un revers de la main en disant que ça n'est pas important. C'est important. On repère des points d'ombre, on adapte les durées des enseignements, on multiplie les aérations, les mouvements d'élèves, on les maîtrise, on annule, voire on reporte certaines sorties ou certaines pratiques d'activités liées aux activités physiques. Tout ça, ça n'est pas rien. C'est le quotidien de l'exercice. Mais il n'y a pas à ce stade, fermeture de l'établissement. Il y a simplement un ajustement. L'accueil est toujours possible, mais il n'y a pas de fermeture. Une fermeture d'établissement, c'est monsieur le préfet qui la décide et on est bien loin de tout cela pour le moment.
7: Et hier, par exemple, le collège Albert Camus à Bayonne a demandé à ses élèves de rentrer chez eux à 14h50. Si, évidemment, c'était possible pour les élèves qui n'avaient pas les moyens de revenir chez eux, ils étaient quand même accueillis.
6: Deux femmes ont été secourues hier sur la plage de Hondres, dans le Sud-Land.
7: Oui, toutes les deux ont été surprises par ce qu'on appelle le phénomène de shore break. Ce sont ces vagues qui s'écrasent sur le bord à marée haute. Une touriste de 18 ans était en train de se tremper les pieds donc à Hondres quand elle a été aspirée en quelque sorte par l'océan. Une femme de 76 ans a également vécu le même incident. Toutes les deux ont été ramenées sur le sable saines et sauves. Feu vert hier pour la proposition de loi visant à lutter contre les violences à l'école. Les députés ont validé le texte hier en commission. Elle sera donc débattue, cette proposition, à partir de lundi à l'Assemblée nationale. Ce texte a été rédigé après la révélation notamment de l'affaire Betaram et il prévoit un volet symbolique avec la reconnaissance des défaillances de l'État dans la prise en charge des violences au sein des établissements. Une journée d'hommage aussi doit être créée. Pour ce qui est du volet judiciaire, le texte prévoit la mise en place en contrôle d'établissements privés tous les 5 ans.
6: Le coup d'envoi ce matin de la billetterie pour le festival Le Temps d'aimer la danse.
7: 80 rendez-vous sont programmés dans 18 communes du Pays Basque Nord et Sud jusqu'à Pau même. Ce sera du 10 au 21 septembre et pour cette 36e édition, un peu d'émotion pour Thierry Malandin, le chorégraphe et directeur du Centre chorégraphique national Ballet Biarritz, va y participer pour la dernière fois. Arrivé en 1998 à Biarritz, il va passer la main au 1er janvier 2027.
9: C'est un peu un tout, là. C'est-à-dire qu'il y a le festival qui va commencer à ponctuer la fin, mais je me prépare, donc ça devrait bien se passer.
10: Il y a quand même une idée de passation.
9: Oui, ça, j'ai toujours veillé à ça. Martin, depuis qu'il a été artiste associé, il est passé au Temps d'aimer chaque année. Donc là, maintenant, il va me succéder. Donc c'était aussi normal. Là, il vient de faire 2 créations pour le Ballet d'Avignon. Donc c'est aussi l'occasion que le public d'ici suive son travail. C'est-à-dire que parce que quand il va me remplacer, comme ça, de la part du public, c'est pas un total inconnu, quoi.
7: Une fin de carrière qui suscite aussi l'émotion chez ses plus proches collaborateurs, Eylosha Hospital et Arnaud Maui.
11: Ça sera une édition avec une grande émotion, mais la danse, on danse un soir, le rideau tombe et puis on recommence. Donc on a le cœur porté vers l'avenir.
12: On a essayé dans cette édition de le célébrer à travers les artistes qu'on accueille. On accueille des grands artistes et des grands chorégraphes de ballet, ça a été son travail. On accueille une immense diversité d'artistes, ça a été son ambition pour ce festival. On déploie ce festival sur tout notre territoire, au Pays Basque Nord, Sud jusqu'au Béarn. C'était son ambition que la danse aille partout, qu'elle laisse personne sur le bas-côté. Donc avec cette édition-là, en fait, finalement, on célèbre ses valeurs et on en fait une fête.
7: Et ensuite, c'est le chorégraphe basque Martin Ariag qui va reprendre le flambeau. En tout cas, en attendant la programmation du 36e festival Le Temps d'aimer la danse est à découvrir sur notre application ici. En cyclisme sur le Tour d'Italie, sur le Giro, Jonas Vingegaard a obtenu hier sa 3e victoire d'étape en montagne. Il a au classement général plus de 4 minutes d'avance sur le 2e. Pour ce qui est du classement des coureurs basques, Igor Arrieta est 20e à plus de 32 minutes du leader. Notre basco-béarnais de l'aviron bayonnais Cyril Barthes est toujours 113e pour son premier tour d'Italie.
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0: Vous êtes notre petite vigie de l'océan. Qu'est-ce que vous voyez venir? Le ciel, il est comment aujourd'hui?
1: Alors, le ciel est très beau, hein, très clair. La visibilité a un peu baissé comparé à hier. Hein, on a environ 16 km de visibilité.
0: Les vagues?
1: Donc l'océan est un peu agité avec environ 1 mètre à 1 mètre 50 de haut.
0: Et en termes de température dans l'eau et dans l'air?
1: Alors la température de l'eau est à 22 degrés et pareil pour la température de l'air.
0: D'accord. Il n'y a pas de vent du tout, si?
1: Très très faible, hein. On a un vent du sud-est pour 5 à 10 km heure.
0: Et on termine par les marées, horaires et coefficients?
1: Oui, donc nous venons d'atteindre l'étale de basse mer. Donc la prochaine pleine mer sera à 15h02 et la prochaine basse mer à 21h02. Et les coefficients du jour sont de 57 et 60.
0: Bon, c'est bien, je crois qu'on a fait le tour.
1: Oui, je crois.
0: Ben voilà, merci beaucoup, belle journée.
1: Au revoir.
0: Au revoir. 9h06.
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0: On démarre cette heure par un vertige amoureux en belle compagnie, puisque c'est avec Alain Bachung.

0: Alain Bachung, Vertige de l'amour.
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0: Bonjour à vous, si vous nous rejoignez, on ouvre les portes du débat dans Bienvenue chez vous jusqu'à 10h. À mes côtés, Lucas Aspouroy, bonjour.
4: Bonjour.
0: Déjà dissipé, bravo.
4: Oui, mais c'est comme ça. Je vous ai fait que ça, c'est un télétravail, si vous voulez.
0: Je suis sûre que vous brûlez tous d'impatience de savoir de quoi nous allons débattre aujourd'hui. Eh bien, je fais tomber le suspense tout de suite. D'un côté, on a... l'open space. Ce merveilleux concept venu d'Allemagne dans les années 50, le travail collaboratif qui était à l'honneur. Et puis de l'autre côté, nous avons...

0: avons le télétravail, celui qui a explosé post-Covid. Entre le bureau qui vous oblige à supporter votre collègue Lucas qui mâche du chewing-gum à longueur de journée et le télétravail qui...
1: Pour une belle publicité.
0: Télétravail qui peut vite tourner en tête-à-tête un peu trop intime avec Bubule, votre poisson rouge. Que préférez-vous ? C'est la question qu'on vous pose aujourd'hui. Télétravail ou open space, n'est-ce pas Lucas ?
1: Absolument. Dans quelle situation, par exemple, vous êtes la plus efficace ? Il y en a le télétravail, ils adorent ça, ils sont au calme. Et puis il y a ceux qui allument la télé, qui essaient de prendre l'ordinateur en même temps et qui regardent plus Motus que leur ordinateur. C'est peut-être votre situation, 0559 2x17 2x, ou au contraire, dans l'open space, c'est vrai, comme tu l'as dit, c'est compliqué de se concentrer. Mais par contre, les infos passent beaucoup plus vite entre les collègues. En fonction de votre entreprise, dites-nous quelle est votre situation.
0: On a même mis une page Facebook pour ceux qui sont un peu timides, qui ne veulent pas appeler.
1: J'ai préparé cette émission.
0: Mais oui.
1: En effet, absolument. Il y a un post Facebook qui a été mis sur la page donc, ici, Pays Basque, que vous pouvez commenter. On regarde ça et on lit vos messages au fur et à mesure de l'émission.
0: Voilà, pour en parler aujourd'hui avec nous, on a entre autres Monsieur Pierre Rousseau. Bonjour.
2: Bonjour.
0: Vous allez nous parler du télétravail ou du...
2: Du télétravail ou du travail en commun, moi j'aime bien les deux.
0: Voilà, on vous présente, vous êtes ici.
2: Oui, je suis technicien à ICI Pays Basque.
0: Voilà, et nous on a des open space, donc on peut parler de tout.
2: On peut parler de tout, je suis open.
0: Ok, très bien. Et avec nous aussi on a Jessica Millat, responsable marketing et digital du Connecteur à Biarritz, bonjour.
3: Bonjour.
0: Vous pouvez nous présenter en deux mots ce qu'est le Connecteur ?
3: Oui, alors le Connecteur, ça a été créé il y a 5 ans. C'est un lieu au cœur de Biarritz qui s'adresse aux professionnels et on propose des espaces de coworking, donc des open space, mais aussi de la location d'espaces événementiels et on propose de l'accompagnement à l'innovation, donc des formations, du conseil et un programme pionnier.
0: Donc ce serait un peu, Lucas, une espèce d'entre-deux, du coup, les espaces comme ça de coworking.
1: Oui, absolument. Mais justement, expliquez-nous, est-ce que ce sont des entreprises justement qui viennent vous voir et qui n'ont pas d'espace ou très peu d'espace ou aucun espace et il y a des moments très ponctuellement dans l'année où les collègues ont besoin de travailler ensemble ?
3: Alors, la plupart des entreprises n'ont aucun espace et viennent chercher un peu le bureau clé en main. C'est-à-dire qu'on propose beaucoup de services, mais on a des formules en fait hybrides, et c'est là où je rejoins aussi le télétravail, parce qu'on aime bien tout ça. Et donc on a une offre par exemple qui est les 10 jours par mois, où on peut venir profiter du connecteur, des services, de la connexion, et en même temps, les autres 10 jours de travail, eh ben, on est chez soi, et on est peut-être plus productif, avec des temps de travail plus longs, ou un peu de Motus aussi, voilà.
1: Ça marche aussi, il y a la télé. Le Pays Basque est un territoire où il y a énormément de TPE, de PME, donc de petites entreprises qui n'ont pas forcément de locaux. Est-ce que ce sont ces gens-là qui viennent vous voir ou pas ?
3: Oui, tout à fait. C'est ces gens-là qui viennent nous voir pour plusieurs raisons. Alors, ça peut être pour éviter un petit peu toutes les charges fixes. Donc là, c'est le ménage.
1: Le loyer,
3: le papier toilette qu'on n'a pas envie de changer. Enfin, des choses comme ça du quotidien qui peuvent être lourdes. Et aussi, on vient chercher la connexion. On s'appelle Connecteur et c'est pas pour rien. C'est parce qu'aujourd'hui, on a une vraie communauté de plus de 450 membres qui vivent au Connecteur chaque jour et qui viennent profiter de nos services. Et on a des petits moments comme le Club Choco, tous les jeudis, donc demain matin. Si vous voulez venir, on propose chocolatine et croissant. Et on peut venir pitcher son entreprise, voilà. Donc c'est vraiment un moment très convivial. C'est au-delà d'un bureau et d'un open space.
0: Ouais, parce que c'est vrai, Lucas, en fait, toi t'es plutôt télétravail ou open space ?
1: Moi, je suis plutôt télétravail, j'avoue.
0: Ah, moi, je suis plutôt open space, moi. Ça m'étonne.
1: Je sais pas, ça va dépendre. On pourra en parler aussi très à l'aise, peut-être avec les ordis, etc. C'est peut-être un peu plus évident, peut-être, d'être seul à la maison.
0: C'est peut-être une question de génération, effectivement, aussi. On va le voir. En tout cas, vous avez commencé à en parler. Il y a une question économique qui était la première qui avait été mise en avant. On va en parler dans quelques instants. On se retrouve pour parler de tout ça. Vous n'oubliez pas que vous pouvez nous appeler.
1: Absolument. 05 59 2x17 2x. Si vous avez fait le choix de télétravailler, donc de payer vous-même votre papier toilette, ça nous intéresse.
0: Voilà, on attend vos appels.

0: C'était Miley Cyrus sur Ici Pays Basque.
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0: Jusqu'à 10h, on débat comme tous les jours, entre de lundi au jeudi, on débat du télétravail, pour ou contre. Vous pouvez vous participer, vous le savez, hein, ça, cette émission, parce que c'est une émission qui se fait avec vous, chers auditeurs. Lucas,
3: 05 59 2 fois 17 2 fois, ça c'est le numéro pour nous appeler d'ailleurs, ou nous laisser peut-être un petit message seulement sur le WhatsApp, c'est avec le même numéro, comme ça vous nous donnez votre avis. Est-ce que vous êtes plus à l'aise de travailler en open space avec les collègues toute la journée? Peut-être que vous profitez aussi de cette période de chaleur pour rester un petit peu plus à la maison l'après-midi, par exemple.
0: Exactement. Avec nous pour en parler, on a Jessica Milla, responsable marketing et digital au Connecteur à Biarritz, donc un lieu de notre, entre autres, hein, on l'a vu tout à l'heure, de coworking. Et puis on a Pierre Rousseau qui est avec nous, technicien ici, Pays Basque. Pierre, j'aimerais bien que tu nous parles de ton expérience du télétravail. Déjà, comment ça se passe? Parce que tu es technicien, on se dirait a priori que ça va pas être possible, mais si.
4: Si. Le travail, ça s'organise. Suivant ce qu'on a à faire, il y a des choses qu'on peut pas vraiment délocalisé à la maison, ça c'est sûr, quand on a la console, qu'on a des trucs, là on a besoin d'un studio, ça moi j'ai pas ça à la maison et vous pouvez pas tous venir chez moi pour faire une émission, ça va pas être possible.
3: On a déjà essayé, on a été refoulés.
4: Exactement, et c'est bien fait. Après, il y a d'autres moments dans la journée où des journées consacrées en fait à un travail particulier qui n'a pas besoin d'être particulièrement ici en studio ou quoi que ce soit, sur des projets particuliers technologiques. Du moment qu'on a une connexion internet, qu'on a l'ordi qui va bien et qu'on a la connexion VPN qu'on dit qui nous permet d'accéder directement au réseau de sa boîte, etc. Là, c'est open bar, on fait ce qu'on veut. Et l'avantage, c'est que je me consacre à un élément particulier, à écrire de la documentation ou des choses comme ça. J'ai pas forcément besoin d'avoir mes collègues à côté parce que j'ai pris les renseignements auparavant, etc. Et je suis focus et j'ai personne comme Lucas qui vient de me déranger pour dire « mon ordi marche pas, gna gna gna ».
3: Faux. Pierre, c'est vrai que le télétravail a explosé à peu près au moment du Covid. J'ai presque pas le souvenir qu'on parlait de télétravail juste avant et depuis le Covid. Comment expliquer ça et le changement des mentalités? Parce que moi, comme je l'ai dit tout à l'heure, c'est vrai que le télétravail, j'aime bien ça, mais c'est extrêmement difficile de ne pas être déconcentré par les choses de chez nous, d'aller vider le lave-vaisselle, mais tout simplement des petits trucs du quotidien comme ça. Hein.
4: Alors oui, je pense que les mentalités ont vraiment changé à ce moment-là. Effectivement, avant, on n'imaginait pas, quand on va au travail, déjà ça veut dire qu'on sort de la maison, on va au travail quoi, on n'est pas au travail. Aujourd'hui, on est au boulot. Moi, j'ai pas de problème à être chez moi et à être focus. Alors peut-être que j'ai choisi un métier passionnant qui m'intéresse beaucoup et à ce moment-là, moi, tout est coupé à la maison, etc. C'est vrai que quand je regarde ma fille qui révise son espagnol devant la Casa des Papel, je me dis, ça va pas être possible. Moi, j'ai vraiment pas ce sujet-là, je ne suis pas concerné, j'ai pas de poisson rouge ou de chien de chat, etc., ouais, qui me dérange à côté.
0: Non, mais
4: de
0: les
4: ça,
0: chiffres le disent, hein, Lucas, les chiffres le disent qu'en fait, les gens sont même plus efficaces en télétravail que dans l'entreprise. Donc ça, c'est une espèce de fantasme de dire que quand on est à la maison, on en profite pour rien faire. Pas du tout, hein. Les gens sont très concentrés.
4: Et puis surtout, on en profite pour, au lieu de faire une pause dehors, etc., bah, du coup, on fait une pause, on fait la lessive. On sent le vaisselle, tout ça.
0: C'est ultra efficace.
4: C'est une journée qui est très efficace pour moi. Le journée de télétravail, je suis éreinté au final.
0: Mais il y a des outils qui ont été mis en place d'ailleurs post-Covid qui n'existaient pas avant et en tout cas qu'on n'utilisait pas à ce point-là, notamment tout ce qui est Teams, etc. Vous, Jessica, vous aussi, vous avez télétravail dans votre entreprise?
5: Oui. On a un jour par semaine de télétravail.
0: Et qu'est-ce que c'est votre retour, vous, du télétravail? Quand vous l'avez fait, vous le faites systématiquement? Qu'est-ce que vous appréciez ou pas?
5: Alors, bizarrement, on le fait pas tous, et alors qu'on pourrait. Nous, on a un lieu qui accueille les gens, donc c'est vrai que du coup, on se doit quand même d'être là au quotidien. Et on est dans un open space, on travaille beaucoup en équipe, sur différents sujets. Donc c'est vrai qu'on aime bien ça, on aime bien être en team. Mais c'est vrai que quand on doit travailler sur un sujet, qu'on a besoin d'un temps de concentration long, être chez soi quand même, c'est bénéfique, il n'y a pas le temps de trajet, etc. Donc,
0: d'accord.
3: Ouais. Et peut-être juste pour conclure cette partie, il y a une étude de l'INSEE là, qui est sortie il y a quelques jours avec le ministère du Travail. Et les résultats, c'est que le télétravail a entraîné une amélioration modeste mais réelle de la productivité du travail des entreprises qui l'ont maintenu après le Covid. Le gain diminuant toutefois quand la part de télétravailleurs dans l'entreprise dépasse 20%. Donc ça veut dire qu'il faut que ce soit quand même très organisé et limité.
5: Oui. Bah, je trouve qu'aujourd'hui, on est vraiment sur un modèle de travail hybride. C'est, pour moi, c'est pas que l'open space ou que le télétravail, c'est vraiment un équilibre des deux. Et je trouve que c'est ça qui fait que bah, le collaborateur est épanoui.
0: Exactement. On continue à en parler. On va parler de l'isolement quand même que ça procure. Est-ce que c'est toujours le cas ou pas? J'ai parlé tout à l'heure d'outils qu'on avait mis en place, notamment Teams, etc., qui vont permettre de peut-être être moins isolé. Il y a aussi un côté de burn-out parce qu'on travaille plus quand on est à la maison. On va voir, ça aussi, ça a été soulevé. On continue à en parler juste après ça.
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0: On parle télétravail, open space, conditions de travail aujourd'hui dans Bienvenue chez vous avec notre invitée, donc Jessica Milla, responsable marketing digital au Connecteur à Biarritz, et Pierre Rousseau, technicien ici Pays Basque. On va commencer par écouter un micro-trottoir que j'ai fait, quelqu'un qui a témoigné et je lui demandais justement pour ou contre le télétravail. Charlotte me répondait ça.
2: Pour, mais pas en totalité.
3: C'est un bon mix pour vie professionnelle, vie privée, mais il faut quand même garder une cohésion avec ses équipes en fonction, donc c'est important qu'il y ait au moins une à deux journées en fonction, bien sûr, du désir de chacun, mais c'est très important de garder la cohésion avec son encadrement, mais ses équipes aussi.
4: Et j'ai quand même l'impression que c'est hyper important ce qu'elle nous dit là, à la fin, notamment du son, c'est qu'il y a une cohésion à garder, c'est-à-dire que le télétravail ne doit pas nous isoler du reste du monde et de l'entreprise. Pierre, tu l'as pas senti, toi, en télétravail?
5: C'est-à-dire
4: de t'isoler, comme ça, de s'isoler, d'être un peu à l'écart de l'équipe.
5: Non, effectivement. Après, faut bien régler la proportion télétravail, présence sur site, etc. Quand on est en télétravail, on n'est pas plus isolé parce qu'on a formé une team, un collectif, etc.
0: Ouais.
5: Ça rappelle un peu le débat des réseaux sociaux qui dit « Ouais, mais on se connaît pas, on est complètement anonyme. » Moi, il y a des gens que je contacte sur les réseaux sociaux que j'ai jamais vu, ni d'Eve, ni d'Adam, et on a des passions communes, et on a interagi entre nous, etc. Il y a pas...
0: Ouais, mais du coup, les moments sur devant les machines à café, on discute de tout et de rien, parce que du coup, moi, j'ai l'impression que quand on est en télétravail et qu'on va être sur Teams, on va parler que boulot. Où est-ce qu'est la relation humaine dans tout ça?
6: Nous, ce que viennent chercher les coworkers, c'est principalement du lien social.
0: C'est ça.
6: Avant un bureau équipé. C'est ce qu'ils nous disent, en fait, parce que c'est vrai que le télétravail, alors quand on a une équipe comme toi, ça marche, mais c'est vrai que quand on est indépendant, par exemple, on peut être vite isolé. Et ça peut devenir compliqué.
4: C'est presque plus le lien social que les machines, les ordi et tout ça, en fait, qu'on vient
6: Exactement.
4: Chercher au connecteur.
6: Exactement. C'est la première chose qu'ils viennent chercher, c'est la communauté. Soit pour faire du business, du réseau, mais aussi pour rencontrer de nouvelles personnes, se connecter, autour d'un café, un peu les rendez-vous informels qu'on peut avoir.
5: Après, moi, je l'ai vécu aussi sur des conversations Teams qu'on a, où on s'écrit tous dans toute la journée. Il y a des fois, il y a 50% de blagues et 50% de boulot, hein.
0: Oui, donc ça reste quand même chaleureux.
5: Évidemment.
0: Ouais, mais c'est pas pareil. Moi, je sais pas. Alors peut-être que je suis un peu d'une autre génération et que c'est pour ça. Mais moi, j'adore voir mon collègue. Juste ça, quoi, même.
5: Il y a bien que vous, mais.
4: Bon, alors on va trouver, quoi. Mais ça soulève aussi une question. Est-ce que tout le monde est fait pour ça? Est-ce que tout le monde est fait pour le télétravail? Par exemple, Valérie, peut-être que toi, tu n'es pas du tout faite pour le télétravail parce que c'est ça, en fait, qui dans le boulot presque te plaît, c'est les gens.
0: Exactement. Le contact humain, ouais.
4: Est-ce que peut-être ça, vous le voyez, et même peut-être pour les gens qui travaillent en open space, qui n'ont pas l'habitude, je ne sais pas si vous allez vraiment à leur rencontre, mais peut-être que c'est un peu le souk sur la première matinée parce que tout le monde discute, personne n'est très organisé, finalement, il y a peut-être ces moments-là, je ne sais pas si vous voyez.
6: Ça dépend, il y a des open space très sages, où c'est très concentré, et d'autres open space où là, ça discute, ça même crée un groupe WhatsApp pour l'apéro, ça se voit en dehors, et ça, c'est que le présentiel qui peut créer ce genre de moment, je trouve. Voilà. Ouais. Et puis il y a le déjeuner aussi, et c'est un moment ça.
0: Mais oui, voilà, c'est ça. Ça c'est vrai. Alors ça c'est un bon, c'est bien de le relever. Le moment de la pause déjeuner. Alors quand on est chez soi, ça j'ai vu une étude, je sais plus où on mangeait très très mal quand on est en télétravail, genre sandwich vite fait sur l'ordinateur. Ouais, alors que dans les entreprises, il y a la cantine où on se retrouve, c'est une pause où on va parler d'autres choses et ça crée du vrai lien et en plus inter-service. Parce que toi du coup Pierre, quand tu travailles, tu vas travailler qu'avec des collègues de ton service, j'imagine. Alors que nous là, quand on fait notre pause déjeuner, et j'imagine que dans plein d'entreprises c'est comme ça, on va discuter avec tout le monde, les gens qui sont à l'accueil, tous les services.
5: Oui, après ça dépend encore une fois du travail, du lieu de travail, avec qui on travaille, etc. Et moi j'y vois pas beaucoup de soucis, moi si je suis en télétravail, si j'ai besoin de manger, je prends le temps de manger. Mais c'est vrai que quelque part ça se travaille aussi le télétravail. Moi je me souviens des premiers jours du Covid, grosso modo on prend son petit café et on s'installe sur l'ordi, il est 6h30 et en fait on taffe des fois jusqu'à 12h30.
0: C'est ça.
5: Et il faudrait peut-être que je prenne ma douche ou un truc comme ça, on n'a pas arrêté. Donc il faut y avoir une certaine discipline pour le télétravail aussi, pour que ça se passe bien aussi et qu'on soit pas les yeux explosés à 12h30 devant l'ordi, quoi.
0: Ouais, c'est ça.
4: Et il faut savoir télétravailler parce que ce sont des psychologues du travail qui l'ont dit dans plusieurs interviews notamment, c'est que comme le lieu de travail, ben c'est la maison, eh ben on s'arrête jamais de bosser. On n'éteint jamais la boîte mail, on n'éteint jamais le téléphone, et etc.
5: Il y a eu des formations, on a eu des formations, nous, effectivement, pour le télétravail. Et on en a encore pour comment bien télétravailler, penser à faire une pause tous les deux heures, regarder l'horizon pour se reposer les yeux, faire un break, ne serait-ce que cinq minutes, etc. Il y a des choses. Hein. C'est pour ça que quand je dis c'est bien d'aller faire la lessive, ben c'est juste que ça fait un mini break. Et en plus, c'est utile pour mon quotidien de tous les jours. Mais c'est juste un break dans le boulot.
0: Et ben justement, on va faire un petit break. On va parler un peu de l'inforoute. Ça vous dit, Lucas, dans quelques instants?
4: Allez,
0: on va regarder. Puis on va se retrouver. On va voir qu'il y a un profil type aussi des gens qui font du télétravail. Ça, c'est très intéressant.
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4: On vous attend au 05 59 2x17 2x s'il y a des choses particulières à vous signaler et à nous signaler plutôt sur la route. Sachez que vous avez encore 5 minutes de retenue au niveau de Meignon, rond-point Saint-Léon. Toujours quand vous arrivez de l'hôpital aussi, c'est un petit peu galère. Ça s'est un petit peu simplifié sur l'ancienne RN10, j'ai l'impression. Au niveau du rond-point du Grand Basque, c'est le rond-point d'Intermarché. Quand vous arrivez du Leclerc vers Intermarché, manifestement, il y a toujours du monde et puis il y a peut-être quelques travaux aussi. Et puis sur la route de l'A11 qui vous emmène le long de l'Adour vers les allées bouffelées dans Bayonne. Là aussi, c'est un petit peu chargé. Le numéro, je vous le rappelle, 05 59 2x17 2x.
0: 9h34.
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0: Allez, on va faire une petite moonwalk et on se retrouve dans quelques instants plus là sur votre radio, ici, Pays Basque.

0: Ça, c'est dès que je fais une bonne blague.
1: Non, mais moi, il me fait peur un petit peu. Michael Jackson, Thriller.
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1: Continue à parler télétravail, pour ou contre, fan de l'open space ou pas, avec notre invitée Jessica Milla, responsable marketing et digital au Connecteur à Biarritz, avec Pierre Rousseau, technicien ici à ICI Pays Basque et qui pratique le télétravail. Et puis on a aussi avec nous Chiara, directrice relations clients dans une très grosse entreprise. Bonjour Chiara.
4: Bonjour.
1: Alors Chiara, vous avez un profil très intéressant parce que vous êtes quasiment en 100% télétravail à Bayonne.
4: Tout à fait, c'est ça, depuis bientôt 4 ans.
1: D'accord, donc c'est clairement post-Covid vous aussi.
4: Tout à fait, c'est post-Covid que la politique de l'entreprise a évolué et qu'ils ont ouvert des postes en télétravail, et notamment aussi sur du full remote pour quelques postes.
0: Est-ce que vous pouvez nous expliquer comment s'organise votre journée? Est-ce que vous avez des horaires par exemple?
4: Alors, je suis sur un forfait cadre, donc j'ai pas d'horaire imposé, mais on a des horaires de présence qui sont demandés pour faire en sorte que tout, du coup, les collaborateurs puissent collaborer en même temps dans de bonnes conditions. Donc, de notre côté, on a une tranche horaire qui va entre 9h et 18h sur lesquelles on demande aux personnes d'être disponibles, notamment, du coup, via les outils de communication internes.
0: On parle de télétravail, on pense souvent à la maison. Vous, c'est à la maison que vous restez, vous vous installez sur la table de la cuisine et vous bossez là toute la journée?
4: Alors non, dans mon cadre, l'objectif était vraiment d'avoir une pièce dédiée. Effectivement, sachant que j'allais être en 100% télétravail, je me suis aménagé un espace bureau du coup dans une des chambres pour avoir du coup un poste de travail qui soit ergonomique et vraiment adapté à une position assise toute la journée. Et après, j'avoue aussi, des fois, je vais travailler à l'extérieur. Je profite d'espaces de café ou par exemple de la médiathèque de Bayonne pour changer un petit peu d'air aussi au cours de la semaine.
1: Allez voir au Connecteur à Biarritz, c'est vrai que c'est sympa.
4: Non, je sais. J'ai déjà eu l'occasion d'y passer aussi, c'est vrai que c'est très chouette, bonne ambiance.
1: Alors moi, la question que je me posais, c'est est-ce que vous avez eu une aide de votre entreprise pour ces aménagements? Est-ce qu'il y a eu un moment où on vous a soutenu financièrement?
4: Oui, j'ai un forfait télétravail qui est inclus du coup dans ma rémunération et on a eu aussi un dispositif effectivement d'aide à l'achat, notamment pour un écran supplémentaire puisque on a tous un ordinateur portable qui est fourni au sein de l'entreprise, mais effectivement on a eu l'opportunité d'investir dans un écran supplémentaire par exemple pour essayer d'améliorer les conditions de travail.
0: Vous êtes en 100% télétravail à Bayonne, Chiara. Est-ce que vous connaissez vos collègues?
4: Tout à fait. J'échange avec eux tous les jours. On a un outil de communication interne qui s'appelle Slack et qui nous permet effectivement d'échanger de manière informelle pour garder cette connexion et ce côté de je vais voir à ton bureau et puis on échange rapidement. On a aussi du coup défini des routines au sein de l'entreprise qui permet d'avoir des moments clés pour qu'on puisse tous se rencontrer. On a notamment une réunion prévue tous les lundis matin qui permet du coup à tous les collaborateurs de se retrouver. D'accord. Et on a aussi mis en place des systèmes de café virtuel qui permet du coup aux collaborateurs sur un créneau défini de venir se connecter, d'échanger avec ses collègues là aussi de manière informelle. Et évidemment, je me rends sur place aussi une fois par mois pour voir mes collègues en physique.
1: D'accord. Ben merci beaucoup Chiara en tout cas pour cette intervention qui était vraiment très très riche et vraiment très intéressante. Merci beaucoup.
0: Vous faites comme Chiara, 05 59 59 17 17, hein, évidemment, pour nous appeler. Là, elle nous a parlé du télétravail. Peut-être que vous, justement, vous aimez être entouré de vos collègues dans un open space, par exemple, toute la semaine au travail, comme Valérie, qui n'a parlé que d'apéro, de café et de déjeuner.
1: Non, pas
0: Est-ce que c'est pour ça que vous aimez l'open space, vous nous le dites?
1: Non, mais moi, j'aime bien les checks aussi. Tu vois, on pourrait pas se checker. Allez, check. Voilà, ça c'est sympa, ça c'est la vie. Bon, moi ce qui m'intéresse aussi, quelque chose qui a été relevé par Chiara qui est très intéressant, c'est le côté aménagement. Ça creuse aussi le télétravail, on va en parler après, les inégalités sociales. Tout le monde n'a peut-être pas les moyens d'abord de s'équiper. Et puis aussi, on parle encore quand même des difficultés, des connexions. Au Pays Basque, c'est quelque chose quand même qui est encore présent. Donc il y a encore, est-ce que ça creuse pas les inégalités? C'est la question qu'on va se poser juste après ça. Pierre, t'as prévu quoi toi pour la fête des mères?
5: Oh, tu sais, je suis pas trop politique moi, Juliette.
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5: J'ai rien prévu moi.
1: Bon, laisse tomber, je m'en occupe. Oh. 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

0: dans la musique d'ici. Bienvenue chez vous, dernière partie déjà, télétravail, on parle du télétravail pour ou contre avec nos invités en studio, Jessica Milla du Connecteur à Biarritz et puis Pierre Rousseau, technicien à ICI Pays Basque. Lucas, on voulait ouvrir sur les injustices parce que mine de rien, on n'est pas tous...
1: Égaux, face au télétravail.
0: Exactement.
1: Absolument, il y a quelques injustices sociales. Derrière ça, on peut mettre par exemple, déjà il y a plein de gens qui n'ont pas de facilité forcément en informatique, qui n'ont pas les moyens, on sait qu'au Pays Basque, de temps en temps, pour avoir des difficultés de réseau de connexion, ça peut encore arriver. Est-ce que vous, ce sont des cas que vous voyez arriver au Connecteur et c'est pour ça aussi que les entreprises viennent vous voir et louer un open space, par exemple, quelques heures, quelques jours?
2: Oui, mais tout à fait, parce qu'on n'a pas tous aussi un logement adapté au télétravail. Comme la personne au téléphone, elle avait un espace dédié, mais quand on n'en a pas et qu'on a les enfants qui rentrent à 4h30, qu'on est en pleine réunion de Teams et qu'on entend « Waouh !» et ben voilà, on met mute, mais c'est compliqué. Et voilà, et puis je trouve que du coup, c'est bien aussi de séparer l'équilibre pro-perso, donc c'est pas toujours adapté de travailler chez soi.
0: Oui, et puis après, il y a aussi le coût. Enfin, il faut avoir la possibilité de s'acheter, parce qu'effectivement, on a été beaucoup aidé post-Covid, elle nous disait Chiara, mais après, ça n'a plus été le cas. Donc, c'est équipé, c'est un ordinateur, c'est une connexion quand même assez costaud. Pierre, toi qui es technicien, en plus, tu peux nous dire, il faut quand même pouvoir télétravailler. Ça dépend ce qu'on fait, mais en termes de connexion, il faut quand même...
3: Faut avoir un débit qui soit là, effectivement, ouais. Pas forcément un gros, mais qui soit tout le temps là. Faut avoir un ordi qui tient la route, faut être bien installé, etc. Ouais. Si on fait un peu de son comme nous en technique, faut avoir une paire d'enceintes. Quand on a son bureau dans le salon, ça fait criser ma compagne. Et ben oui, mais bon, c'est essentiel pour moi, donc voilà.
1: Une question, parce qu'alors en plus, toi, tu t'en es chargé, notamment au moment du Covid, quand tout le monde a dû vite partir à la maison, au moment du confinement, organiser tout le monde, donner des ordi à tout le monde, etc. Aussi, les notions d'informatique, on n'est pas tous logés à la même enseigne, même sans forcément parler de question d'âge, parce que c'est même pas forcément toujours une question d'âge.
3: Ah non, c'est pas du tout une question d'âge, c'est une question d'appétence pour l'outil, de toute façon, en fait. Après, on est dans un monde où, de toute façon, il est informatisé de la tête aux pieds, on a des ordis, des smartphones, etc. Et ça fait partie aussi des... Quand on est technicien, animateur, journaliste ou encore plein d'autres métiers, on fait avec ces outils-là. Il faut savoir se former, en fait, de toute façon, et s'entraîner et pas avoir d'appréhension par rapport à ça. Hein.
0: Ouais. Alors, les inégalités, elles sont aussi des inégalités de genre, entre guillemets, parce que moi, j'ai trouvé une enquête de la Nationale de l'Observatoire du Télétravail 2025 et il sortait le profil type du télétravailleur. Alors, figurez-vous que c'est une télétravailleuse, qu'elle est plutôt cadre, qu'elle est âgée de 30 à 39 ans, elle est salariée du privé et en CDI, et plutôt dans le secteur de l'informatique et de la télécommunication. Ce profil type. Donc, c'est vrai que si on voit dans les open space, le mercredi, c'est particulièrement vide, et je pense que c'est les mamans qui, une fois de plus, essayent de jongler entre le boulot, les enfants. Vous le remarquez? Vous avez moins de monde ces jours-là, ou comment ça se passe?
2: Oui, globalement, on a quand même moins de monde le mercredi et le vendredi.
0: Et voilà.
1: Ah oui, c'est vrai.
2: Oui, c'est vraiment deux jours un peu plus creux.
0: Ouais.
2: Donc après, je sais pas, voilà, comment elle gère ça à la maison, si c'est plus des femmes que des hommes, mais globalement, c'est les jours les plus importants en termes de télétravail.
1: Ce sont des jours importants, et puis c'est aussi, quelque part, quelques économies. Il y a peut-être un jour, alors si on a trois enfants, je sais pas, mais si on a un enfant, c'est la nounou en moins à payer, c'est la voiture en moins à prendre, etc. Tout ça, ça peut aussi permettre, on peut entendre qu'il y a des gens qui demandent à télétravailler aussi pour ces raisons-là. Raisons
3: le resto, hein, le resto.
1: Le resto du midi.
3: Manger chez soi et manger un resto au midi, c'est pas le même budget.
0: Exactement, ouais, c'est clair. On conclut ?
1: Ouais, absolument. Allez. Et juste un mot pour dire, parce qu'il y a plein de métiers, là aussi c'est une injustice, qui ne peuvent pas être en télétravail. On n'a pas forcément beaucoup parlé de vous aujourd'hui parce qu'on parlait du télétravail, mais c'est vrai notamment, et ceux qui bossent dehors, là, par exemple en ce moment avec la chaleur, bon courage à vous.
0: Ouais, les saisonniers qui sont dans les champs aussi, etc. Allez, petit tour de table général pour me donner votre avis pour ou contre le télétravail. On commence par vous, Jessica.
2: Je dirais pour, mais plutôt un modèle hybride. 30%, un ou deux jours de télétravail, et puis du coup, le reste en open space pour garder le contact avec ses collègues.
0: Ok, Pierre.
3: Moi, pour le télétravail, évidemment, qui, à mon avis, ne peut pas se passer d'un travail en commun dans un open space, etc. Et moi, j'ai une petite pensée pour ceux qui ont toujours télétravaillé, les musiciens qui travaillent à la maison et qui vont à l'orchestre après.
0: Oui, c'est vrai, ça, on n'y pense
1: mais...
0: pas.
1: Oui. Et qui découvrent, ça existe cet instrument? Qu'est-ce que c'est que ça? Un tambour? Et moi, j'étais pour le télétravail au début de l'émission, je le reste évidemment.
0: Ouais. Moi, j'étais pour l'open space. C'est vrai que du coup, tout ce que j'ai entendu, je serais plutôt j'ai nuancé mon propos et effectivement.
1: Hybride,
0: c'est pas mal, un jour ou deux, mais vraiment. vraiment, faut pas que ce soit le maximum du temps à la maison. Moi, je trouve que le travail d'équipe, l'esprit d'équipe, c'est quand même super important. Merci beaucoup à tous d'avoir
3: Merci
0: été là.
3: Merci.
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0: 9h54, il est temps d'aller faire un tour du côté de chez Valère Coréard qui chaque jour nous propose un bon plan pour notre pouvoir d'achat. Et aujourd'hui, Valère, vous voulez nous parler d'une solution pour passer le code de la route en dépensant le minimum.
8: Que ce soit pour le passer plus vite ou pour le payer moins cher, préparer soi-même le code de la route sans passer par la case auto-école n'est plus quelque chose d'exceptionnel. Pour autant, si ce choix peut convenir à certains candidats, il ne faut pas sous-estimer ce que cela implique. Se préparer seul sans l'aide d'un professionnel, sans une proposition de méthode, sans soutien pour se motiver, donc disons-le de suite, hein, c'est pas la solution miracle, c'est moins encadré qu'avec une auto-école, mais si on a un budget très serré ou qu'on est habitué à travailler en autonomie, c'est une piste à étudier. Autre avantage quand même non négligeable, vous pouvez organiser votre préparation selon vos contraintes, donc si vous travaillez toute la journée, que vous avez des enfants, que vous habitez loin d'une auto-école, c'est aussi une alternative intéressante.
0: Oui, c'est vrai, mais est-ce que c'est une solution qui coûte vraiment beaucoup moins cher qu'une préparation en auto-école ?
8: C'est incomparable, hein, qu'il s'agisse du prix, mais aussi de la prestation. J'insiste, on ne compare pas une application avec un professionnel en chair et en os. Mais si on doit comparer, c'est 20, parfois 30 fois moins cher qu'une auto-école. Quand on paye l'abonnement à une application moins de 3€ par mois, forcément, c'est imbattable. Pour les plus jeunes, c'est un fonctionnement d'ailleurs qui peut bien leur correspondre, avec une disponibilité des révisions et des quiz à tout moment sur smartphone, des rappels un peu comme un coach numérique. Voilà donc une piste pour préparer le code vraiment moins cher, passer par une plateforme, une application, mais en gardant à l'esprit qu'on est seul et qu'il faudra ensuite se confronter à la conduite avec peut-être un niveau de préparation moindre. En tout cas, si vous avez des bons plans pour rouler moins cher, quel qu'il soit, vous pensez à m'écrire par ici leséconomies@radiofrance.com.
0: Allez, pas de soucis, merci. Demain, on reste dans le domaine de la conduite puisqu'il sera question de l'éco-conduite ou comment adapter sa conduite pour consommer moins. Tout de suite, c'est une autre histoire avec Gérard Blanc.

0: Gérard Blanc, une autre histoire.
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0: Très belle matinée à nos côtés, les 10h. Tout de suite, un point sur l'actualité avec Oyana Larsabal.
2: On passe en vigilance jaune canicule dans 2 heures. Alors très concrètement, ça va rien changer. On aura toujours aussi chaud, jusqu'à 36 degrés à l'ombre, comme hier et comme demain aussi. Pas d'école fermée pour l'instant au Pays Basque, nous disait le DAZN ce matin. Mais par contre, l'aménagement de certains cours, voire la suppression, comme c'était le cas hier après-midi au collège Camus à Bayonne. Aujourd'hui, certains clubs de foot, de rugby par exemple, ont décidé d'annuler les entraînements. Alors on rappelle les conseils: on boit beaucoup d'eau, on évite les efforts physiques, on s'habille léger avec des couleurs claires, c'est du bon sens, mais évidemment ça va mieux en le disant.
0: La plateforme en ligne pour demander l'indemnité carburant destinée aux travailleurs grands rouleurs est accessible.
2: Depuis 8 heures ce matin, pour en bénéficier, il faut utiliser sa voiture au moins 30 km aller-retour par jour pour aller au travail. Il y a aussi un critère de revenu, il faut gagner pour une personne seule moins de 1 508 € net par mois. Lui avait acheté des voitures d'occasion, des scooters avec des chèques en bois, du matériel de coiffure aussi, pour 166 000 €, 14 victimes au total dans tout le sud-ouest. L'escroc, âgé de 28 ans, a été jugé hier à Bayonne. Il a été condamné à 1 an de prison ferme, un autre avec sursis, peine qu'il effectuera en plus de sa condamnation actuelle, puisqu'il purge une peine de 5 ans de prison pour une affaire de drogue. La fin aujourd'hui du procès en appel de Nicolas Sarkozy sur les soupçons de financement libyen. Place au plaidoirie aujourd'hui des avocats de l'ancien chef de l'État et qui clament toujours son innocence. Il plaide la relaxe, même si le parquet a requis contre lui 7 ans de prison pour association de malfaiteurs, corruption et financement illégal de sa campagne présidentielle en 2007.
0: Deuxième tour au tournoi de tennis de Roland-Garros.
2: Novak Djokovic, à la quête d'un 25e titre du Grand Chelem, affronte le Français Valentin Royer aujourd'hui. À suivre aussi sous un soleil de plomb, Hugo Humbert contre Quentin Alice. Hier, les températures étouffantes n'ont pas empêché le numéro 1 mondial Yannick Sinner de se qualifier, ni Arina Sabalenka, tenante du titre. Sur le Giro, le tour cycliste d'Italie, Jonas Vingegaard conforte son maillot rose de leader grâce à son arrivée au sommet à Cari hier. Le premier basque au classement général, c'est maintenant Igor Arrieta, il est 20e, et Cyril Barthes, licencié à l'aviron bayonnais, est lui 113e.
0: Ouverture ce matin de la billetterie pour le temps d'aimer la danse.
2: 80 rendez-vous entre le 10 et le 21 septembre prochain sur 18 communes du Pays Basque. Le temps d'aimer, c'était 36 000 spectateurs l'an dernier. Et cette année, ça sera la DER pour Thierry Malandin. Le chorégraphe prend sa retraite en janvier prochain.
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2: On ne sait plus comment il faut le dire, il fait chaud.
3: Il fait chaud.
2: Ça va durer encore aujourd'hui, encore demain.
3: Ouais, c'est épuisant, mais bon, voilà. Profitons à l'abri de ce beau soleil qui règne sans partage sur le Pays Basque. 32 à 35 degrés, 30 degrés sur le sud de la côte basque annoncé par Météo France. Des températures, on le rappelle, qui se situent bien au-dessus des valeurs normalement observées. On a déjà des températures qui sont quand même très très impressionnantes aujourd'hui. À 11h, on va relever 27 degrés. Là, il fait déjà 28 degrés à Espelette, 27 degrés à Saint-Jean-de-Luz, Biarritz, 29 degrés, 28 degrés à Bayonne. Donc vraiment, on est prudent. 10h03.
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0: Allez, on démarre 7h avec un groupe britannique et un titre incontournable des années 90. Genesis, I Can Dance.

0: Genesis sur Ici Pays Basque.
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0: Chaque jour, entre 10h et 11h, dans Bienvenue chez vous, nous ouvrons la porte à celles et ceux qui font rayonner notre territoire. Aujourd'hui, la Basse Navarre est à l'honneur, plus précisément l'entrée de la Basse Navarre à Ossès pour une rencontre placée sous le signe des livres, du partage et de la culture vivante. Notre invitée est Charlotte Rousseau, fondatrice de la librairie Café Manta. Depuis 2021, elle fait vivre un lieu chaleureux, bilingue et profondément humain. On y vient autant pour feuilleter un livre que pour échanger autour d'un café, assister à un concert, une rencontre littéraire ou simplement prendre le temps. Nous parlerons de son parcours, de son attachement à la culture basque, du pari d'ouvrir une librairie indépendante en milieu rural, mais aussi de cette étonnante librairie itinérante qui sillonne désormais aussi les villages alentours. Une émission, vous l'avez compris, qui sera autour des mots, des rencontres et de cette conviction simple, la culture peut et doit se vivre partout. Charlotte Rousseau, bonjour.
3: Bonjour.
0: Bonjour, bienvenue, merci d'être avec nous. Je pense qu'on va passer une heure absolument passionnante. Alors pour commencer, on va essayer de faire un peu connaissance avec vous. Et je vous propose de nous dire déjà où sont vos racines.
3: Alors moi je suis née à Poitiers, donc on n'est pas tout à fait au Pays Basque. Mais après, très vite, moi j'ai eu envie de partir. Donc je suis partie faire mes études, j'ai travaillé à l'étranger, je suis revenue, enfin j'ai fait pas mal de choses et j'ai atterri au Pays Basque il y a maintenant 10 ans.
0: 10 ans. 10 ans, mais alors avant, on va regarder un peu ce qui s'est passé avant parce que je pense que ça nourrit la femme que vous êtes aujourd'hui et surtout ce que vous faites aujourd'hui. Parlez-moi un peu de vos parents, qu'est-ce qu'ils faisaient pour comprendre le milieu culturel dans lequel vous avez baigné.
3: Alors, moi je viens d'un milieu classique, ma mère infirmière, mon père ouvrier. On baignait déjà quand même dans les livres, avec des parents qui nous racontaient beaucoup d'histoires, qui nous emmenaient à la bibliothèque toutes les semaines, etc. Avec deux frères, voilà, assez proches en âge.
0: D'accord. Si vous deviez résumer votre éducation en quelques mots, ça serait quoi ?
3: Je dirais ouverte. Je pense que ce qui tenait beaucoup à cœur à mes parents déjà quand on était petits, c'était de nous montrer qu'il y avait quand même une multiplicité de cultures, de façons de vivre, de langues, etc. Donc on a toujours été beaucoup ouverts sur le monde. Et ça, c'est quelque chose qui m'anime encore maintenant et qui a été assez décisif dans mon parcours.
0: Ouais. Oui, c'est ça. Très jeune, vous partez vers l'humanitaire. Pourquoi et dans quel cadre ?
3: Ben, je pense que très jeune, j'ai essayé de chercher la façon de partir le plus loin possible, parce que j'étais très curieuse de voir ce qui se passait ailleurs. Donc au début, je me suis dirigée vers les langues étrangères, et je me voyais pas tellement faire une carrière de prof. Et donc petit à petit, j'ai affiné, je me suis dit, partir c'est bien, faire quelque chose d'utile c'est encore mieux. Donc je me suis dirigée vers une carrière effectivement dans les ONG, spécialisée dans la protection de l'enfance. Donc dans ce cadre-là, j'ai travaillé à l'étranger, en Asie. Puis après, ça m'a amené aussi à d'autres contradictions où, bon, je me suis posé des questions sur le modèle de l'humanitaire, etc. Et j'ai préféré revenir, utiliser mes compétences dans un niveau plus local et qui avait plus de sens pour moi aussi. Voilà,
0: donc on voit déjà dessiner un profil. Vous me dites si je me trompe, c'est-à-dire que c'est pas une pure littéraire qui veut ouvrir un lieu de littérature, c'est aussi, et peut-être même avant, quelqu'un qui a envie de se sentir utile, d'avoir un rôle entre guillemets social.
3: Ouais, c'est ça, tout à fait. Ouais, c'est bien résumé. Ouais.

0: Bon, parce que les livres, évidemment, c'est hyper important, mais moi, je les vois comme un moyen de créer du lien. Et je pense que ce qui m'anime, moi, dans mon quotidien, c'est effectivement c'est les relations avec les gens, les échanges, tout ce qu'on peut apprendre les uns des autres.
1: Ouais. Ben, on va en parler juste après, parce qu'on va un petit peu faire un petit focus sur plus sur la librairie, mais surtout sur votre arrivée au Pays Basque, parce que ça m'intéresse beaucoup, et ce qui vous a retenu ici depuis une décennie. Juste le temps d'écouter Petite Marie, mais version Corse, avec Francis Cabrel et le groupe Filetta.

0: Petite Marie, version corse avec Francis Cabrel et le groupe Affiliata. Chez vous, entre 10h et 11h, tous les jours, on fait briller nos talents du Pays Basque. Il y en a beaucoup. Aujourd'hui, on reçoit Charlotte Rousseau, libraire singulière au CEST, de la librairie café Manta. On a parlé un petit peu de vos racines, de où vous venez, de votre parcours jusqu'à votre arrivée au Pays Basque. D'abord, pourquoi le Pays Basque? Vous êtes arrivée il y a 10 ans.
1: Je suis arrivée parce que je connaissais des gens ici. Et j'étais à ce moment-là en plein questionnement professionnel, etc. Et je me suis dit, bon, pourquoi pas se poser ici le temps de voir où on va. Et il se trouve que j'ai trouvé un travail directement et que j'ai commencé à... Alors, je m'étais déjà intéressée à la langue basque en tant que telle, mais quand je suis arrivée ici, j'ai un peu rencontré la culture en elle-même et ça m'a fascinée. Parce que moi, je ne viens pas d'un endroit où il y a une identité très forte.
0: Oui. Vous venez de Poitiers.
1: Oui, ouais. Ce qui est très chouette, mais il n'y a pas tout ce côté, évidemment, très culturel, très...
0: Identitaire, entre guillemets, presque.
1: Hein. Oui, ouais. Et donc ça m'a un peu fascinée. Et il se trouve que comme j'ai une passion pour les langues, c'est vrai que les Euskara, moi, ça m'a vraiment accrochée.
0: Oui, et vous parlez le basque parfaitement aujourd'hui?
1: Non, pas parfaitement, je l'apprends encore.
0: Ouais. Ah oui, c'est ça.
1: Oui, c'est un travail de longue haleine.
0: Vos premières impressions quand vous êtes arrivée, qu'est-ce qui vous a tout de suite accroché?
1: Déjà, moi, j'étais vraiment agréablement surprise par le dynamisme qu'il y avait, associatif, culturel, etc. Toute cette vie. Après, évidemment, comment ne pas se plaire dans un territoire où il y a la montagne, la mer. Enfin, il y a une qualité de vie qui est quand même assez extraordinaire. Ouais. Et il se trouve que moi, je suis arrivée aussi en connaissant des gens. Donc, ça aide aussi à se créer un cercle, à rentrer vraiment dans le...
0: Il y a un endroit que vous aimez en particulier ici ?
1: Maintenant où j'habite, moi j'habite à Saint-Martin-d'Arosa, effectivement, on a un bar de village qui est vraiment très très chouette, qui s'appelle Elgenia, qui a ouvert il y a quelques années et qui a une fonction sociale dans le village qui est hyper importante et qui est un super lieu pour se retrouver.
0: Mmh. Ouais. Alors avant d'arriver à Auxès, vous avez travaillé dans d'autres lieux et justement, quelqu'un qui a croisé régulièrement votre chemin, et le croise encore d'ailleurs actuellement, a voulu vous faire un petit coucou, écoutez.
2: Egunon Charlotte, bonjour Charlotte. Donc je suis Peyo et juste un petit coucou pour dire que j'ai apprécié le travail avec toi et à plusieurs reprises on a eu l'occasion de travailler ensemble. Tout début au sein de l'école Moneta, de l'ESCO. Après pour la librairie El Car lors du festival latino-américain où on a partagé ces moments assez magiques pendant ce festival et puis maintenant en tant que libraire à Auxès, tu fais partie de mes meilleurs clients et donc on a des relations qui sont toujours très agréables et où on apprécie tes valeurs humaines et tes convictions quoi que tu défends. Bonne émission.
0: Voilà, vous nous rigolo. Le présentez, donc c'est de la librairie El Car à Bayonne.
1: Oui, tout à fait. Oui, c'est rigolo. Oui, effectivement, Peyo, je l'ai connu dans plusieurs contextes. D'abord, dans ce premier travail que j'ai fait à l'ESCO, et ensuite maintenant maintenant que je suis libraire. Et c'est vrai que oui, qu'on a des liens professionnels, mais aussi au-delà de ça, qu'on se rejoint sur des valeurs, comme il l'a dit.
0: Ouais.
1: Effectivement.
0: Ouais. C'est ça. Donc, avant d'ouvrir votre propre librairie, vous êtes quand même allé voir dans d'autres librairies comment ça se passe. Comment on se forme, du coup, pour savoir un peu comment.
1: Alors, pour être libraire, il y a plusieurs façons. Soit on fait une formation de libraire, plus ou moins scolaire ou en reconversion. Moi, je voulais d'abord vérifier si ça me plaisait sur le terrain, entre guillemets. Donc, j'ai demandé à faire un stage dans une librairie à Bayonne, à la Linéa. Où j'étais acceptée et est-ce que je voulais un peu casser cette image qu'on peut avoir très romantique des librairies de on boit du thé, on lit des
0: c'est
1: livres.
0: Moi je voyais ça comme ça.
1: c'est pas du tout ça. Et donc ce premier stage, ça m'a vraiment donné l'envie de d'approfondir ça. Et il se trouve que ça m'a ouvert ensuite d'autres portes et que j'ai pu bosser dans d'autres librairies, dont El Car, Dario Merlu aussi. Et petit à petit, moi je suis montée en compétences et ça m'a confortée dans mon envie de continuer dans ce métier.
0: On continue à parler avec vous, Charlotte Rousseau, donc de votre librairie, notamment du Café Librairie Menta d'Auxès. On va voir ce que vous en avez fait parce que c'est un lieu vraiment particulier et ce sera juste après ça.
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0: Abba et Fernando.
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0: Bienvenue chez vous. Aujourd'hui, nous poussons la porte d'un lieu ouvert en 2021 à Ossès, la librairie Café Manta, un endroit chaleureux, vivant, bilingue, où l'on vient autant pour le livre que pour les rencontres humaines. À l'origine de ce projet, c'est Charlotte Rousseau qui a donc choisi d'ouvrir cette librairie indépendante en plein cœur du Pays Basque intérieur. Une aventure culturelle, humaine, profondément engagée, on va le voir. Charlotte, quand vous ouvrez Manta, la librairie Café en 2021, qu'est-ce que vous souhaitiez apporter en fait avec ce projet? Qu'est-ce que c'était l'idée de départ?
3: Alors l'idée de départ, c'était d'ouvrir un lieu à l'intérieur du Pays Basque qui soit forcément destiné à la culture, mais qui soit aussi un lieu de vie dans un village où il n'y en avait pas forcément. Donc c'est aussi pour ça que j'ai choisi Ossès, parce qu'à Ossès, dans le bourg, il n'y a plus de café de village, il n'y avait plus de commerce, il n'y avait plus rien. Et moi, je ne concevais pas... je ne me voyais pas du tout ouvrir une librairie pour une librairie, même si j'adore.
0: Ouais.
3: Moi, j'aime quand il y a du bruit, j'aime quand les gens peuvent se retrouver, échanger, etc. Donc ça s'est imposé comme ça. Et moi, ça me va très bien, parce qu'en plus, j'aime être polyvalente, donc c'est très bien.
0: Et pourquoi le bilinguisme? Pourquoi vous pensez que c'était absolument indispensable? Parce qu'on était en territoire intérieur? Ou pourquoi ce choix?
3: Mais c'était pas une question, c'était pas non plus un choix. Ça aussi, ça s'est imposé. Ici, il y a une langue. Elle est quand même très parlée. C'est vrai qu'à l'intérieur, peut-être encore plus que sur la côte. Et il y a quand même aussi une très riche production littéraire en euskara qu'il faut mettre en avant, autant pour les enfants que pour les adultes. Et je pense qu'une des clés aussi de la survie de la langue, c'est de contribuer à favoriser son accès. Et donc, en proposant des livres en basque, c'est déjà leur donner une visibilité, et aussi donner une visibilité à la langue. Donc oui, c'était hyper important pour moi. Et ça s'est, oui, ça s'est imposé naturellement, c'était pas un choix.
0: Alors du coup, en plus de la langue, vous avez découvert la littérature basque, effectivement. Qu'est-ce que vous avez découvert avec la littérature basque? Est-ce que vous l'avez trouvé, je sais pas, est-ce que quelque chose vous a étonné en la découvrant?
3: Moi, ce qui m'a étonné, parce que là, pour le coup, moi, j'y connaissais pas grand-chose avant d'ouvrir, parce que déjà, c'est quand même un petit défi de lire en euskara, c'est quand même son dynamisme. Parce qu'il y a quand même énormément de productions de jeunes et de jeunes autrices, auteurs. Il y a beaucoup de traductions. Enfin, c'est très riche. C'est un milieu beaucoup plus riche qu'on imaginerait pour la taille du Pays Basque. Voilà.
0: D'accord. Eh ben, on va continuer. Ben, ça tombe bien parce qu'on va accueillir la musique d'ici, parce qu'elle aussi, elle est très vivante, la musique du Pays Basque, avec un groupe qui nous a dit adieu en décembre dernier. Mais heureusement, il nous reste encore leur chanson. C'est Gatibou.

0: quitte Gatibou, mais on reste avec les talents du Pays Basque. Jusqu'à 11h, on vous transporte dans le monde de la littérature, mais pas que, avec Charlotte Rousseau de la librairie Café Manta à Ossès.
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0: Allez, une info qui va intéresser les musiciens. À l'approche de l'été, des soirées entre amis, des fêtes de village et bien sûr de la fête de la musique, certains vont peut-être découvrir une nouvelle passion. Et bien justement, la bonne idée du moment se trouve à la médiathèque de Cibourg. Jusqu'au début du mois de juillet, la médiathèque propose au public d'emprunter gratuitement des instruments de musique pour tester, apprendre ou simplement se faire plaisir. Au choix, guitare classique, électrique, guitare basse, clavier, ukulélé et bien d'autres. L'idée va plus loin qu'un simple prêt d'instrument puisque des accessoires sont également mis à disposition pour permettre à chacun de pratiquer dans de bonnes conditions, ampli, casque, accordeur et autres. Que l'on soit débutant, amateur ou musicien confirmé, l'opération est ouverte à tous et entièrement gratuite. Une belle occasion de s'essayer à la musique avant l'été, de préparer la fête de la musique ou peut-être même de révéler, allez savoir, une véritable vocation artistique. Une initiative qui est proposée en partenariat avec Biblio 64. 10h33.
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0: Allez, retour dans les années 90, 96 exactement, où nous découvrions ce magnifique titre de Pascal Obispo qu'il consacrait à son arrière-grand-mère prénommée Lucie.

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1: 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C'était Lucie avec Pascal Obispo.
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1: Depuis 2025, l'aventure Manta que mène Charlotte Rousseau, notre invitée, a pris une nouvelle direction au sens propre. Charlotte Rousseau a imaginé une librairie itinérante, en plus de sa librairie à Ossès, un camion aménagé qui sillonne les villages alentours pour aller à la rencontre des habitants. Charlotte, je voudrais qu'on en parle de ça parce que ça va complètement dans votre projet initial, c'est-à-dire d'amener la culture, de la désacraliser, ce côté littéraire, bouillon de culture. Non, c'est pas ça que vous avez envie de vendre, vous.
4: Non, c'est exactement... C'est le même objectif que la librairie, déjà, à Ossès. En gros, l'idée, c'est de rendre accessibles les livres à tout le monde et de casser, effectivement, cette image hyper intello des librairies où on lit Balzac, on a tous Bac plus 5. C'est pas du tout ça. Ouais. En fait, les livres, il y en a pour tout le monde, il y en a pour tous les goûts. Et le camion, c'était une façon de rendre ça encore plus facile. C'est moins intimidant qu'une librairie. Ça crée beaucoup de curiosité. Et voilà, l'idée, c'était d'aller au-devant des gens et d'essayer d'effacer un peu cette frontière psychologique qu'il peut y avoir parfois.
1: Ouais. Alors concrètement, ça se passe comment? Quel jour vous faites ça? Et qu'est-ce qu'il y a comme ouvrage? Est-ce que c'est juste pour passer des commandes? Est-ce qu'il y a vraiment des livres à l'intérieur? Comment ça se passe?
4: Alors, la tournée, elle est fixe. Donc, c'est 2 jours par semaine. C'est le mercredi, le vendredi. On se rend à peu près 5 ou 6 villages, parce que des fois, il y a des marchés en plus, des événements, etc. À l'intérieur du camion, il y a 600 livres.
1: Ah oui.
4: Donc c'est pas mal. Et c'est à l'image de la librairie. Donc il y en a il y a tous les rayons dans les deux langues, pour les enfants, pour les grands. Donc il y a possibilité de choisir sur place. Mais évidemment, il y a les commandes. Et donc ça, c'est pratique aussi parce que j'amène les livres au plus près des gens. Donc ça facilite la vie quand même.
1: Ah oui, c'est clair. Dites-nous, tiens, dans quels endroits vous passez? Ceux qui ne savent pas, qui vont dire, oh, mais tiens, elle passe chez nous, je ne le savais pas.
4: Alors, donc je passe à Banca. Oui, Repel, on alterne une fois sur deux. Ailette, Itsasso, Larcevaux, le marché de Saint-Palais une fois par mois, le marché de Baïgorry. Il me semble que j'en oublie.
1: Ah,
4: mais...
1: moi j'avais noté la liste.
4: Non, c'est ça, on
1: ça
4: est
1: va
4: bon.
1: Bon. Ouais. De toute façon, on retrouve tout sur votre site internet, j'imagine.
4: Oui, tout à fait.
1: Voilà.
4: Ouais, les horaires des tournées, les lieux et les dates.
1: Voilà.
4: Exactement.
1: Bon, très bien. Est-ce que ça, du coup, le rapport aux gens est différent que dans la librairie?
4: Oui, il est vraiment différent déjà parce que c'est un public différent qui est beaucoup plus, alors pas beaucoup plus curieux, mais qui se demande ce qui se passe, qui pose beaucoup de questions. C'est un peu comme un nouveau projet qui se lance, donc ça c'est très chouette. Et effectivement, il y a beaucoup moins cette séparation physique entre la libraire, les clients. C'est un rapport beaucoup plus proche avec les gens. Oui, tout à fait.
1: Et est-ce que ça a amené des gens dans votre librairie, du coup, ceux qui sont allés au camion et qui finalement maintenant viennent aussi à OCS à la librairie?
4: Oui, là, ça y est, je commence à le voir. Ça fait plus d'un an là qu'on a lancé le camion et effectivement, je pense que ça a contribué à faciliter l'accès à la librairie en elle-même à OCS. Que les gens, du coup, ont eu cette première approche avec le camion. Et en fait, la deuxième étape, c'est la librairie où il y a plus de choix, où c'est aussi un autre univers, la possibilité de prendre un café, etc. Donc oui, ça ramène du monde aussi.
1: Ah, mais ça, c'est génial, parce que c'est exactement ce que vous vouliez, le tissu social, quoi, qui se resserre, et notamment en milieu rural, c'est tellement essentiel. Parce qu'il n'y avait rien avant que vous arriviez, hein, on est d'accord, pas de librairie. Vous êtes la première librairie indépendante dans le...
4: En Basse-Navarre, oui. En fait, moi, quand j'ai ouvert en 2021, il n'y avait plus de librairie indépendante sur tout l'intérieur du pays, parce que les librairies étaient sur la côte, principalement Bayonne. Et donc l'idée, c'était aussi ça, c'était de se dire, en fait, on est quand même un bassin de population assez conséquent. Nous aussi, on a le droit à la culture et à une librairie sans faire 50 minutes de route.
1: Ouais. Exactement. Et puis alors, ceux qui vous rencontrent dans le camion, qui du coup viennent à la librairie, ils découvrent encore plus qu'une librairie, parce que c'est ça qui est génial dans votre lieu, c'est que vous laissez une large place aussi aux concerts, aux rencontres. Ça, c'était important d'en faire un lieu de vie. Totalement, quoi.
4: Ouais. Après, l'avantage aussi d'être à Ossès, c'est qu'on a accès à des locaux plus grands qu'en ville. Donc, c'est vrai que moi, j'ai une toute petite maison, mais qui fait quand même 100 mètres carrés. Donc, on a de l'espace pour accueillir, effectivement, concerts, rencontres, des ateliers. C'est pas forcément toujours lié au monde du livre. Ça, c'était important pour moi. C'est plus largement lié à la culture. Donc, il peut y avoir des ateliers de peinture, il peut y avoir du théâtre, il peut y avoir vraiment des choses très, très variées.
1: Et tiens, donnez-nous un prochain rendez-vous, c'est quoi?
4: Eh bien, le prochain rendez-vous, c'est vendredi soir. Donc, après-demain. Mmh. Et on a la chance de recevoir deux Bertolali qui sont Mylène Arteche et Ushu Alberdi. Et c'est. Alors, c'est pas un Bercho Chaillot, c'est plus une rencontre sur la place des femmes dans le milieu des Berchos. Mmh. Parce que ça aussi, ça correspond à un axe de la librairie qui est quand même assez féministe et engagée. Donc voilà. Donc ça, c'est ouvert à tous. Il y aura à manger, à boire. Et on va pouvoir échanger avec elles sur. sur ce milieu-là.
1: Ouais. Bon, très bien. On se retrouve dans quelques instants. Vous allez nous faire partager encore, hein, ça c'est au cœur de votre vie, partager un endroit que vous avez testé et approuvé. Ce sera juste après ça.
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0: Sia, Gimme Love. Jusqu'à 11h, nous poursuivons la découverte de Charlotte Rousseau de la librairie Manta à Ossès qui, comme chaque invité, partage avec nous un lieu qu'elle a testé, qu'elle a approuvé et qu'elle nous présente. Charlotte, vous voulez nous parler d'un bar?
1: Oui, c'est le bar Helgenia à Rocha, Saint-Martin-d'Arrosa, qui a été ouvert par Anya il y a quelques années. Et moi, je l'aime vraiment beaucoup parce que je pense qu'on est animés, Anya et moi, par la même envie de contribuer à la vie de nos territoires, de là où on habite. Et c'est pareil, quand elle a ouvert Anya, il n'y avait plus de bar de village réellement à Rocha. Elle propose à manger, à boire, c'est un super lieu sur la place, on peut se retrouver et elle a aussi une programmation culturelle qui est très chouette et qui vaut la peine aussi de s'y arrêter.
0: Eh bien c'est noté, Helgenia à Rosa. Merci beaucoup, on approche la conclusion de cette émission, reste encore à vous soumettre à notre questionnaire du tac au tac, attention.
1: Je suis prête.
0: Voilà, je vous laisse vous concentrer, 3 minutes 16 exactement, juste le temps d'écouter Paul Naref, ça vous dit? Allez c'est parti.

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0: Je vois Damien, mon technicien, qui est désespéré parfois par mes désannonces, mais bon, c'est comme ça, je ne peux pas m'empêcher de chanter. Bref, dernière partie de Bienvenue chez vous, Charlotte Rousseau, librairie Café Menta à Ossès. C'est le moment du questionnaire tac au tac, 20 secondes de créneau, plein de questions en rafale pour en savoir plus sur vous. Est-ce que vous êtes prête ?
3: Prête.
0: Allez, c'est parti. Top départ. Si vous étiez un livre à l'eau de rose, lequel ?
3: Waouh, je n'ai pas du tout le livre à l'eau de rose. Love Song.
0: Ouais. Allez, ok. Hugh Grant a-t-il déjà poussé la porte de votre librairie ?
3: Oui. Évidemment.
0: Si vous pouviez dîner avec un personnage de roman, lequel ?
3: C'est hyper dur de choisir. C'est très dur pour les libraires de demander ça. N'importe quel personnage, je pense, de Jack London.
0: Bon, bah, je crois que c'est terminé, les 20 secondes. Oh, ben ça va. Ah, c'est... Jack London, ah oui, mais ça ne m'étonne pas. C'est dur.
3: C'est une nouvelle question. C'est pareil.
0: Bon, là, c'est une question que je voulais vous poser. Si Menta avait une bonne son, une bande son, ce serait quoi ?
3: Lou Reed,
0: je pense. Voilà. Oh, j'adore. Oui. Bon, Charlotte Rousseau de la librairie Menta à Ossès, merci beaucoup de votre présence généreuse dans ces studios. On peut vous retrouver sur les réseaux ?
3: Oui, il suffit de taper librairie Café Menta, vous trouverez Facebook, Instagram, et sinon vous nous appelez, c'est aussi bien.
0: Très bien. Un petit conseil, juste un livre pour l'été.
3: Un livre qui s'appellerait Ciel noir, cœur battant, qui nous emmène dans les grandes forêts du Canada.
0: Eh ben super, merci beaucoup. Belle journée à vous. À venir après 11h, Ça colle au basque, qui sera animé par Pierre-Sylvain Moquet, qui est déjà dans les starting blocks, là je le vois derrière. Et ce sera ça dans quelques minutes, juste après ça.
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0: Johnny Clegg et Savuka Assi Bonanga.
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0: Et bonne humeur, il en sera question juste après le journal, puisque c'est Ça colle au basque avec vous, Pierre-Sylvain Moquet.
4: Bonjour Valérie, bonjour à tous.
0: Alors il paraît que vous faites gagner 100 euros pour les mamans.
4: Alors 100 euros, un bon d'achat à la bijouterie Rodon, c'est ce qu'on offre tous les jours. Et on rajoute à ça, un bouquet de fleurs de l'atelier floral Amachi dans les Orties à Bayonne. Et pour jouer, eh bien, il faut nous appeler le numéro Valérie.
0: 05 59 59 17 17.
4: Oh ça allait génial.
0: C'est vrai, hein. Et vous savez que je suis maman?
4: Ah bon?
0: Vous me faites quoi comme cadeau?
4: Rien du tout. Merci beaucoup Valérie, je vous dis à demain et bonne journée.
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4: Allez, belle fin de matinée à tous avec ici Pays Basque, il est 11h. Et à 11h, le journal est présenté par Armand Pereira. Bonjour.
5: Bonjour Pierre-Sylvain, bonjour à tous. La vague de chaleur exceptionnelle continue et s'intensifie au Pays Basque. Dans une heure, les Pyrénées-Atlantiques passent en vigilance jaune canicule. C'est la première fois que ça arrive pour un mois de mai. On attend jusqu'à 36 degrés à Saint-Palais cet après-midi, 35 à Bidache ou encore 35 à Bayonne. La Gironde et 12 autres départements de la façade ouest sont quant à eux en vigilance orange. On fait le point sur la météo dans un instant. Et vous êtes nombreux à aller vous rafraîchir sur la côte, à la plage, en ces fortes chaleurs. Vigilance aussi aux baïnes et aux vagues de bord, les shorebreaks qui se forment quand la marée monte. Hier à Hondres, deux femmes se sont faites surprendre à deux moments différents. Elles ont été secourues par les sauveteurs. L'une d'elles a quand même dû être ramenée sur la plage par hélicoptère.
4: L'aide aux gros rouleurs a ouvert aujourd'hui.
5: 100 euros pour faire face à l'envolée des prix à la pompe depuis le début de la guerre au Moyen-Orient. Pour en faire la demande, il faut se rendre sur le site des impôts. Ça concerne les revenus modestes. Il faut gagner moins de 1508 euros net par mois pour une personne seule. Et il faut aussi rouler au moins 30 km aller-retour pour se rendre sur son lieu de travail. Un Bayonnais de 27 ans condamné hier pour avoir escroqué une quinzaine de personnes. Il a payé avec des chèques en bois, des scooters et des voitures notamment 144 000 euros de préjudice au total. Une somme qui, selon lui, servait à payer des dettes liées au trafic de drogue. Il écope d'un an de prison ferme et devra aussi rembourser ses victimes.
4: La billetterie pour le festival Le Temps d'aimer la danse est ouverte.
5: De 30 000 spectateurs sont attendus du 10 au 21 septembre prochain. Biarritz est dans près d'une vingtaine de communes au Pays Basque. Festival de danse avec 80 rendez-vous prévus cette année. En avant-première mondiale, le danseur et chorégraphe Benjamin Millepied viendra par exemple présenter son nouveau ballet. 17e étape du Giro cet après-midi au programme 202 km entre Cassano d'Adda et Andalo. Étape vallonnée. Hier, Jonas Vingegaard a conforté sa place de leader après sa victoire au sommet à Carry. Le premier Basque au classement général est 20e, c'est Igor Arrieta. Le Basque Auberne et Cyril Barthes, licencié à l'aviron bayonnais, est quant à lui 113e.
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5: Pierre-Sylvain, on reste vigilant, on l'a dit, forte chaleur aujourd'hui sur le Pays Basque.
4: Absolument, à partir de midi, je vous rappelle, les Pyrénées-Atlantiques vont basculer en vigilance canicule, vigilance jaune, puisque les fortes chaleurs continuent. Vous l'avez dit, jusqu'à 36 degrés aujourd'hui attendus du côté de Saint-Palais. Pour l'instant, à 11h, nous avons 28 degrés à Anglette, La Ressort, Guiche, 27 à Andaille et Tardette, sont encore 29 degrés à Auxesse. Dans l'après-midi, on sera bien au-dessus des 30 degrés. Donc le conseil pour vous cet après-midi, boire de l'eau, éviter de sortir aux heures les plus chaudes. On privilégie l'ombre et les endroits frais et on fait attention aux plus fragiles. 11h02 sur votre radio.
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4: Et un autre conseil pour vous, cette fois pour jouer, respirez. Respirez un grand coup pour ne pas stresser et gagner dans Ça colle au basque. Et ça, c'est Clara Luciani qui vous le dit. Voici, respire encore.

0: Clara Luciani avec Respire Encore. Bienvenue sur Ici Pays Basque.
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0: Comment ça, vous n'avez pas de cadeau pour la fête des mères? Mais c'est dimanche, mes loulous. 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

0: La chanson parfaite pour jouer à Sacolo Basque, c'était Indochine, troisième sexe.
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0: Premier candidat du jour, c'est Kevin, il nous vient d'Anglette. Bonjour Kevin.
3: Bonjour.
0: Bon alors je dis que vous venez d'Anglette, mais là vous êtes actuellement à Biarritz parce que vous travaillez. Qu'est-ce que vous faites dans la vie?
3: Exactement, bah écoutez, je suis facteur livreur. Donc je livre les colis sur Biarritz en ce moment.
0: Ah bon, bah s'il y a des gens qui attendent leurs colis sur Biarritz, Kevin est avec nous, il ne peut pas vous livrer tout de suite. Ça c'est bien dommage.
3: Pas pour longtemps normalement.
0: Bon, ça va le faire alors. Bon alors vous jouez avec nous pour emporter un beau cadeau pour la fête des mères, puisque pour cette chouette occasion, ici Pays Basque vous offre 100 euros à la bijouterie Rodon, plus un bouquet de fleurs de l'atelier floral Amachi dans les Orties à Bayonne. Vous avez déjà prévu un petit cadeau pour votre maman ou pas du tout?
3: Pour l'instant non,

0: avec si je gagne, ça sera un beau cadeau, oui.
1: Et quel est le plus beau cadeau que vous ayez offert à votre maman, Kevin?
0: Un petit bijou, ma présence.
1: Voilà, c'est ça que je voulais entendre. Votre présence, vous avez absolument raison, Kevin. Moi alors, pour vous offrir d'autres cadeaux à votre maman, je vais vous poser plusieurs questions en 45 secondes. Si vous ne savez pas, vous dites je passe, je compte la première réponse. Et chaque question posée avant le gong doit avoir une réponse. Allez, on y va. Je lance le chrono. Attention. 3, 2, 1. Top. Quand un vélo déraille, quelle partie doit-on remettre ?
0: La chaîne.
1: Combien faut-il de zéros pour écrire le nombre 100 millions ?
0: 5.
1: Quel chanteur français aux cheveux bouclés qui appelle sa maman quand il se fait mal fête ses 82 ans aujourd'hui ?
0: Je passe.
1: Quel est le nom des habitants de la ville russe de Moscou ?
0: Moscovite.
1: Quel est le nom de ce célèbre pont sur lequel on danse tous en rond ?
0: Avignon.
1: Vrai ou faux, il existe un Scrabble en version basque.
0: Vrai.
1: Quel objet réalisé avec de la nourriture par les enfants à l'école est devenu célèbre comme cadeau pour la fête des mères?
0: Je passe.
1: On vérifie ensemble. Vous n'avez pas cette question? L'objet réalisé
0: avec de la
1: nourriture, c'était le collier de pâtes, collier de nouilles.
0: Ah oui, j'en ai jamais fait, oui.
1: Ah, bon, bah c'est pas grave.
0: Je les mange, plutôt.
1: Vous mangez, c'est pas grave. Vous faisiez quoi, vous, à l'école, pour votre maman, comme cadeau ?
0: Ça m'est arrivé de faire peut-être un peu de poterie, après je me souviens plus trop.
1: Ouais, de la poterie, c'est déjà pas mal. Bon, alors on va vérifier les autres questions ensemble, Kevin. Effectivement, il y a bien un Scrabble en version basque qui se nomme Leouchkal Brel. Absolument, c'est une version non officielle, mais il existe. C'est bien sur le pont d'Avignon, qu'on danse tous en rond. Deuxième bonne réponse. Moscou. Les Moscovites, autre bonne réponse. Félicitations, c'était dur cette question. 1, 2, 3, 3 bonnes réponses. Le chanteur français aux cheveux bouclés qui appelle sa maman quand il se fait mal. Allô maman, bobo. Il fête ses 82 ans aujourd'hui, c'est Alain Souchon.
2: Allô maman, bobo. Maman, comment tu m'as fait, je suis pas beau.
1: Ah, je l'ai tourné bizarrement, ça là, c'était fait exprès. Bon alors. Combien faut-il de zéros pour écrire le nombre 100 millions ? C'était 8 et non 5. Et enfin, en vélo, quand on déraille, évidemment, il faut remettre la chaîne. Vous qui êtes facteur, vous faites parfois la tournée à vélo ou pas du tout ?
0: Non, jamais. Je livre les colis, donc c'est en camion.
1: Ah, vous avez jamais fait la tournée à vélo, du coup ?
0: Non,
1: jamais,
0: non.
1: Bon, c'est pas. Bon, alors on vérifie les bonnes réponses, parce qu'il y en a quand même. Une bonne réponse, deux bonnes réponses, trois bonnes réponses, quatre bonnes réponses. Eh bien... Vous prenez la tête de Sacolo Basque, Kevin. Donc on va encore accueillir trois candidats. Si personne ne bat votre score avant midi, c'est vous qui repartez avec le bon d'achat de 100 euros à la bijouterie Rodon, plus le bouquet de fleurs de l'atelier floral Amachi dans les orties. On fait ça, Kevin ?
0: Magnifique, merci.
1: Allez, dans tous les cas, je souhaite bon courage. À bientôt, Kevin. Merci beaucoup.
0: Merci, au revoir.
1: Et oui, on va encore accueillir trois candidats. Si vous dites que c'est toujours les mêmes qui jouent, voire qui gagnent, je vais vous prouver le contraire. Donc appelez-nous, appelez Laurie au standard 05 59 59 17 17 et venez jouer à Sacolo Basque. Le temps que vous appeliez votre radio préférée, voici l'un des nouveaux titres de Alex Warren. Voici Fever Dream.

0: Le clip de sa toute nouvelle chanson est sorti en mars dernier. C'était le jeune prodige Alex Warren qui nous chante Fever Dream. 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Avant midi, l'un d'entre vous aura le cadeau parfait pour la fête des mères. Donc avant midi, on appelle ici Pays Basque au 05 59 59 17 17 et on joue avec nous. Rien à perdre, alors tentez votre chance. Le deuxième candidat arrive après Étienne Dao et Paul Tatou. À tout de suite.
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0: Jeudi dernier, il était au Zénith de Paris en invité surprise du concert de Vanessa Paradis. C'était Étienne Dao et Paul Tatou.
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0: Et notre nouveau candidat, c'est Simon, il a 9 ans. Bonjour Simon.
2: Bonjour.
0: Et comment tu vas ?
2: Très bien.
0: Bah ça va très bien, je te remercie. C'est toi qui as appelé ou c'est maman à côté ?
2: C'est moi qui l'ai appelé.
0: Ah d'accord, donc t'écoutes ici Pays Basque régulièrement ?
2: Oui.
0: Qu'est-ce qui te plaît ici Pays Basque, Simon ? Dis-moi tout.
2: Bah tout, hein, quasiment.
0: Quasiment tout ?
2: Oui.
0: Surtout, ce que tu disais tout à l'heure à Laurie au standard, c'est ce que t'apprécies surtout, c'est l'animateur de Sacolo Basque. C'est ça que t'aimes ?
2: Oui.
0: Oui, c'est ça que tu disais, Simon. Ok. Comment elle s'appelle ta maman ?
2: Muriel,
0: elle est à côté de toi ?
2: Oui.
0: Bonjour Muriel.
3: Bonjour.
0: Pourquoi c'est Simon qui joue et pas vous ?
3: Ah,
0: mais il a bien raison, il a bien raison. En plus, il peut gagner un beau cadeau pour vous, dimanche, 100 euros à la bijouterie Rodon et un bouclier de fer de l'atelier floral à Matchy dans les orties à Bayonne. Simon, pour gagner, eh ben, je vais te poser plusieurs questions en 45 secondes. Si tu sais pas, tu dis je passe surtout, comme ça tu gagnes du temps et je te pose d'autres questions. Je compte la première réponse et chaque question posée avant le gong doit avoir une réponse. Le score à battre, eh bien, c'est notre facteur Kevin de Anglette qui a fait 4 points tout à l'heure, ça lui colle au basque. Il faut donc faire un score supérieur à 5, Simon. Tu es prêt ?
3: Ouais.
0: Allez, on y va. Je lance le chrono. 3, 2, 1, top. Quel chanteur basque a chanté « Maman la plus belle du monde » ? Combien de pattes les fourmis possèdent-elles ? Dans quoi sont positionnés vos pieds lorsque vous montez à cheval correctement équipé ? Traditionnellement, quels fruits sont indispensables pour faire une tapenade ? Des olives ou des carottes ?
3: Olives.
0: Quel est l'os le plus long du corps humain ?
3: Le fémur.
0: Quel programme télévisé a révélé Jennifer et Grégory Le Marchal ?
3: Passe.
0: Donne-moi l'anagramme du mot chien.
3: Niche.
0: Combien de joueurs de foot se trouvent sur le terrain lors du coup d'envoi d'un match si aucun joueur n'est pénalisé ?
3: 22.
0: On vérifie ensemble. Est-ce que ta maman t'a aidé ?
3: Oui, un peu.
0: Ah, un peu. Bon, on va regarder ça ensemble. Effectivement, c'est bien 22. Première bonne réponse, ils sont 22 sur le terrain, 11 de chaque côté. L'anagramme du mot chien, quand on inverse les lettres, ça donne bien niche. Autre bonne réponse. Là, c'était la Star Academy. Jennifer et Grégory Le Marchal. Mais bon, à 9 ans, t'as pas connu cette belle période de la Starac. Alors, sinon, qu'est-ce qu'il y a d'autre comme bonne réponse, Simon ? L'os le plus long du corps humain, c'est bien le fémur. Troisième bonne réponse, 40 à 45 cm l'os du fémur. C'est bien avec des olives qu'on fait de la tapenade. Bonne réponse. Donc t'es à 4 points. 4 points. Donc à tout moment tu dépasses notre facteur Kevin.
3: Ah, voyons. Oh là.
0: Oh là là. Bon, comment tu te sens là ? Déjà t'as fait 4 points. Comment tu te sens, Simon ?
3: Bah là, excité.
0: Excité. Ok, on va regarder ça ensemble. Je t'ai posé une question tout à l'heure. Quel chanteur basque a chanté Maman la plus belle du monde ? Tu n'as pas répondu. C'était Luis Mariano.
3: Ah,
4: Luis Mariano. C'est toi la plus belle du monde. Aucune autre à la ronde.
0: Luis Mariano. Dans quoi sont positionnés les pieds lorsque vous montez à cheval correctement équipé ? Muriel, vous êtes à côté, Muriel ?
3: Oui.
0: Vous auriez donné quoi comme réponse ?
3: Eh bien, je ne savais plus, mais c'est lui qui a...
0: C'est lui qui a donné ?
3: Oui,
0: du tac au tac. Du tac au tac. Eh bien, Simon, tu as bien fait de répondre, puisque c'est étrier. Bonne réponse ! C'est toi qui... Je viens de casser mon stylo en notant la bonne réponse. Voilà, je ne vais pas pouvoir travailler après. Bon, bonne réponse pour toi. Donc déjà, tu prends la tête de Sacolo Basque, c'est sûr, tu as 5 points.
3: Super.
0: Ça, c'est sûr, tu es devant Kevin, notre facteur qui a joué tout à l'heure. Et là, la dernière question, combien de pattes les fourmis possèdent-elles ? Qu'est-ce que tu m'as donné comme réponse, Simon ?
3: 6.
0: Ouais, 6, bonne réponse aussi. Et donc, ça te fait... Tu as 6 points. 6 points, bravo Simon, bravo. Bon alors, Simon, rien n'est fait encore. On va encore accueillir 2 candidats. Donc, si les 2 autres candidats ne battent pas ton score de 6, c'est toi qui remportes les 100 euros pour la bijouterie Rodon et le bouquet de fer de l'atelier floral à Matchy. Ça te va ?
3: Oui.
0: Allez, merci beaucoup en tout cas Simon, t'as été un super candidat. Je te souhaite une bonne journée et tu fais des beaux cadeaux quand même à ta maman pour dimanche. Merci beaucoup Simon.
3: Merci, bonne journée.
0: 05 59 59 17 17 pour jouer à Sacolobasque et gagner votre cadeau. Et à ce même numéro, pardon, vous pouvez nous laisser des messages sur notre répondeur WhatsApp.
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0: Et on diffuse tous vos messages. Et là, on a Pascal qui nous présente un spectacle à Belloc autour des souvenirs d'école.
5: Samedi 30 mai à 18h, dans le cadre incomparable et bucolique de l'abbaye de Belloc, l'association culturelle et historique Agora présentera son spectacle Souvenirs d'école, une lecture théâtralisée accompagnée d'images et de sons. 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
0: Allez, maintenant vous savez quoi faire. Si vous aussi, comme Pascal, vous avez des événements annoncés, eh bien laissez-nous un message sur notre répondeur WhatsApp au 05 59 59 17 17. 11h30 pile sur votre radio.
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0: 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On vous attend nombreux après Eros Ramazzotti, Più Bella Cosa. Belle fin de matinée à tous avec ici Pays Basque.

0: Carlos Ramazzotti avec Piu Bella Cosa.
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0: Troisième candidate du jour, troisième participante à tenter sa chance, c'est Cathy. Bonjour Cathy.
3: Bonjour.
0: Et vous nous venez d'où ?
3: Alors, du sud-ouest, je viens de Hasting, près de Peyrehorade.
0: Ah, magnifique. Il fait quel temps chez vous ?
3: Alors, chaud, comme un peu partout.
0: Très chaud.
3: Et, voilà, oui, mais c'est supportable pour aujourd'hui. Hein. Je crois qu'on a connu pire.
0: Bon, ça devrait le faire. Vous êtes où ? J'ai entendu bruit derrière vous. Vous êtes où, Cathy ?
3: Oui, alors je me suis mis devant un supermarché pour ne pas rester dans ma voiture parce que j'étais en train de rentrer mon travail.
0: Dans le travail pour aller travailler, évidemment, et vous jouez avec nous. D'accord. Bon, alors, on a un beau cadeau à vous offrir, Cathy. Si jamais vous gagnez un bon d'achat de 100€ à dépenser à la bijouterie Rodon, plus un bouquet de fleurs de l'atelier floral Amachi dans les Orties à Bayonne. Oui. Pour emporter ce petit cadeau, je vais vous poser plusieurs questions en 45 secondes. Si vous ne savez pas, vous dites je passe, je compte la première réponse. Et chaque question posée avant le gong doit avoir une réponse. Connaissez-vous le score à battre aujourd'hui, Cathy ?
3: Alors, le score à battre, non, pas du tout. Je crois que c'est 5, mais je le dis au hasard.
0: Alors, c'est 6. 6, c'est Simon de Asperin qui a 9 ans, qui a fait ce score tout à l'heure. Donc voilà, si vous voulez faire pleurer un enfant, il faut gagner, Cathy. Voilà. Allez, on y va, Cathy, on y va. Je lance le chrono. 3, 2, 1, top. Dans quel sport peut-on effectuer un 18 trous ?
3: C'est au golf.
0: Sur quelle chaîne était diffusée l'émission « On a échangé nos mamans » ?
3: Alors, je passe.
0: Combien de Basques sont sélectionnés dans l'équipe espagnole de football pour la Coupe du Monde ?
3: 3.
0: Sous quel autre nom connaît-on la licorne de mer ?
3: Aucune idée.
0: Vrai ou faux ? Pour avoir du lait de coco, il faut traire les palmiers.
3: Faux.
0: Traditionnellement, quel fromage est utilisé dans la recette de la tartiflette ?
3: Alors, c'est du fromage de vache, mais j'ai pas la réponse, je passe.
0: Allez, c'est pas grave, on vérifie ensemble. Bon, comment vous êtes senti sur le questionnaire ?
3: Moins bien que d'habitude.
0: Bon, c'est pas grave, on va vérifier ensemble. Dans la tartiflette, on met du reblochon.
3: Ah oui, maintenant que vous le dites.
0: Et oui, mais c'est une fois qu'on donne les réponses, on les a tout de suite, le reblochon. Pour avoir du lait de coco, il faut traire les palmiers, vous m'avez dit faux. Eh bien, c'est une bonne réponse, absolument pas. Il ne faut pas traire les palmiers. La licorne de mer, c'est comme ça qu'on appelle le narval.
3: Ah oui,
0: le
3: c'est
0: narval.
3: Vrai.
0: Combien de Basques sont sélectionnés dans l'équipe espagnole de football pour la Coupe du Monde ? Ils sont 5.
3: D'accord, je pensais avoir dit trop, mais finalement, je n'ai pas dit assez.
0: C'est pas grave, c'est pas grave. Bon alors, 3, c'est pas la bonne réponse. On a échangé nos mamans. L'émission était diffusée sur M6.
3: D'accord, oui, ça fait longtemps.
0: Oui, je crois que c'est plus diffusé là, c'est plus diffusé, mais c'était sur M6 à l'époque. Et enfin, 18 trous, on fait ça au golf. Donc alors, ça vous fait combien de bonnes réponses, Cathy ? Une bonne réponse,
3: deux bonnes réponses,
0: bon voilà.
3: Alors, je vais pas faire pleurer un enfant, c'est très bien.
0: Oui,
3: c'est la bonne nouvelle.
0: C'est la bonne nouvelle du jour. Merci beaucoup, Cathy. Je vous souhaite bon courage pour le travail, puis je vous dis à bientôt surtout.
3: Merci, oui, de ces jours.
0: Merci beaucoup, Cathy, à bientôt.
3: Merci beaucoup.
0: Allez, on va accueillir le dernier candidat du jour, le dernier à tenter sa chance. Si vous avez les réponses depuis une heure, si vous aviez la réponse, vous, au reblochon, appelez-nous 05 59 59 17 17 à gagner, je le rappelle, 100€ à la bijouterie Rodon, plus un bouquet de fleurs de l'atelier floral Amachi dans les Orties à Bayonne. Deux cadeaux parfaits pour la fête des mères. Le dernier candidat arrive après. Santa, recommence-moi. Belle fin de matinée avec ici Pays Basque.
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0: Recommence-moi, c'est aussi le nom de son premier album qui est double disque de platine. C'était Santa.
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0: Dernière candidate du jour, c'est Sandrine. Elle nous vient d'Anglette. Bonjour Sandrine.
3: Oui, bonjour.
0: Bon alors, vous êtes la dernière à passer. Ah, pourquoi vous rigolez déjà? Qu'est-ce qui vous fait rire, Sandrine?
3: Non, mais parce que j'espère que je vais gagner.
0: Allez. Mais on espère tous. Qu'est-ce que vous pouvez gagner avec nous? Qu'est-ce que vous pouvez gagner aujourd'hui?
3: Eh bien, écoutez, vous m'avez demandé ce que je voulais gagner aujourd'hui, c'est bien ça?
0: Qu'est-ce que vous pouvez gagner?
3: Ah, pardon, oui. Alors, des bijoux d'une valeur de 100 euros et un bouquet de fleurs pour ma maman.
0: Mais ça, c'est ce que vous voulez aussi?
3: Oui.
0: Ah, m'avez fait peur. Ok. Bon, alors, pour gagner ce petit cadeau, il faudra être concentré, oui. Sandrine. Très concentré, puisqu'on a tout à l'heure Simon, notre enfant de 9 ans, qui a fait 6 points. 6 points. Ouais, il est fort. Il est fortiche, le gamin. Donc alors, il va falloir être concentré, Sandrine. Pour ça, je vais vous poser plusieurs questions en 45 secondes. Si vous ne savez pas, vous dites « je passe ». Je compte la première réponse et chaque question posée avant le gong doit avoir une réponse. Comment s'appelle votre maman?
3: Elle s'appelle Lucienne.
0: Lucienne. Est-ce qu'elle sait que vous jouez avec nous à la radio?
3: Et non, parce que là, elle habite à côté de Larouin, un jour enfant dans le Béarn.
0: D'accord.
3: Et je vais aller la voir dimanche, voilà.
0: Ok, et bien vous savez quoi, on va lui faire une petite surprise. Si jamais vous ne gagnez pas, vous allez pouvoir lui faire un petit cadeau. Je vous laisse le micro pendant 10 secondes, 15 secondes, vous lui passez un petit message d'amour, un petit message mignon. Et comme ça, quand vous allez la voir dimanche, vous lui ferez écouter. On fait ça?
3: Allez, ça marche.
0: Allez, je vous laisse le micro, Sandrine, allez-y.
3: Bon, mais écoute, maman, je viens te voir. Je n'ai peut-être pas le bouquet de fleurs, mais en tout cas, je t'aime très, très, très fort. Et je compte te garder encore très longtemps et peut-être, pourquoi pas, d'ici 14 ans, centenaire. Allez, voilà.
0: C'est magnifique, Sandrine. Merci beaucoup. Et on espère que vous allez avoir le bouquet de fleurs. On espère, Sandrine. Allez, je vais lancer le chrono pour vous.
3: C'est gentil.
0: 3, 2, 1, top. De quel pays Nelson Mandela a-t-il été président de la République?
3: Je dis Argentine.
0: À quelle chanteuse doit-on la chanson Si Maman Si?
3: France Gall.
0: Sur les 40 km de la côte basque, combien y a-t-il de phares?
3: 7.
0: Quelle est la spécialité scientifique d'un mycologue?
3: Je pense qu'il s'occupe des ongles.
0: Quel outil à souffler permet de calmer les abeilles quand l'apiculteur récolte le miel?
3: Ah oui, je passe.
0: Selon l'expression, à quel poisson associe-t-on quelqu'un qui reste obstinément muet?
3: Le poisson bu.
0: Dans les aventures d'Astérix et Obélix, quel est le nom de la femme du chef du village? Bonne mine ou Panoramix?
3: Panoramix.
0: Allez.
3: Je me suis plantée totale.
0: Je vais être très honnête avec vous, Sandrine. Vous venez de me donner la réponse pour la chef du village. Derrière moi, il y a Damien la technique. Il a levé les bras, il a fait « Mais c'est pas possible !»
3: Parce qu'en plus, Panoramix, on sait très bien qui c'est.
0: Mais oui, c'est pour ça, Sandrine. Non, mais j'ai... Panoramix, c'est pas une bonne réponse, c'était bonne mine. Oh non, là, c'est un point bêtement perdu, Sandrine. Bon, c'est pas grand, on va vérifier ensemble. À quel poisson associe-t-on quelqu'un qui reste obstinément muet? Muet comme une carpe.
3: Mais horrible.
0: Mais non.
3: N'importe quoi.
0: C'est le stress. L'outil à souffler, pardon, qui permet de calmer les abeilles quand l'apiculteur récolte le miel, c'est l'enfumoir.
3: Voilà.
0: L'enfumoir. Alors là, vous m'avez bien fait rire. La spécialité scientifique d'un mycologue, ce ne sont pas les ongles, ce sont les champignons.
3: Mais c'est pas grave. Non, je plaisante.
0: Oui, c'est pas grave. Oui, c'est un peu pareil, mais bon, restons sur les champignons. Combien y a de phares sur les 40 km de la côte basque? Il y en a 3. À Sokoa, Saint-Jean-de-Luz, à Biarritz.
3: C'est le stress. En plus, on ne voit que ça d'ici d'Anglette, celui de Biarritz, c'est plus loin, Saint-Jean, enfin bref.
0: Mais oui, alors à Anglette, c'est pas un phare, c'est un feu de signalisation plutôt. C'est pas considéré comme un phare. Eh oui, j'ai appris ça.
3: Non, mais de la petite chambre d'amour, vous voyez,
0: pardon.
3: Le phare de Biarritz.
0: Ah oui, autant pour moi, je pensais que vous parliez d'anglais directement.
3: Non, mais j'ai répondu n'importe quoi, alors là,
0: je vous laisse ça quand même, Sandrine, vous avez raison, absolument. Alors là, c'est la seule bonne réponse, donc on va en profiter. À quelle chanteuse doit-on la chanson Si Maman Si? France Gall, c'est bonne réponse. Bonne réponse. Et la dernière?
3: Non mais n'importe quoi, Nelson Mandela, Argentine, je crois que je vais me noyer là.
0: Je repose la question pour ceux qui viennent d'arriver. Je vous ai posé la question: de quel pays Nelson Mandela a-t-il été président de la République? Et vous, Sandrine, avec un aplomb et une force, vous m'avez dit l'Argentine. Et ça, franchement, Sandrine, pour ça, merci. Bon, je peux pas vous compter ça comme une bonne réponse.
3: Non, mais on va rigoler. Non, mais pardon, mais là, j'ai tellement chaud. C'est pas une excuse, mais je crois que... Et puis, j'avais envie, ça me faisait rire. Et là, j'ai perdu un peu la notion. Mais bravo, petit gars, petit de 9 ans, parce que je travaille avec des enfants. Et quand je vais les voir, ça, je vais me dire, en fait, ils sont drôlement intelligents, ces
0: mais
3: enfants.
0: Mais oui, parce qu'en plus, sa maman l'a aidé sur peu de questions. On va lui annoncer la bonne nouvelle dans quelques instants. Dans tous les cas, Sandrine... Je vous remercie Sandrine pour votre bonne humeur. Vous nous avez bien fait rire, on a passé un bon moment. Et puis si jamais vous voulez mais non, n'ayez pas honte, au moins on a bien rigolé. Merci beaucoup Sandrine. Et puis vous pouvez retenter votre chance, on offre le bouquet de fleurs et les 100 euros à la bijouterie Rodon jusqu'à vendredi. Donc demain vous pouvez nous rappeler, vous êtes la bienvenue, d'accord?
3: Avec grand plaisir, on vous remercie, je vous souhaite une très belle journée. Merci
0: à vous aussi Sandrine, à bientôt.
3: Au revoir.
0: Notre Chapel Doun, eh bien on le connaît tous, c'est Simon, notre enfant de 9 ans qui a fait 6 tout à l'heure. On va l'appeler dans quelques instants pour lui annoncer la bonne nouvelle. Mais d'abord, c'est Fermin Muguruza avec Big Benyat. Belle fin de matinée à tous.

0: L'hymne de la Corica, année 2001, c'était Fermin Muguruza avec Big Benyat. Dans un instant, votre journal de midi, suivi d'un autre jeu au taquet avec Valérie Damido et Eric Bastien. Et puis nous, on va accueillir notre chapeldoune du jour, Simon. Il a 9 ans, il a joué pour sa maman et il a gagné. On lui annonce la bonne nouvelle dans un instant.
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0: Nous avons eu 4 candidats aujourd'hui, l'un d'entre eux s'est détaché et pour cause il a marqué 6 points. Simon, bonjour.
6: Bonjour.
0: Rebonjour et bravo, bravo Simon. Qu'est-ce que t'as dit Simon, j'ai pas entendu.
6: Très content.
0: Mais nous sommes, on est très content pour toi. Tu as joué tout à l'heure, tu as 9 ans et tu as marqué 6 points. C'est franchement bravo. Bravo Simon, tu remportes les 100 €, le bon d'achat de 100 € à dépenser à la bijouterie Rodon et le bouquet de fleurs de l'atelier floral Amachi dans les Orties à Bayonne. Cadeau que tu vas offrir à qui Simon?
6: À ma mère.
0: Ah, elle où ta maman à côté? Elle est à côté toujours?
6: Oui, je suis là.
0: Ah, Muriel, alors qu'est-ce qu'on dit à Simon?
6: Je suis contente.
0: Mais oui, c'est fou, c'est la première fois qu'il passe à la radio en plus.
6: Non, c'est la deuxième fois.
0: Non, c'est pareil, t'es passé quand?
6: Il y a à peu près 3 mois.
0: Ok, et t'avais gagné?
6: Oui.
0: Non mais c'est pas vrai, là, c'est fait exprès.
6: Non.
0: Tu triches, dis-moi que tu triches, c'est quoi ta technique? Comment tu fais pour gagner à chaque fois?
6: Je sais pas.
0: Ouais, t'es juste trop forte. T'es en quelle classe là?
6: Oh non.
0: CM1. Bon bah bravo ouais. Simon, merci beaucoup Simon. Donc tu vas pouvoir faire un beau cadeau à ta maman. Donc faut que tu viennes à la radio, tu viens nous voir et puis on t'offre tous les petits cadeaux. D'accord?
6: Ok.
0: Allez, merci okay. beaucoup Simon, merci. Je te souhaite
6: et
0: de passer.
6: Vous
0: qu'est-ce qu'il y a Simon?
6: J'ai vu votre voiture à Saint-Jean-de-Luz.
0: Ah là, t'as vu la voiture de la radio?
6: Ouais.
0: Ah bon bah ça, tu lui as fait un petit coucou?
6: Ouais.
0: Bon bah magnifique, merci beaucoup Simon.
6: On va aller voir le
0: dauphin. Bah oui, t'as bien raison. En plus, on est à deux maintenant, tu vas pouvoir profiter. Merci ouais. beaucoup Simon, tu passes à la radio, il y a plein de voitures en plus. Merci, bonne journée. Simon a gagné, mais vous pouvez gagner dès demain en nous appelant 05 59 59 17 17. 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Dans un instant, votre journal, mais d'abord, c'est Louise Attaque avec Léa.
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0: C'était Louise Attaque avec Léa.
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0: En voiture, avec les enfants, les collègues, passez une belle journée. Il est midi. Et à midi, le journal présenté par Armand Morera.
2: Les Pyrénées-Atlantiques, officiellement en vigilance jaune canicule. Température très élevée, étouffante même au Pays Basque cet après-midi. On attend 35 degrés à Bidache et Espelette, 36 à Saint-Palais. Hypervigilance donc de mise. La ville de Bayonne a déclenché son plan canicule. Vicente Vrignon a pu accompagner une travailleuse sociale qui visite les personnes les plus fragiles.
3: Cette visite, c'est presque une habitude pour Cathy Lost. Elle sonne à la porte de Françoise, une bénéficiaire.
4: Ça va ? Je suis contente de venir. On va se mettre comme d'habitude à la petite table.
5: Oui, rentrez. Il y a un peu le bordel, mais ça vient, je fais la pièce. Si je vis pas dans le bordel, je suis pas heureuse.
3: Et la jeune octogénaire a pris le pli du dispositif contre les fortes chaleurs.
6: Je vois que vous avez tiré les volets.
5: Ah oui, parce qu'aujourd'hui, c'est la cagnasse. Hein.
4: Et vous avez eu chaud ce week-end
5: un peu ? Non, je me gère très très bien. Les précautions, je bois beaucoup. Presque 2 litres par jour. Non, mais sinon, je me fais des petits repas. Ne croyez pas.
3: Mais malgré tout, quand Cathy lui pose la question, elle en redemande du plan canicule.
4: Bon, moi, je suis venue aujourd'hui justement pour ce fameux plan canicule. Vous savez que vous y êtes sur notre listing du plan canicule. Est-ce que vous voulez y être cette année encore? C'est-à-dire que quand le plan est déclenché avec des grosses chaleurs, on vous appelle?
5: Oui, je veux bien, oui.
4: D'accord.
3: Parce qu'un appel tous les jours, une visite, c'est surtout du lien social pour les personnes isolées. Pour Françoise, presque une histoire d'amour avec Cathy.
5: Oui, je l'adore. Ah oui, ça c'est un rayon de soleil. Je l'aime très fort.
3: On prévoit encore jusqu'à 32 degrés à Bayonne ce mercredi.
4: Bon, prenez soin de vous.
5: Bien.
4: D'accord.
5: Et je suis très heureuse comme je suis.
4: Oui. Bon, et on s'appelle demain, vous aurez un appel de notre part.
2: Un appel pour rappeler les messages de prévention. S'hydrater un maximum, même sans la sensation de soif, et éviter de s'exposer aux heures les plus chaudes. 13 départements français, dont la Gironde, sont eux en vigilance orange.
0: Prudence aussi sur les plages.
2: Et oui, parce que toutes ne sont pas surveillées. La ville d'Anglet appelle à la vigilance parce qu'il n'y a que la plage de Marinella qui l'est. Sauf que ce week-end et hier, les sauveteurs ont dû intervenir sur les autres plages pour secourir les nageurs en difficulté. La municipalité rappelle donc qu'il faut privilégier les zones surveillées. Ça d'autant plus que chez nos voisins landais, à Hondres, hier, deux femmes se sont retrouvées en difficulté. Elles se sont faites surprendre par des vagues de bord, les shore breaks qui se forment quand la marée monte. Les sauveteurs les ont ramenées sur la plage saine et sauve. Au tribunal de Bayonne, hier, un homme de 27 ans a été condamné à 1 an de prison ferme pour escroquerie. Il avait acheté notamment des voitures d'occasion et des scooters avec des chèques en bois. Une quinzaine de personnes se sont fait avoir pour un préjudice total de 144 000 euros.
0: Le projet Marienia, toujours en suspens à Cambo-les-Bains.
2: Oui, ce projet d'immobilier controversé qui prévoit la construction de 90 logements sur d'anciennes terres agricoles. Sauf que le nouveau maire, Peyo Etchelekou, veut son annulation. Il a rencontré les différents acteurs du dossier qu'il espère faire plier, notamment les dirigeants de Bouygues qui porte le projet.
7: J'ai rencontré le promoteur, l'office HLM qui doit produire la partie des logements sociaux, et puis tous les représentants du monde agricole également. La discussion est encore confidentielle, mais je dirais que j'ai le sentiment d'avoir une oreille attentive, chacun étant encore dans ses positions, mais je crois que la force de notre persuasion, et puis nous avons la force démocratique aujourd'hui derrière nous. Plus de 2/3 de Camboire, en votant pour notre liste ou la liste Naïdou Gonéria, ont exprimé le rejet de ces projets-là. C'est aussi quelque chose qui compte dans la discussion. Et surtout, l'appui de la communauté Pays Basque, avec un Alain Hiriart, avec qui je travaille main dans la main sur ce dossier-là, et qui a une convergence totale de vue sur l'issue qu'on doit rechercher sur ces deux dossiers épineux. J'espère que dans les prochains mois, nous aurons des bonnes nouvelles à annoncer.
2: Le Conseil d'État doit aussi se prononcer. Il a été saisi par des associations qui veulent faire arrêter le projet. La plateforme en ligne pour demander l'aide aux gros rouleurs est ouverte depuis ce matin. Indemnité carburant de 100 euros destinée aux travailleurs modestes. Pour en bénéficier, il faut faire au moins 30 km aller-retour pour aller au travail et gagner moins de 1508 euros net par mois. Pour savoir si vous êtes éligible, vous avez tous les détails sur le site et l'application ici. Et puis le Giro, 17e étape, part dans 20 minutes. Étape vallonnée de 202 km entre Cassano-Dada et Andalo. Au classement général, c'est toujours Jonas Vingegaard qui est largement leader avec 4 minutes d'avance sur le deuxième. Le basco-béarnais Cyril Barthes, licencié à l'aviron bayonnais, est quant à lui 113e.
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2: Cet après-midi, on reste en t-shirt à l'intérieur et on boit de l'eau.
0: Absolument, et je vous rappelle qu'à partir de maintenant, les Pyrénées-Atlantiques ont basculé en vigilance canicule, vigilance jaune. Les températures, on attend jusqu'à 36 degrés du côté de Saint-Palais. Pour l'instant, on a 31 sur l'agglomération bayonnaise, 30 sur la côte, 32 à Sparin-Bidache, 34 à Berry-sur-Joueuse ou encore 33 à Baïgoury et Mauléon. Conseil, on boit de l'eau, on évite de sortir aux heures les plus chaudes et on fait attention aux plus fragiles. Je vous souhaite une bonne journée. Tout de suite, c'est Valérie Damido, Eric Bastien au taquet.
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9: Bonjour la France, comment ça va la France qui a chaud de partout, hein? Comment ça va Eric Bastien?
10: J'ai chaud de partout, mais un petit glaçon comme ça, c'est pas désagréable. Petite citronnade, petite mentalo.
9: Oh là là, mon Dieu, ne m'en parlez pas. Alors, je vous rappelle que toute la semaine, nos candidats vont s'affronter pour aller en finale vendredi, le premier prix. Il s'agit d'un week-end exceptionnel à Autun, à l'occasion d'Augusto Dunum, le rêve du roi.
10: Un week-end. Parler latin, vous.
9: Bah, écoutez, je tente. Le rêve du roi, c'est pour deux personnes. Votre radio ici et l'office de tourisme du Grand Autunois Morvan vous invitent à partir à l'occasion, je le rappelle, du rêve du roi Augusto Dunum, de découvrir la très belle ville d'Autun, son musée, le site archéologique du Mont Beuvray, le château de Couches, le transport est compris, et puis surtout, vous dormirez deux nuits à l'hôtel de la gare, vous aurez les petits-déj, les déj, les dîners, 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
10: Ah là là.
9: Mais oui, la nuit tombe, le théâtre dans Antique d'Autun s'illumine et ça devient la scène de l'un des plus grands spectacles historiques de France. Bref, ce week-end monumental n'attend que vous. Et si vous ne gagnez pas ça, qu'est-ce qu'on gagne?
10: Mais écoutez, vous parlez d'histoire et c'est toute l'histoire de Joe Malongo qui se raconte à Autun.
9: Oh mon Dieu.
10: Oui, vous avez tous connu Autun, Augusto Dunum. Vous connaissez le Puy du Fou, vous ne connaissez pas le Puy de Malongo.
9: Ah non, je ne connais pas. Non.
10: Le Puy de Malongo avec tous les habitants du village de Joe Malongo qui se sont réunis sur l'histoire du café. Ouais, 32 personnages, 32 dosettes.
9: Oh là là là là.
10: 6 rôles principaux, des verres en verre. L'histoire de Joe Malongo dans le Puy de Malongo, c'est une cinécénie à découvrir.
9: Allez, on accueille Véro

0: Bah dis donc, ça fait des grosses tables à Noël, ça.
1: C'est ça, ouais.
0: Hop, hop, hop.
2: Pourquoi remarier?
0: Bah pourquoi,
1: parce que je me suis mariée une fois. Non.
0: Mais t'es bête ou quoi?
2: J'ai cru que c'était marié plusieurs fois avec Pascal.
0: Oui, d'accord. Allez, tais-toi, ne m'interromps pas pour dire des...
1: Non.
0: Oui, je sais que c'est un homme. Et en plus, c'est Eric, tu sais, bon, c'est compliqué. Ouais, hein. Ouais. Tu as compris que c'est pas tous les jours facile. Hein.
1: Ah bah oui. J'imagine, ouais.
2: Bon, j'ai d'autres infos inutiles, je lève la main. Hein.
0: Voilà, c'est ça. Alors, tu as deux petites filles, Lisa et Lilou.
1: Oui, et j'ai aussi trois beaux petits-enfants.
0: Oh.
1: Elliot, Eden et Soline.
0: Eh ben ça, c'est bien. Et alors, Sambaye, le 1er juin, c'est la quille. Ah là là là là là là là. Retraite le 1er juin.
2: Oh là là.
0: Ah bah dis donc.
2: Elle est déjà partie à la retraite, je crois.
0: T'es partie à la retraite ou comment, qu'est-ce qui se passe?
2: Si, elle est
1: bien. Moi, j'étais un peu en vacances avant, alors je me suis habituée.
0: Ah, hyper bah
1: vite,
0: voilà.
1: Hyper, hyper vite.
0: Bah, tu m'étonnes. Dis donc, t'as bossé 42 ans pour les impôts.
1: Ouais.
0: Mmh. Il était temps. Il était temps de raccrocher sa fatigue, les impôts, on n'en peut plus.
2: Il reste quelques jours d'ailleurs là. Hein.
0: Ouais, en plus.
1: Il reste quelques jours pour faire déclaration. Pour faire déclaration,
2: bien sûr,
1: mais les impôts, c'est toute l'année. Il y a plein de revenus.
2: Oh là là, mais arrêtez.
0: J'ai découvert la taxe de balayage, je m'en parlais même pas. Alors, bon, je te raconterai. Dis donc, en plus, petite, tu voulais être chercheuse ou pilote de ligne. Quel est le rapport?
1: Je pilote une équipe et puis je cherchais fraudeur.
0: D'accord, ok. Bon, j'adore ton optimisme. Alors, ma petite chérie, on va gagner, on va tenter de gagner tout de suite le premier point. Tiens, je te mets une chanson de Jacques Brel.
3: Ne me quitte pas.
0: Une chanson qui te donne la patate,
2: oui.
0: La pêche.
2: Ouais. Ça, c'est,
0: ouais. Allez.
2: C'est le sang du trésor public qui lui fait passer un message.
0: Ça, c'est la déclaration.
2: Ne me quitte pas.
0: Alors, écoute bien. Il paraît que cette chanson, Ne me quitte pas, de Jacques Brel, c'est la chanson préférée des Français. C'est vrai ou faux? Top chrono, 5 secondes.
1: C'est faux.
0: Bah, t'as bien raison, pas du tout. C'est pas du tout ça. C'est Mistral gagnant de Renaud, qui est une des chansons préférées des Français. Et donc, la carrière de Renaud, hein, il vient de fêter ses 50 ans. Donc, Véro, premier point pour toi.
2: Eh bien, écoutez, Christophe nous a déjà quittés. Christophe a fait forfait, je vous jure. On n'a plus Christophe.
0: C'est une blague.
2: Non, c'est pas une grave. On est en train de le rappeler, Christophe. Alors, je vais vous parler un petit peu de lui.
0: Raconte-moi, qu'est-ce qu'il fait dans la vie, la
2: vie. Il est avec ici, Roussillon, ça sent bon le sud. Déjà, ça, on aime. Il a 37 ans, Christophe. Il habite à Saint-Estève. C'est dans les Pyrénées orientales. Alors, Christophe, tu es paxé à Jade? Oui. Tout à fait, oui, j'ai rencontré Jade un jour, comme ça sur la route, mais je peux vous faire les deux personnages. Il a deux garçons, Eden, 10 ans, Nino, 5 ans, et on va écouter un petit extrait d'Aya Nakamura, parce que sa chérie l'appelle Doudou, comme dans la chanson. Oui.
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0: Moi, je vois que sur sa fiche, il y a marqué qu'il a un chien. Qu'est-ce que c'est comme modèle?
2: Il est là. Bonjour, Christophe.
5: Bonjour.
2: Alors, fais pas des frayeurs comme ça, dis donc. Tof. Bon, allez, t'inquiète. J'étais en train de dire que t'habitais à Saint-Estève, t'étais paxé. T'as un chien. Alors, Valérie, demandez, c'est quoi comme chien que tu as?
5: Exactement. J'ai un berger blanc croisé avec un Akita.
2: Alors, je vois pas du tout. Tu vois, toi, Valérie?
0: Un berger suisse.
5: Un berger suisse, exactement, et l'Akita.
0: Je vois très bien ce que c'est.
5: Un chien japonais.
2: D'accord.
0: C'est très beau. Je veux une photo de ce chien tout de suite sur mon portable.
2: Christophe est militaire. Ah, qu'est-ce que tu fais? Tu es quoi comme exactement dans l'armée?
5: Je suis gendarme,
2: exactement. Gendarme.
6: La tactique du gendarme.
2: Moi, je trouve qu'on est pas mal. Hein. Entre une future retraitée des impôts du centre public et un gendarme, on est un peu contrôlé.
0: On a intérêt à bien fermer nos gueules.
2: Faire gaffe à ce qui se passe aujourd'hui. T'es gendarme. Alors t'es quoi? T'es gendarme avec la moto, la voiture. Tu fais quoi comme?
5: Non, je suis en départemental. J'accueille les personnes, les premiers secours, les premières urgences, le premier intervenant.
2: Ok. T'as toujours voulu faire ça? Généralement, quand on est gendarme, c'est un truc qui vient depuis l'enfance ou rien à voir avec toi?
5: Non, rien à voir. J'avais pas spécialement d'idée quand j'étais enfant. Je voulais juste être heureux dans ce que je faisais.
2: Heureux. Et là, t'es heureux en tant que gendarme.
5: Oui, oui.
2: Bon,
5: oui.
2: Alors, super. Allez, Christophe, c'est quoi ton grade avant de jouer?
5: Adjudant.
2: Adjudant. Adjudant, Christophe. Nous allons jouer pour tenter de marquer un premier point avec un extrait. Et nous partons en Thaïlande avec des moines. Des moines qui ont construit un temple entièrement avec des bouteilles de

0: hier. Est-ce que mon adjudant, c'est vrai ou faux? Top chrono, 5 secondes.
1: Que je dirais vrai.
0: Tu as raison, le Wat Pama Chedikou en Thaïlande, c'est surnommé le temple d'un million de bouteilles. Il a bien été construit par des moines. Il y a 1,5 million de bouteilles de bière recyclées. Alors on ne sait pas si c'est eux qui les ont bues, mais en tous les cas, ça existe pour de vrai. Ça te fait un premier point. Bravo Christophe.
2: Allez, un point Véro, un point Christophe. Et là tout de suite, on va partir avec VIP.
0: Ah, comme vous, vous êtes VIP. Vous.
2: Ah, tu parles d'une VIP.
0: Oh, quand même un peu.
2: Vous écoutez ici Françoise Hardy, VIP, tout ça rime, on vous aime, à tout de suite.

0: François Hardy,
1: VIP. Moi, je travaille avec une VIP tous les jours au quotidien. C'est un vrai bonheur de travailler avec une VIP comme toi, Valérie.
2: Mais je.
1: 5 gardes du corps quand tu arrives.
2: Ah ouais, ça, j'adorerais.
1: Un cercle comme ça, tu es entouré. En plus, des gens, des impôts qui te contrôlent.
2: Oh là là, c'est magnifique. Des VIP, gendarmes, quoi. Tout, quoi. Bien, allez, Véro, un point. Christophe, un point. On reprend la compète.
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2: Alors, quand même, comme je raconte toujours tout à mes auditeurs que j'aime, sachez que depuis samedi, j'ai ce qu'on appelle un limbago, un mal de dos, et j'ai une ceinture. Et il se fout de ma gueule en permanence que je suis au ralenti.
1: Pas du tout.
2: Je peux pas bouger trop. Dès que je bouge, j'ai un coup de poignard. Tout le monde connaît ça.
1: Vous êtes en 33 tours.
2: Bah
1: quand même,
2: oui, bah excusez-moi, j'ai très très mal au dos.
1: Passé en 78, essayez quand même, je sais pas, ou en 45.
2: La vieillesse est un naufrage.
1: On a inversé les rôles, Valérie. On a commencé il y a 2 ans ensemble. C'était moi l'hypochondriaque.
2: Ah, je suis pas hypochondriaque, moi.
1: 2 ans après, c'est toi qui es malade.
2: Ah, je suis malade, mais je ne suis pas hypochondriaque, moi. Sinon, je serais pas là, je serais
1: dans
2: mon lit.
1: Venez masser, Valérie.
2: Bien sûr. Alors, Véro, ma petite Véro chérie, il paraît que tu adores la déco.
4: Ben ouais, j'adore la déco, bien sûr.
2: Il paraît que tu maroufles.
4: Ah, je maroufle. J'adore la tapisserie. Je viens de refaire une chambre magnifique.
2: Oh, à quelle couleur, je peux savoir?
4: Alors, en fait, c'est pour le petit dernier de Pascal qui habite à Marseille. Et quand il est parti, il a demandé une chambre qui ressemble à Marseille. Donc, forcément, il y a du bleu.
2: Eh oui.
4: C'est la mer, le soleil et tout. Ah non, tu en as un peu moins, quoi.
2: Bon, et tu fais de la peinture aussi?
4: Ouais.
2: J'aime tout ça.
4: Ah,
2: ça c'est bien, mais par contre c'est pas.
1: Excusez-moi de vous interrompre à nouveau, mais on parle de peinture, de déco.
2: Non, tu vas arrêter.
1: Non mais nous sommes d'accord, c'est le retour de déco
2: on
1: sur M6.
2: Sait pas. Alors, Véronique, il paraît que c'est ton jardin en revanche qui c'est Pascal qui s'occupe de ton jardin.
4: Ah bah ouais, c'est mon chéri qui s'occupe du jardin, Pascal. Il a un jardin magnifique, il a des fleurs. En plus, il est tellement romantique, il me ramène des petits bouquets de fleurs régulièrement. Mari, il faut un prince charmant, hein, sinon ça vaut pas le coup.
2: Oui, c'est vrai, je suis assez d'accord avec toi.
4: Ah, bon, voilà.
2: Et il paraît que, dis donc, la cuisine, bon, bah, il paraît que t'es un peu une top chef et que tous tes potes te réclament des cannelés.
4: Ça c'est sûr.
2: Mais à part les
4: cannelés de Véro.
2: Ah là là, les cannelés de Véro. Mais alors, c'est quoi, quand tu leur fais un plat principal, tu leur fais quoi comme plat salé?
4: Ah, bah, ça dépend de la saison, ça dépend du jour. Alors, on peut faire des bobotis.
2: Ouais.
4: Des bobotis. On peut faire du poisson avec de la mangue.
2: Oh mon Dieu. Bon, arrête-toi, là, j'ai faim. Oh là là, là, j'en peux plus.
1: Excusez-moi de vous interrompre à nouveau, mais c'est sur M6, Top Chef, je crois. Meilleur pâtissier. C'est pas sur cette chaîne, vous êtes de retour à la rentrée pour déco?
2: Peut-être.
1: Excusez-moi de vous poser la question un peu tous les jours, mais vous me répondez plus jamais, donc.
2: Ce que je ne sais pas. Alors écoute, Véro, voici ton deuxième point qui va arriver. Je vais te mettre une très belle chanson.
5: Mon bateau.
2: J'adorais cette chanson. Alors, écoute bien. Sur un voilier, il paraît que la baume, c'est le petit mât à l'arrière du bateau.
4: La baume,
2: est-ce que c'est le petit mât?
4: Non.
2: Ah bah non, elle me dit faux. Bah t'as bien raison, allez hop là.
4: Non.
2: Et non, bien sûr, t'as raison, c'est faux.
4: On n'est pas loin de la mer.
2: Eh oui, la baume, c'est la barre horizontale fixée au mât qui maintient la grand voile. Voilà, bon, bah écoute, 2 points pour Véro.
1: Christophe, qui a déjà 1 point, avec ici Roussillon, à Saint-Estève. Christophe qui est militaire, qui est gendarme, qui est adjudant, jeune, il a fait du rugby, Christophe. Ouais, t'étais à quel poste?
6: J'ai joué talonneur.
1: Ah, talonneur. Alors, tu joues encore ou tu as arrêté ou... Ouais.
6: J'ai arrêté depuis quelques années maintenant, place aux jeunes.
1: Ah, t'es supporter du club local?
6: Ouais, supporter de l'USAP et des Dragons Qatar.
1: Et bah voilà, ils sont quoi? C'est quoi en termes de championnat, de classement? Comment ça se passe pour eux?
6: Malheureusement, l'USAP est en top 14, qui représente l'élite du rugby français, et ils sont avant-dernier.
1: Ouais, bon, voilà. Remontada, on sait comment ça se passe dans le milieu du
6: sport. On va croiser les doigts.
1: Bon, Christophe.
6: Et les Dragons ne font pas très.
1: Ouais, c'est pas mieux.
6: Pas une très belle entame de saison également.
1: Ils sortent pas beaucoup de flammes en ce moment, quoi. Voilà, c'est ça.
6: Exactement.
1: Bon, alors Christophe, lui, ne bricole pas du tout. Donc Christophe est parti de ceux qui pourront regarder Nico sur M6 à la rentrée. Tu jardines pas non plus. Est-ce que t'as une qualité?
6: Moi, c'est la cuisine.
1: Eh ben voilà, la cuisine.
2: Bah attends, c'est bien la cuisine. J'adore cuisiner. Moi, j'adore les mecs qui cuisinent. Je trouve ça hyper sexy.
1: Allez, Christophe, on se met au fourneau. On met le petit tablier. Qu'est-ce que tu nous prépares, là? Allez.
2: Arrêtez, j'ai faim.
6: Boule de picoulette.
1: Qu'est-ce que c'est?
2: Hein?
6: Alors, c'est une spécialité catalane. C'est de la viande, des boulettes de viande hachées avec de la chair à saucisse. Des épices, de l'ail, de l'œuf, tout ça mijoté avec de la tomate, des oignons. Et un accompagnement avec des pompettes de l'amour et des petits haricots ou des pommes de terre.
1: Okay, okay.
2: Comment ça s'appelle le truc avec les escargots, la catalan, que tu mets dans la cheminée?
6: La cargolade.
1: La cargolade.
2: Voilà,
1: ça aussi, merci. C'est une spécialité catalane.
2: Bah oui.
6: Escargot grillé. Avec une petite aioli.
1: Oh, arrêtez, mais arrêtez.
6: Alors, c'est le péché mignon.
1: Attends, Valérie, elle va adorer. Sa spécialité aussi, ce sera mon dernier mot, c'est la paella. Toi qui vas souvent en Espagne.
2: Bah oui.
1: Il adore faire la paella.
2: Ah, c'est bien. Bah, de toute façon, le pays catalan, les gars, on est juste à côté. Hein.
1: Allez, jouons avec cette question. Extrait.
0: Elle vend des
2: capotes.
1: Voilà. Décidément, la tactique du gendarme avec Bourville, les crayons avec Bourville. On est Bourville aujourd'hui. Hein. Avant les gommes, on effaçait les crayons avec de la mie de pain. Vrai ou faux? Top chrono. Avant les gommes, on effaçait les crayons avec de la mie de pain.
6: Alors je vais dire.
1: Vite.
6: Je vais dire vrai.
1: Ouais, attention, vraiment, on le prend, mais sur 5 secondes, hein, pas après. Oui, c'est vrai, tu as raison, avant l'invention des gommes, on utilisait bien de la mie de pain pour effacer les traces de crayon de papier, parce que c'était humide, c'était souple, et voilà, ça absorbait le graphisme sur la feuille.
2: Allez, 2 points Véro, 2 points Christophe, et là, tout de suite, vous écoutez ici. Et on est parti avec les frérots de la Vega, ça sent bon les vacances. Sweet darling, vous écoutez ici,
1: ouais,
2: vous aime, à
1: on
2: tout
1: est
2: de suite. Voilà.

0: papa.
1: Ouais, c'est fin juin la fête des pères. Parce que c'est papa, papa, papa, papa. Donc c'est fin juin la fête des pères. Voilà. Merci aux frérots de la Vega de nous le rappeler.
2: Voilà, frérot de la Vega, jingle.
1: Sweet Darling.
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2: Non, mais Véro est d'accord avec moi. Hein, on n'en peut plus de ces vannes.
4: Je n'en peux plus.
1: La direction m'a demandé si j'avais un auteur quand même.
2: Non, mais tu peux pas couper la parole des gens, ouais, on l'a déjà vrai. Dit, on ouais. en a déjà parlé.
1: Ouais,
2: donc,
1: vrai.
2: On est d'accord, Véro, on n'en peut plus.
4: Ouais, on est d'accord. Et on est complètement d'accord. C'est
2: et en plus,
4: Véro.
2: Ouais, et en plus, il te coupe la parole. Donc, tu vois, ouais.
1: Mais c'est un spectacle
4: aucune
1: à rentrer.
4: Éducation, aucune éducation.
2: Aucune. Voilà, qu'est-ce que tu veux que je te dise? Alors, tu aimerais déjeuner avec Bruce Springsteen?
4: Ah, ouais.
2: Ah, ouais, le boss!
4: Au moins, il faut au moins ça, au moins le boss.
2: Bah évidemment, qu'est-ce que tu parlerais de quoi avec le boss?
4: Ah, peut-être pas des États-Unis et de leur état aujourd'hui.
2: Ah bah non, tu vas nous lui faire faire un...
4: Ouais, il va nous péter un câble. Ouais, je sais pas, sa rencontre avec Barack...
1: Ses impôts.
2: Mais, d'accord.
4: Il n'y a pas que ça dans la vie.
2: Non mais je te jure, j'en peux plus de lui. Bon ma chérie, on va jouer, comme ça il va pas nous couper la parole pendant qu'on joue.
4: Ouais.
2: Je n'en peux plus. Alors, c'est le quiz musical. Je vais
4: t'en
2: te mettre...
4: as plein le dos, non? T'en as plein le dos.
2: Ah bah, t'as compris pourquoi j'ai une ceinture et que j'ai un lumbago. Tu comprends maintenant.
4: Voilà.
2: Alors, je vais te faire écouter deux artistes l'un après l'autre et tu vas essayer de me dire qui chante. Écoute bien le premier artiste. Love.

0: Frank Sinatra.
1: Alors, tu me dis Frank Sinatra?
0: Ouais.
1: Et non, c'est Nat King Cole. Ah, eh oui, Nat King Cole. Alors, bon.
0: Ah ben Sinatra, il a repris, non?
1: Bah Sinatra l'a repris, mais peut-être en concert. Mais là, c'est Nat King Cole. Alors, là, écoute bien le deuxième chanteur. Écoute bien, c'est... Tu vas bien le reconnaître.

0: Qui c'est qui chante?
1: Patrick Fiori, non?
0: Et oui, c'est Patrick, voilà. Fiori, que tu reviennes, voilà. Allez, ça fait un point.
2: N'entends plus. Christophe, est-ce que tu l'avais, Nat King Cole et Patrick Fiori? Vraiment, hein, dis-moi, sincèrement.
3: Alors, ça fait pas trop partie de mon registre musical, mais je pense que Patrick Fiori, j'aurais pu le reconnaître.
2: Ouais, c'est quoi ton registre musical d'ailleurs? Quels sont les artistes que t'aimes bien?
3: Moi, j'écoute un peu de tout, à vrai dire, de la variété française comme de l'électro. Je suis un grand fan de Mathieu Chédid.
2: Ah ouais, Mathieu Chédid, bien sûr. Je suis
3: Marie. Exactement.
2: En plus, tu l'as vu en concert, hein?
3: Exactement, à deux reprises.
2: Waouh. On le salue, Emma.
3: C'est génial.
2: Ah ouais. Je reconnais, il a une belle relation avec son public. Allez, Christophe, tentons l'aventure, le quiz musical. Il y a deux points à prendre. Ce sont des artistes, voilà, qu'il va falloir reconnaître. Il s'agit d'un groupe, on y va pour le premier.

0: seule occasion de faire décrocher un sourire à Ekin, un technicien qui adore ce groupe. Top chrono.
1: Je dirais les Easy Top, mais j'ai aucune idée.
0: Alors Ekin s'arrache les derniers cheveux qui lui restent.
2: Ekin vient de mourir. Les Easy Top.
0: Sous la table. Non, c'est Madness.
1: D'accord, ok.
2: Madness. My house culte. In the middle of the street.
0: Oui, parce que c'est aussi le générique d'une émission qui revient sur M6.
2: Oui, exactement, Déco.
0: Hein, Déco, c'est ça. On va vous le trouver, ce générique d'ici là. Bon, on se rattrape ou pas?
1: On va essayer.
2: Allez.
0: On y va.

0: Allez, top chrono, qui chante?
1: Je dirais Amel Bent.
0: Elle était aux côtés de Patrick Fiori, qu'on a connu, qu'on a écouté dans Notre-Dame de Paris. Et Amel Bent n'était pas dans Notre-Dame de Paris, c'était Julie Zenati.
2: Et voilà.
0: C'est une de ses chansons les plus célèbres, hein, Si je m'en sors.
2: Allez, moi si je m'en sors, c'est que j'aurais plus mal au dos. Véro 3, Christophe 2. Et là tout de suite c'est la réclame, mais pas que. C'est aussi l'actualité dans toutes vos régions, grâce aux 44 locales de votre radio ici. À tout de suite.
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5: Il ne vous reste que quelques jours pour découvrir l'expo Les Échos d'Aescoa, présentée par la compagnie Maritsouli Compagnia. Pour la découvrir, rendez-vous au musée historique de Biarritz. 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À travers costumes, photographies anciennes et témoignages, l'expo fait revivre le village d'Iribéri. C'était en 1924, à cette année-là, des habitants ressortaient des malles, leurs plus beaux habits traditionnels, pour une grande mission patrimoniale menée par le gouvernement de Navarre. Cette exposition rend hommage à l'élégance et au raffinement du peuple d'Aescoa. 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
2: Et je vous rappelle que toute la semaine, les candidats s'affrontent pour se qualifier pour vendredi la finale, le premier prix. C'est un week-end exceptionnel à Autun, l'occasion d'Augusto Dunum, le rêve du roi pour deux personnes. L'office de tourisme du Grand Autunois Morvan vous offre ce week-end incroyable. Vous visiterez la ville d'Autun, son musée, le site archéologique du Mont Beuvray, le château de Couches. Mais ce qui vous plaira le plus, je pense, c'est qu'à la nuit tombée, le théâtre antique d'Autun va s'illuminer et deviendra la scène d'un des plus grands spectacles historiques de France. Un show monumental et en plus, le transport est compris. L'hôtel de la gare vous attend. Petit-déj, dîner, déjeuner. Bref, un cadeau magnifique. Si vous ne gagnez pas ça, vous gagnez
0: la machine d'espresso.
2: Exactement. Malongo, 32 dosettes, 6 verres en verre. Jingle, on reprend. Alors, Véronique, Véronique. Oh, Véronique, elle m'a bien fait rire, cette petite anecdote. Il paraît que quand on était petite, on a été au cimetière et qu'on a fait... On a fait des petites bêtises dans le cimetière.
6: C'est pas des bêtises, c'est parce que j'ai fait Robin des Bois. Robin des cimetières.
2: Oui.
6: Quand j'étais petite avec ma cousine, et ben, dans les cimetières, il y avait des tombes où il y avait plein de fleurs. Et puis des tombes où il n'y en avait pas. Alors on a partagé.
2: T'as partagé, t'as mis des fleurs sur des tombes où il n'y en avait pas. Moi, je trouve ça super mignon.
6: Voilà. Bah, je crois que les gens, ils n'ont pas trop aimé quand même.
2: Ah, tu t'es fait engueuler?
6: Un petit peu. Et alors, il a fallu remettre. Alors, on a remis comme on ne savait pas remettre. On a remis comme on pensait. Mais on a dit que c'était comme ça. Qu'est-ce qu'on a, on a remonté en plus.
2: Ah bah oui, bah y a un moment donné, on peut pas tout faire, hein. Faire Robin des Bois et dire des choses intéressantes et vraies, hein. Stop. Alors, ma chérie, là, tu as 3 points. C'est super, t'es en tête. Mais est-ce que tu pourras en marquer 3 de plus? C'est la question à choix multiples. Donc, je vais te poser une question sur le parfum Dior. Écoute bien. Actuellement, quelle est la star qui est l'égérie du parfum J'adore de Dior? Alors, écoute bien. Actuellement, Marion Cotillard, Rihanna, Charlize Theron ou moi? Top chrono, 10 secondes.
6: C'est Rihanna,
2: c'est vrai qu'elle est belle. On peut pas dire le contraire.
6: Elle est magnifique.
2: Allez, on écoute. C'est...
0: Ouais, c'est pas Marion Cotillard.
2: Et voilà, c'est Rihanna, bravo. Tu as 3 points de plus.
0: Christophe.
1: Oui.
0: Est-ce que tu portes du Dior?
1: Je porte pas de Dior.
2: C'est quoi ton parfum?
0: Bah ouais, c'est quoi ton parfum?
1: Moi, je porte du Guerlain.
0: Guerlain, Boss, voilà, on en a cité 3.
1: Okay, Guerlain. Très bien.
0: Bah ouais.
1: Exactement.
0: Exactement. Tu aimes bien les sensations fortes, toi, hein, Christophe. Christophe qui est à Saint-Estèse, Pyrénées,
2: Orientales
0: et Pyrénées
2: Orientales. Saint-Estèse, dans
0: bien
2: les Pyrénées.
0: Sûr, oui.
2: Je demande pardon aux Pyrénées Orientales.
0: Il est gendarme, il aime forcément les sensations un petit peu. Côté manège, alors raconte un peu, Port-Aventura, ça t'a marqué? C'était quelque chose d'assez rock'n'roll.
1: Port-Aventura, c'est génial. C'est un parc d'attractions qui, bah déjà, qui se trouve à proximité de mon domicile et c'est, ouais, c'est génial. Il y a pas mal de manèges à sensations fortes.
0: Bien sûr.
1: Le Dragon Khan, entre autres, la tour, le Shambhala, c'est top.
0: Et puis le frère Harry Land, on l'oublie pas, on a offert un séjour dans le paquet.
1: Harry Land, exactement, qui exactement. Juste à côté.
0: T'as fait du parapente avec ton fils à La Réunion, quand je parlais un peu des sensations fortes. T'as fait de l'hélico aussi en Guadeloupe. Non, t'aimes bien, t'es un aventurier, quoi. T'aurais pu faire Koh-Lanta. Ben oui.
1: J'aurais pu, ouais. J'adore l'aventure, j'adore tout ce qui est un peu sensations fortes. Et ouais, le parapente. Ouais. Le parapente entre autres à La Réunion, une expérience géniale.
0: J'imagine. Alors si t'étais un animal, on l'a pas souvent, tu serais...
2: Qu'est-ce que c'est?
0: Qu'est-ce que c'est? C'est quoi ça, Christophe?
2: Bah ça, on dirait mon cocker le matin qui se réveille, mais bon...
0: Bah, c'est un cerf, ça. C'est le brame du cerf, ça.
1: Exactement.
0: Eh oui, et toi tu voudrais être en cerf avec des cornes et tout, des bois là sur la tête.
1: Exactement.
2: Mais pourquoi?
0: Mais oui, pourquoi?
1: Parce que je trouve que c'est un animal majestueux et qui est assez imposant.
0: Ok. Non mais c'est vrai, c'est majestueux, effectivement.
2: Bah j'adore, mais bah, bon, oui, les pauvres, ils sont beaucoup tués par.
0: Ah oui, ça c'est encore une autre affaire.
2: Par les cazadores.
0: Quel beau talent inutile alors que nous sommes en plein Roland Garros. Tu sais faire plein de choses avec une balle de ping-pong. Mais quoi?
1: Avec les balles de ping-pong, j'arrive à les faire tenir en lévitation en soufflant en dessous des...
0: Bien sûr.
1: En équilibre.
2: Moi, j'aimerais bien aller visiter la gendarmerie de Saint-Estève.
0: Ah, les gars, faut que je vous montre un truc, là. Avec ma balle de ping-pong.
2: Écoute-moi bien, la prochaine fois que je vais voir mes copains à Thuir, je passe à Saint-Estève, c'est à côté.
0: Crédibilité de l'adjudant.
2: Je veux voir l'adjudant.
0: Est-ce qu'on peut avoir une vidéo? Tu te filmes en faisant ça, et t'inquiète pas, on saura quoi faire de la vidéo.
1: Non.
2: Ouais, on saura bien quoi. Voilà.
0: Bon, allez, Christophe, jouons. Il y a 3 points à prendre, là, d'autant qu'elle a un peu pris de l'avance. Donc, on va rester bien concentré. Est-ce que t'aimes bien les jeux de société? Tu joues souvent?
1: Mis à part la belote.
0: Ouais, c'est plutôt un jeu de cartes.
1: Monopoly. Okay. Voilà.
0: Quel jeu de société culte qui a été inventé en 1979 par 2 journalistes québécois? Quel est ce jeu de société inventé en 79 par 2 journalistes québécois? Est-ce que c'est le Trivial Pursuit? Est-ce que c'est le Cluedo? Le Scrabble? Ou le Puissance d'Amido? C'est comme le Puissance 4, sauf qu'il faut aligner d'Amido. 10 secondes.
1: Je dirais le Trivial Pursuit.
0: C'est pas le Puissance d'Amido? Bien, Puissance
1: d'Amido. Non, je dirais Trivial Pursuit.
0: Trivial Pursuit, inventé en 79 par 2 journalistes québécois. Oui! C'est Chris Haney, Scott Abbott.
2: Oh my god.
0: Bah, ouais, ouais,
2: je
0: ouais.
2: demande pardon aux familles Haney et Abbott.
0: Chris Haney et Scott Abbott, ils ont inventé ça, puis ça arrivait ensuite en France. Alors c'est marrant parce que ça s'appelait avant Remue-Ménage, avant de devenir Trivial Pursuit en 1985.
2: Alors, au Québec, c'est surtout moi le truc qui me fait le plus rire. Il a été commercialisé sous le nom Quelques arpents de piège.
0: Ouais, et après en France, Remue-Ménage.
2: Piège. Alors. Piège. Ça fait 5 pour Christophe, 6 pour Véro. Et là, tout de suite, let's dance. Take on your red shoes and dance the blues. Moi, je peux rien danser.
0: Oh, l'anglais.
2: Dansez pour moi, les gars, je vous aime, à tout de suite.

0: Dance the Blues. J'étais amoureuse de David Bowie, moi, quand j'étais petite, je voulais l'épouser.
1: Let's Dance, tout ce que vous pouvez pas faire en ce moment avec votre dos, mais ça reviendra.
0: Ah, je peux rien faire, un jingle, mon petit.
1: Let's Dance avec les stars. C'est avant.
2: Ici, à midi.
0: Ça, c'était avant.
2: Hein. On est au taquet.
1: Quand on commence à dire c'était avant, c'est que ça.
0: Ah, bah, la vieillesse, c'est un naufrage, hein, je te le dis. Alors, Véro.
3: Et il faut que tu te fasses faire des massages.
1: Eh oui.
0: Bah, t'inquiète, je vais essayer d'y aller, là. Mais là, bon, tu sais, ici, hein, trouver un kiné disponible. Hein.
3: Ah, bah, moi, j'ai ma fille qui est kiné, mais.
0: Elle est dans ton coin. Ouais, bah oui. Et voilà.
1: Oh, mais on lui envoie un hélicoptère, ça va.
3: Ça marche pas trop en téléconsultation.
0: Non, là, c'est ça, truc qui marche pas en téléconsultation.
1: On lui envoie un hélico, la direction est d'accord.
0: Alors, dis donc, il paraît qu'on a joué à Daktari en allant ce voyage, pendant le voyage en Namibie. Hein,
3: hein,
0: on a rencontré des animaux sauvages. Qu'est-ce qui s'est passé?
3: Quand on était en Namibie, on a rencontré plein d'animaux sauvages. Et puis un soir, on s'est couché et on s'est fait raccompagner par un ranger parce qu'il n'a pas voulu qu'on rentre tout seul. Parce qu'on avait une voiture avec la tente sur le toit.
0: Mm-hmm.
3: Et puis quand on est arrivé avec sa petite lampe, il nous dit bon, ben, vous voyez là, c'est un crocodile.
0: Oh, bah écoute, il faisait une petite balade du soir.
3: Voilà, donc on est vite rentré dans la tente et puis on n'a pas du tout envie de faire pépé la nuit.
0: Ah bah non, tu m'étonnes. Hein. Sinon, c'est... Bah oui, hein, c'est sûr que les crocodiles, c'est pas très gentil. Alors, il paraît que t'es un peu naïve, un peu la poisse. Tu te fais voler ta carte bleue à Prague, mais tu peux me dire le profil du voleur, s'il te plaît?
3: Ah ben, en fait, c'était dans le bus de l'aéroport, et puis il y a une petite mamie qui nous a demandé, qui nous a dit « Ah, vous êtes français, j'aime bien parler français, je parle pas souvent, j'ai pas l'occasion, on y a. » Et puis quand on est arrivé, ben, on n'avait plus de carte bleue.
0: Et
3: difficile
0: voilà.
3: C'était vraiment une petite mamie à qui on aurait donné le bon Dieu sans qu'on fasse.
0: Et voilà.
3: Surtout qu'il y avait la visite du pape, mais bon, voilà.
0: Et voilà. Et voilà, tu t'es fait avoir par une petite mamie. C'est les pires, les petites mamies. Tu veux que je te dise les pires, c'est les petites mamies. Alors, ma chérie, nous allons tout de suite marquer 5 points de plus. C'est là que tu ferais un sans faute, ce serait merveilleux. Tiens, je te mets une petite chanson. Allons parler de crêpes. Je suis affamée, hein, je vous préviens. Alors, quel prénom désigne les célèbres crêpes flambées à l'orange et au Grand Marnier? Comment qu'on les appelle, les crêpes au Grand Marnier et à l'orange quand elles sont flambées? Top chrono, 10 secondes.
3: Je rappelle qu'on habite à Nantes, c'est les crêpes Suzette.
0: Eh oui, les crêpes Suzette comme Danny Briand. Eh oui, les crêpes Suzette, hein, ça a été inventé fin 19e, un flambage réalisé par un jeune apprenti cuisinier. Ça a été un peu comme un accident et du coup c'est resté. Bravo, ça te fait 11 points.
1: Je crois que c'est comme la tarte tatin.
0: Exactement.
1: C'est un accident.
0: Ouais. Souvent, tu sais, les trucs comme ça.
1: Oui, ouais, ouais. Nous aussi, c'était un accident. On s'est rencontrés, puis d'un coup, on a fait des missions.
0: Voilà, c'est un truc de dingue.
1: C'est 2 ans, hein, et on est content.
0: Oh là là.
1: Ça fait plaisir.
0: Jamais 203, comme dirait l'autre.
1: Je crois que oui, il ne faut jamais dire Fontaine. Hein. Nous sommes tous d'accord. Christophe, avec ici Roussillon. Alors, Christophe, hein, qui est gendarme, rappelons que c'est un gendarme, c'est un adjudant. Il a rencontré Jade dans le cadre de la patrouille.
0: Ah.
1: Et oui.
0: Ah.
4: Exactement.
1: Allez, raconte, c'est le gendarme se marie, ton histoire ou pas?
4: Pas encore, on vit dans le péché, mais...
0: quelle honte.
4: Non, oui, effectivement, rencontré en patrouille. En fait, elle revenait de voyage en Thaïlande et le collègue de boulot avec qui j'étais ce jour-là a décidé de lui rendre visite. Donc, arrivé à son domicile... On a discuté, elle nous a servi un petit jus à boire, un petit jus d'orange.
0: Petit jus d'orange.
4: Et exactement. Et en quittant le domicile, il y avait son numéro de téléphone affiché sur sa voiture.
1: D'accord.
4: Parce qu'elle est photographe et du coup, j'en ai profité pour récupérer son numéro de téléphone.
1: Oh, c'est l'enquêteur qui parle.
4: Comment ?
1: C'est l'enquêteur qui parle. C'est le mec qui a repéré le numéro de téléphone, bien sûr.
4: Bah oui. Exactement. Et du coup, j'en ai profité pour lui écrire, la remercier. On s'est revus, on s'est jamais quittés.
1: Et dis donc, j'ai dit que c'était une patrouille, mais si j'entends bien, c'est un copain, c'est un de tes collègues qui décide d'aller voir une copine. C'est pas, on n'était pas sur une interpellation, là, hein. C'est pas de la patrouille, hein.
4: C'était du contact.
1: Ouais, du contact. On allait boire un petit verre de jus d'orange, du contact.
0: Ouais, un petit verre de jus d'orange dans les Pyrénées. Ouais,
1: ouais, jus d'orange, hein. Vous savez que votre adjudant, il fait souffler les balles de ping-pong, hein. Vous êtes au courant, les gars, dans la gendarmerie. Ouais, sacré Christophe. Bon, Christophe. Christophe qui est un peu un sous-doué aussi, hein. On en parlera peut-être dans un instant. Mais le gendarme, il a falsifié ses bulletins quand même quand il était gamin. Hein. C'est moche.
0: Ah là là là là là là.
1: C'est moche.
0: Pour pas te faire engueuler par tes parents, c'est ça ?
4: Exactement, c'est ça. Pour pouvoir aller au rugby, j'ai falsifié mes bulletins pour faire croire que j'avais des bonnes notes pour pouvoir aller au rugby avec les copains et profiter.
0: Ouais. Mais quand les vraies notes arrivaient, tu te faisais deux fois plus engueuler.
1: Surtout qu'il était nul en classe, hein, tu l'assumes. Donc à un moment donné.
4: Exactement. Il n'y a pas à avoir honte.
1: T'es nul toute l'année, et en tous les cas, t'es pas bon, c'est toi qui l'as dit que t'étais nul. Et d'un coup, tes parents voient que t'as eu 19. Hey, oh, hey, tu les prends pour qui ? Hein ? Pour du jambon de Bayonne ?
0: Ouais, et voilà.
1: Ouais, Christophe. Bon, allez. C'est parti. Voici l'heure de gloire. Voici la possibilité peut-être de gagner 5 points de plus. Quelle danse, une danse élégante, est associée au bal de Vienne ? Top chrono, 10 secondes. Quelle danse élégante est associée au bal de Vienne ?
4: La valse viennoise.
1: La valse viennoise, une danse emblématique. Ce sont bien... Oui, les balles de Vienne avec la valse.
0: Que deviennent les valses de Vienne, de Vienne, dans Vienne.
1: Je vous inviterais bien à danser, mais...
0: Ah là,
1: mais non.
0: Déjà les gars, je vais mettre 20 minutes pour descendre de mon tabouret.
1: Est-ce qu'on peut filmer?
0: Ah bon, allez-y les gars. Véro, tu as 11, Christophe, tu as 10. Et là, tout de suite, on part. Ah, oh, on va écouter les enfoirés. L'île au trésor. Vous écoutez ici, on vous aime. À tout de suite.

0: ça s'appelle L'île au trésor. Le double album, c'est La balade des enfoirés, avec votre radio ici qui est partenaire. Et c'est 17 repas pour les restos si vous achetez le double album. C'est une belle action.
1: C'est qui a écrit L'île au trésor?
0: Je crois que c'est Santa, non? Qui a composé le single. Non, alors pas L'île au trésor. Elle a composé le single, mais pas L'île au trésor. Ah, vous parlez du bouquin?
1: Non, le bouquin, oui, aussi.
0: C'est Stevenson.
1: Oui, mais le titre, je voulais savoir qui avait fait le titre.
0: Stevenson.
1: Ouais, d'accord, allez. C'est la règle.
0: Alain Souchon, Stevenson, je crois.
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1: Nous enquêtons pour savoir qui a écrit L'île au trésor, par Stevenson. Alors, Véro, tu as 11, Christophe, tu as 10. Mais enfin bon, on sait tous que le bingo, malheureusement, est un carnage à chaque fois. Alors ma petite Véro, on va parler de ta rencontre avec Pascal. Oh. Ben oui, j'ai rencontré l'homme de ma... Alors, il paraît que c'était un collègue de boulot. Vous bossiez ensemble. Vous entendiez bien, mais vous étiez mariés, chacun de vos côtés.
6: Ben voilà. Ben ouais.
1: Ah là là.
6: Mais en fait, non, c'est pas tout à fait ça, parce que au début, on pouvait pas se saquer.
1: C'est souvent comme ça les histoires d'amour, tu sais.
6: Au début, on pouvait vraiment pas se saquer, et puis c'est à force de se découvrir que. Ça fait 20 ans que ça dure.
1: Ah là là là là, du coup, oh là là, vous avez divorcé pour être ensemble. Mais au moins, ça valait le coup parce que ça fait quand même 17 ans que vous êtes mariés.
6: C'est ça.
1: Et ça se fêtera ça en août.
6: Ouais, c'est ça. Alors, on se trompe toujours. Hein. On sait jamais si c'est le 8 août ou le 9 août. Et d'ailleurs, on a fêté nos 10 ans de mariage, la mauvaise date.
1: Et voilà. Bon, ça veut dire que... Si on oublie la date, ça veut dire que c'est pas le truc le plus important. Hein.
6: Non, parce que c'est la fête tous les jours.
1: Évidemment. Alors, on va t'encourager à gagner ce magnifique bingo avec cette chanson que tu adores.
6: C'est ma chanson
1: préférée. Ben oui.
6: Voilà. D'ailleurs, j'ai déjà dit à Pascal, alors ça va pas être très gay, mais que c'est la chanson que je veux pour mes obsèques tellement je l'aime.
0: C'est gay?
1: Ah bah c'est oui, c'est pas gay, mais au moins comme ça il le saura. Alors, ma chérie, écoute bien, nous allons faire un bingo. À mon top chrono, tu vas avoir 10 secondes pour me donner des choses, des objets ou même des actions qu'on fait quand il fait très chaud. Alors, des objets et des choses qu'on peut utiliser pour se rafraîchir quand il fait très chaud, ou des actions. Par exemple, si je te disais des actions qu'on fait quand on a faim, tu pourrais me dire manger un sandwich. Voilà, donc attention. Chose, objet, action, quand il fait très chaud, top chrono, 10 secondes.
6: Alors, un ventilateur, un éventail, des glaçons, on peut boire, on peut nager, on peut mettre la clim, on peut s'arroser.
1: Eh bien, ça fait 7. Bravo, 7, c'est magnifique. Voilà.
0: Oh non, c'est bien. Renaud Robillon et Gaëtan Roussel pour L'île au trésor.
1: Ah, voilà, Gaëtan, merci
0: voilà,
1: beaucoup.
0: Gaëtan Roussel et Renaud Robillon. Quoi, attends, qu'est-ce qu'il y a? Il y a un problème de points?
1: Non, elle vient d'avoir 7, c'est tout ce que j'avais dit.
0: Voilà. Très bien. Christophe, on est au cœur du bingo. Elle a 11, tu as 10, ça c'est le parcours à date à 12h56. Le bingo, il vaut 10 points. Pour remporter les 10 points, il faut marquer le plus de points par rapport à son adversaire. Elle a donc fait, vous m'avez dit 7, c'est ça?
1: Oui, je vous ai dit 7.
0: Oui, alors ça veut dire qu'il faut faire 8 là, Christophe. Hein.
7: Ouais.
0: Et quand je vois toutes les bêtises que tu fais depuis que t'es gamin, moi je suis un peu inquiet. On rappelle, on a parlé dans un instant que t'as falsifié les bulletins. Pareil, t'es allé en boîte de nuit sans dire à tes parents aussi. Bon, ça.
1: Oh bah ça, on l'a tous fait.
0: Oui, bah enfin, il a été jusqu'à voler des poissons dans un aquarium.
1: Pour.
7: Ça avait arrivé, oui. Enfin, ils sont morts. On me les avait confiés et malheureusement, j'ai pas su m'en occuper. Ils sont décédés. En plus, c'était des poissons tropicaux.
0: Ah oui, d'accord.
7: Donc, pas plus.
0: Ben non, il a ce côté un peu sous-doué, voilà. Il est pas assez, il a pas su s'occuper des poissons, il a pas veillé sur l'aquarium. Et, non, mais c'est inquiétant. Ta chanson préférée, la voici.
8: Je suis un machista.
0: C'est du Mathieu Chédid. Voilà. Allez, on oublie le côté sous-doué, t'es notre gendarme préféré.
1: Mais surtout, tu vas gagner, peut-être.
0: Alors, on va voir, 8 points. Alors, on va passer sur l'inverse, on va aller sur le froid. Et non. Je te demande...
1: On va aller sur quoi?
0: Sur le froid?
1: Ouais.
0: Mais c'est bien ce que j'ai dit.
1: Oui.
0: Sur un maximum, en 10 secondes, hein, je te demande de nous citer un maximum d'objets ou des actions, Valérie l'a dit, que l'on fait quand il fait froid. Voilà, il fait froid, qu'est-ce qu'on utilise comme objet ou qu'est-ce qu'on peut faire? 10 secondes, on y va.
7: D'accord, donc on met sa veste, on allume la cheminée, on allume le radiateur, on boit un chocolat chaud.
0: Oui.
7: On met un manteau, une écharpe, un bonnet, on fait de la luge, patinage.
1: Ah, ça fait 6.
0: Ouais.
1: Parce que le patinage, on fait pas ça que. Enfin, c'est pas le truc qui te réchauffe.
0: Ouais,
1: il y avait les couettes, les plaids, les gants, la doudoune, le bonnet.
0: Il y a eu un petit démarrage en retard, voilà, pour Christophe. C'est vrai qu'on n'était pas loin du compte, là. Mais 6, on vérifie avec professeur Coupet, c'est 6.
1: On vérifie avec maître Coupet, c'est 6. Bien, ça veut dire que, mon petit Christophe, bravo à toi, mais ça ne suffira pas. Véro, je te retrouve donc en finale pour tenter de gagner le week-end exceptionnel à Autun pour Augusto Dunum, le rêve du roi. Avec évidemment le transport compris, l'hôtel de la gare, le petit déj, le dîner, les déj sont compris. Tu iras voir le site archéologique du Mont-Beuvray, la ville d'Autun, le musée, le château de Couches, le théâtre antique d'Autun qui va te faire le plus grand spectacle historique de France. Et si tu ne gagnes pas ça, tu gagneras.
0: On repart le vendredi quand on est demi-finaliste avec la machine Malongo, 32 dosettes, 6 verres en verre. Joe Malongo, la légende.
1: Bravo Christophe, ouais, bravo Christophe, Véro. C'est bien. Merci à Céline à la Réal, Maître Coupez au savoir Iki. Au standard, n'importe
0: oui,
1: quoi.
0: Oui, il est bien au standard.
1: Iki à la technique, Sadika au standard, Eric
0: non,
1: Bastien.
0: Non, Sadika était à la technique.
1: Oh, je suis plus là.
0: Vous êtes paumé aujourd'hui.
1: Bah, je suis malade. Allez, je vous embrasse tous, je vous aime, à demain, mes chéris.
0: Je crois que c'est Wendy Bouchard. J'ai peut-être un petit doute.
3: Eh ben non, c'est pas Wendy Bouchard. Encore, toujours pas Wendy Bouchard. Non, vous allez devoir me supporter un petit peu encore. C'est chez Chilifoy avec vous jusqu'à 14h. Et dans le Mag Basque, nous allons prendre des nouvelles de l'hebdomadaire Eria, le plus ancien journal en euskara de tout le Pays Basque. Il a été créé en 1944. Il fêtera ses 82 ans en octobre. C'est un hebdomadaire qui donne des nouvelles du Pays Basque via de nombreux contributeurs avec des chroniques et les échos des villages. Ces derniers temps, Eria connaît des difficultés financières car tous les coûts de production ont augmenté. Alors pour continuer à éditer, pour continuer à exister, Eria a lancé une campagne de soutien financier sur la plateforme Eloasso pour récolter à minima 20 000 euros d'ici la mi-juillet et plus si possible. Eria, un hebdomadaire qui a une part d'histoire chez nous, on en parle avec le président de l'association qui gère ce journal. Payo Jora Julien.
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3: Merci d'être avec nous, il est 13h.
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3: Deux hôpitaux de jour, l'un pour traiter des problèmes de nutrition et d'obésité, l'autre pour les personnes âgées. C'est une manière de s'ouvrir en fait au grand public et surtout aux patients du Pays Basque. À l'hôpital Marin d'Andaï qui compte aujourd'hui 800 personnes et qui travaille avec 300 patients.
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0: Merci d'être avec nous, il est 14h et on retrouve toute la rédaction d'ici pour le Point Info.
4: De chaleur au-dessus de nos têtes. 13 départements de la façade ouest sont en vigilance orange canicule avec des pointes à 38-39 degrés attendus aujourd'hui, du jamais vu pour un mois de mai. On a encore battu des records cette nuit à Rennes, au Mans ou encore à Cherbourg où il faisait 20 degrés. Deux dossiers complets sur ici.fr. Une deuxième fusillade en 10 jours à Nantes. Un jeune homme de 20 ans tué par balle hier soir, une dizaine de jours donc après la mort d'un adolescent dans une fusillade liée elle aussi au trafic de drogue. Depuis 8h ce matin, si vous êtes grand rouleur, vous pouvez demander une aide de 100 euros. Rendez-vous sur le site impots.gouv.fr pour remplir le formulaire. Si vous remplissez toutes les conditions, la somme sera versée sur votre compte directement dans un délai de 10 jours. Pour vérifier si vous êtes éligible, il y a un simulateur sur ici.fr. De son côté, Total Energy va poursuivre en juin son plafonnement des prix des carburants dans ses 3300 stations-service. Le saucisson à l'ail fumé de la marque Carrefour Le Marché est rappelé dans toute la France en raison de la détection de Listeria, commercialisée chez Carrefour et Cora, du 10 avril au 22 mai. Là aussi, tous les détails sur notre site ici.fr. Véronique Sanson, de retour chez elle. La chanteuse de 77 ans va mieux après son hospitalisation samedi pour une infection respiratoire aiguë qui avait entraîné l'annulation de son concert à Saint-Brieuc dans un festival. Elle remercie ses fans sur Instagram et la chanteuse Jeanne Chéral aussi, qui l'a remplacée au pied levé ce week-end.
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5: La météo pour aujourd'hui, je vous rappelle que le département est en vigilance jaune pour le phénomène de canicule. Le soleil continue de régner en maître avec 32 à 35 degrés. Par exemple, cet après-midi, 34 degrés à Bayonne avec un ressenti de 37 degrés. Pour cette nuit, des températures voisines des 18 à 21 degrés sous abri. Pour demain, jeudi, une belle journée à nouveau avec 33 à 36 degrés sous abri. Ce sont des températures largement au-dessus des normales de saison. Je vous propose de commencer cet après-midi en musique avec Lola Young et Messi dans un instant. Mais d'abord, Renaud et Miss Maggie pour vous souhaiter un bel après-midi.
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0: des Bee Gees sur ICI Pays Basque. Bonjour et bienvenue au cœur de 2 heures de musique que l'on partage ensemble comme chaque après-midi jusqu'à 16h avec Sous le Soleil Basque. Dans un instant, les deux sous-chics de Jean Birkin, 3 succès en France à la suite. Il y aura aussi le nouveau titre de Charles Doré, Famille ou pas famille, une chanson qui explore les rapports familiaux, les conflits familiaux, même si Charles Doré conflit ne jamais en avoir eu. Et pour la petite anecdote, Charles n'est pas de la famille de Julien Doré. Daniel Balavoine arrive avant cela dans un instant, dans une minute, avec Je ne suis pas un héros.
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0: Les deux sous chics, Jane Birkin sur Ici Pays Basque.
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0: À l'approche de l'été, des soirées entre amis, des fêtes de village et bien sûr de la fête de la musique, certains vont peut-être découvrir une nouvelle passion. Et justement, la bonne idée du moment se trouve à la médiathèque de Cibourg jusqu'au début du mois de juillet. La médiathèque propose au public d'emprunter gratuitement des instruments de musique pour tester, apprendre ou simplement se faire plaisir. Il y a des guitares classiques et électriques, une guitare basse, un clavier, un ukulélé ou encore un handpan. Bref, il y a plein d'instruments à découvrir sur place. Des instruments sonorités douces et envoûtantes qui peuvent séduire les plus curieux. Et puis, l'idée va plus loin qu'un simple prêt d'instruments. Des accessoires sont également mis à disposition, ampli, casque, accordeur ou encore méthode d'apprentissage. Que l'on soit débutant, amateur ou musicien confirmé, l'opération est ouverte à tous et entièrement gratuite. C'est une belle occasion de s'essayer à la musique. Avant l'été, cette initiative est proposée par Biblio 64. Et on continue cet après-midi en musique avec The Weeknd tout de suite.
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0: Nordorica sur ICI Pays Basque. Dans un quart d'heure, toute l'actu d'ici et dans le monde. Et si vous aimez chanter, on Ouskara, rendez-vous tout à l'heure avec Chechi Lifoy entre 16h et 17h pour 100% chansons basques.
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1: Sous le soleil basque, je vous souhaite un excellent après-midi, il est 15h. L'info en France et dans le monde.
2: Les personnes ayant eu des comportements inappropriés avec des mineurs à l'école seront inscrites sur une liste noire. C'est ce qu'indique aujourd'hui le ministre de l'Éducation. La mesure entre dans le cadre d'une proposition de loi visant à lutter contre les violences scolaires dans le sillage du scandale de Petaram. Jusqu'à 39 degrés attendus par endroits ces prochains jours. 13 départements sont toujours en vigilance. Orange canicule aujourd'hui en raison de cet épisode de chaleur très précoce. À Rennes, les 4 SAMU ont enregistré une hausse d'activité de 25 à 30% sur le week-end de Pentecôte, chiffre donné par le professeur Louis Soula, chef des urgences du CHU de Rennes. Il était l'invité de Ma France tout à l'heure, émission en replay sur ici.fr et sur l'appli ici. Si vous êtes un gros rouleur, vous avez peut-être droit à l'aide du gouvernement de 100 euros. Un simulateur est disponible également sur ici.fr depuis 8h ce matin. Les formulaires de demande sont eux disponibles sur impots.gouv.fr. Dernière journée des plaidoiries au procès en appel de Nicolas Sarkozy sur les soupçons de financement libyen de sa campagne présidentielle de 2007. Les avocats de l'ex-président ont demandé sa relaxe. Le parquet général a lui requis une peine de 7 ans de prison pour l'ex-chef de l'État. Au programme de Roland-Garros cet après-midi, Valentin Royer, 74e joueur mondial français, affronte Novak Djokovic. À suivre également un duel franco-français, Hugo Humbert, Quentin Alice. Chez les filles, Gaz Viatek, 3e mondial, 4 fois titré à Roland-Garros, s'est qualifié pour le 3e tour.
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1: La météo cet après-midi, eh bien écoutez, c'est toujours très chaud. Le département est en vigilance jaune pour le phénomène de canicule. Les températures voisinent des 32 à 35 degrés sous abri, par exemple 35 degrés à Bayonne avec un ressenti de 37-38 cet après-midi. Pour ce soir, le ciel sera parfois voilé, 18 à 21 degrés sous abri. Demain, 33 à 36 degrés sous abri. Ce sera une belle journée qui s'annonce et ce sera ainsi pour toute la fin de semaine. On poursuit cet après-midi en musique, My Song of You et Laurent Voulzy dans un instant, mais d'abord c'est Anastasia avec I'm Mutalove.
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0: Michael Jackson avec Bad sur ICI Pays Basque. Bienvenue au cœur de 2 heures de musique. On est ensemble jusqu'à 16h. Si vous aimez Michael Jackson, il y a Michael à voir en ce moment au cinéma, un film hommage, c'est à voir un peu partout au Pays Basque. Et puis avec les chaleurs qu'il fait en ce moment, ça fait du bien de se mettre au frais, peut-être dans une salle de ciné. Dans une minute maintenant, 3 succès en français à la suite. Il y aura Les Négresses Vertes avec Voilà l'été, Cœur maladroit de Marine. Et avant cela, dans moins d'une minute, Claude Nougaro, tu verras.
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0: Voilà qui donne envie de chanter. Voilà l'été, les négresses vertes.
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0: Et chaque jour, vous nous envoyez des vocaux sur notre WhatsApp au 05 59 2 fois 17 2 fois. Évidemment, ce qu'on aime, c'est vous écouter. C'est parti.
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0: 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L'après-midi continue en musique avec dans un instant le nouveau titre de Bedabar, quoi qu'on dise, mais d'abord c'est Queen avec Radio Gaga.
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0: Toute la musique d'ici sur Ici Pays Basque. Et pour continuer à chanter en Euskara, rendez-vous tout à l'heure entre 16h et 17h dans un quart d'heure maintenant en compagnie de Chechi Lifoy pour 100% chanson basque. Donc.
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1: Excellent après-midi à vous, bienvenue, il est 16h. L'info en France et dans le monde.
2: Et toujours ce dôme de chaleur au-dessus de nos têtes. 13 départements de la façade ouest sont en vigilance orange canicule aujourd'hui. Les températures peuvent frôler les 40 par endroit. C'est du jamais vu pour un mois de mai. Dossier complet sur ici.fr. Encore une fusillade sur fond de trafic de drogue à Nantes. Un jeune homme de 20 ans est mort hier soir tué par balle. C'est la deuxième fusillade en moins de 15 jours. Le 14 mai, un ado de 15 ans a été abattu dans un hall d'immeuble toujours à Nantes. Depuis 8h ce matin, si vous êtes grand rouleur, vous pouvez demander une aide de 100 euros sur le site impots.gouv.fr. Si vous remplissez toutes les conditions, la somme sera versée sur votre compte dans un délai de 10 jours. Pour vérifier si vous êtes éligible, il y a un simulateur sur notre site ici.fr. De son côté, Total Energy va poursuivre en juin son plafonnement des prix des carburants dans ses stations-service. Le groupe annonce également une opération prix unique à 1,99€ le litre pour l'essence, 2,09€ le litre pour le diesel pour les week-ends de la fête des mères et de la fête des pères. Le saucisson à l'ail fumé de la marque Carrefour Le Marché, attention, est rappelé dans toute la France en raison de la détection de l'hystéria des produits commercialisés chez Carrefour et Cora du 10 avril au 22 mai. Véronique Sanson, de retour chez elle. Elle remercie ses fans sur le réseau social Instagram. La chanteuse de 77 ans va mieux après son hospitalisation samedi pour une infection respiratoire aiguë qui avait entraîné donc l'annulation de son concert à un festival de rock à Saint-Brieuc.
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1: La météo cet après-midi, le soleil règne en maître, 32 à 35 degrés actuellement, 35 à Bayonne avec un ressenti de 37. Pour demain jeudi, une belle journée qui s'annonce à nouveau avec sous-abri 33 à 36 degrés. Je vous laisse en compagnie de chez Chilifoy pour 100% chanson basque. J'aurai le plaisir de vous retrouver tout à l'heure entre 17h et 18h. À tout à l'heure.
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0: Country Bluegrass avec Bidé Lapourac. Merci d'être avec nous au cœur de l'après-midi. Ici Pays Basque vous accompagne en musique avec les artistes de chez nous. C'est 100% chanson basque jusqu'à 17h. À suivre Las Chinchetas, un groupe d'Irunia, Pampelune, qui reprend en mode folk un classique du répertoire traditionnel Iturringo Arotza. C'est l'histoire du forgeron d'Ituren qui, pour fabriquer les cloches des Dioaldun, a fait fondre la statue de bronze de Saint-Christophe. Oula là là là là là. Michel Laboa avait fait connaître Iturringo Arotza, ce texte un peu irrévérencieux. Las Chinchetas nous en propose une autre version, tout aussi croustillante.
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0: Danza Kidé, le partenaire de danse qui devient parfois le compagnon ou la compagne d'une vie entière. Très jolie chanson avec le duo Pauline et Juliette. À noter que Pauline Jeunquet sera en concert ce samedi à la chapelle de Cérès à Asquin à 20h avec le groupe Indigo et les frères Lionel et Hervé Berseitz. On va changer de registre dans 100% chanson basque avec un peu d'électro et le groupe Mycélium. Je les avais accueillis le 1er janvier dans Beshtagilo. Vous avez d'ailleurs le podcast sur ici.fr et l'application ici. Et depuis, Mycélium continue à travailler ses compositions, ses chansons, son jeu de lumière. Mycélium sera en concert aux fêtes de Bayonne Place Pacha, mais on aimerait bien les voir aussi ailleurs. Donc avis aux associations et organisateurs de concert. Mycélium, c'est vraiment top. Alors, en attendant de les voir sur scène, ils sont pour vous sur Ici Pays Basque. On écoute Gogo Chouméac. Voici Mycélium.
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0: Bar avec Yurgi Ekissa. Il sera en concert samedi au parc de la médiathèque de Saint-Pierre-d'Irube à 16h pour un concert accompagné de paroles murmurées. L'entrée est libre et la traduction simultanée en français sera proposée.
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0: Chez HK, la fédération des Ikastola propose plusieurs offres d'emploi à pourvoir au plus vite. Chez HK recherche deux enseignants remplaçants de niveau primaire, un pour l'Ikastola de Sarre, l'autre pour Saint-Pé-sur-Nivelle, un professeur remplaçant d'histoire-géographie pour le collège Pierre-Echelard-Sabal de Cibourg, un professeur remplaçant de français pour le collège Estichou de Bayonne. Chez HK recherche également, dès maintenant, pour terminer cette année scolaire, mais aussi pour l'année scolaire prochaine, un ou une secrétaire pour le collège Chalbador de Cambo, un professeur d'ASSP, accompagnement, soins et services à la personne, pour le lycée Etchepare de Bayonne. Vous trouverez le détail de ces offres d'emploi sur le site chehk.eush et vous pouvez aussi demander des renseignements par email en écrivant à cette adresse chehk@ikastola.eush. Et un peu de douceur dans 100% chanson basque avec le duo Oraina. Ils sont donc deux musiciens, deux guitaristes, Chano et Chabi Albistur. Ils nous amènent vers la montagne qui domine le Labour, qui rassure aussi la Rhône.
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0: Bibegi Bilodé avec Janusz Leszter qui avait donné un super concert en début de mois à Eriourach. On espère les revoir très bientôt dans les fêtes de village. Vous avez raté le début de 100% chanson basque? Ben oui, c'était super, bien sûr. Mais rassurez-vous, les séances de rattrapage sont possibles. Tous les podcasts sont sur l'application ICI et le site ICI.fr. On continue avec une mélodie aux accents cubains avec Chabi Chanché Bastian, qui raconte l'histoire d'un homme fumant un cigare assis au coin de la rue en rêvant de révolution. Ça s'appelle Compay.
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0: Farren Dansa, la danse de la plume, tout en légèreté, avec Ilu Choinu, le groupe de Saint-Pé-sur-Nivelle, dans lequel Maider Sigaroua avait fait ses débuts. Bientôt 17h, et oui, ça approche. Ce sera le retour de vos infos locales. Puis le 17-18 sera assuré avec Médéric Bouillon, qui vous accompagnera avec son grand sourire. Et à 18h, on parlera rugby. Avant de se quitter, on laisse une place à Aire Ice Pack avec une magnifique adaptation du fameux Gracias a la vida de Mercedes Sosa, en euskara Eskerrak Bizitza. Puis un petit peu de folk pop avec Lilo. Passez une belle fin de journée avec les équipes d'ici Pays Basque. Pensez à vous hydrater, il fait encore très très chaud. On se retrouve demain dès 16h pour 100% chanson basque. Ongi Issan est à Biarrarté.
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1: Excellente fin d'après-midi sous le soleil basque, bienvenue, 17h. L'actu d'ici, Armand Morera, bonjour.
2: Bonjour Médéric, bonjour à tous. Le dôme de chaleur, toujours au-dessus du Pays Basque, température caniculaire, les maximales pour aujourd'hui sont en ce moment. C'est surtout l'intérieur des terres qui est touché par les fortes chaleurs. Il fait 36 degrés en ce moment à Mauléon et Saint-Palais, mais aussi 35 à Bidache, 34 à la Bastide Clairence et même 33 à Biarritz. Les Pyrénées-Atlantiques sont placées depuis ce midi en vigilance jaune canicule. C'est orange dans 17 autres départements français, notamment la Gironde. On le rappelle, les messages de prévention, il faut s'hydrater un maximum et éviter de s'exposer au soleil. Si vous êtes quand même en route pour aller vous rafraîchir à la plage, appel à la vigilance, toutes ne sont pas surveillées. À Anglette, par exemple, les sauveteurs ne sont qu'à Marinella. Ces derniers jours, ils ont quand même dû intervenir sur les autres plages pour secourir des nageurs en difficulté. La municipalité rappelle donc qu'il faut privilégier les zones surveillées. Prudence donc, d'autant qu'en ce moment, il y a du shore break, des vagues de bord qui se forment à marée haute. En Anglette, toujours, il y a une vingtaine d'interventions chaque jour liées au phénomène. Hier, deux femmes ont aussi été secourues par les sauveteurs à Hondres, ramenées saines et sauves sur la plage.
1: Manifestation de professeurs de l'enseignement catholique cet après-midi.
2: Une trentaine de profs se sont réunis devant les locaux de leur direction à Saint-Pierre-d'Irube à l'appel de plusieurs syndicats. Ils dénoncent le changement en janvier prochain du système de prévoyance, par exemple pour les accidents ou les décès. Ils disent qu'ils vont payer plus pour être moins bien couverts. Les syndicats ont donc déposé un préavis de grève à partir de demain. Les personnes ayant eu des comportements inappropriés avec des mineurs à l'école seront inscrites sur une liste noire. C'est le ministre de l'Éducation qui le dit. La mesure entre dans le cadre de la proposition de loi visant à lutter contre les violences à l'école. Elle a été adoptée hier en commission. Texte qui est l'aboutissement de l'enquête parlementaire sur Betaram. La prochaine étape, c'est le débat à l'Assemblée nationale avec tous les députés à partir de lundi.
1: Retour de Maxime Machenot avec l'aviron bâillonné.
2: Absent depuis la mi-octobre après sa grave blessure au genou, le demi de mêlée sera dans le groupe ce week-end pour le déplacement à Paris face au Stade français, le 4e de top 14. Fin de saison en revanche pour Rodrigo Bruni, le 3e ligne ne pourra pas revenir en raison de sa blessure. Les Bleus et Blancs qui ont officialisé l'arrivée d'une nouvelle recrue cet après-midi, l'ailier fidjien William Tutuvelu vient de signer pour une saison en bord de Nive. Il arrive de Carcassonne en Pro D2 où il a marqué 2 essais en 11 matchs cette saison. Et puis sur les routes du Giro, un Basque à l'avant en ce moment, Igor Arrieta est dans l'échappée du jour sur cette 17e étape du Tour d'Italie entre Cassano Dada et Andalo. Au classement général, il est 20e. C'est toujours Jonas Vingegaard qui est largement leader. Quant au Basco-Béarnais, Cyril Barthes, licencié à l'aviron bâillonné, lui, il est toujours 113e.
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2: Médéric, c'est le moment de rester à l'intérieur parce qu'il fait très chaud.
1: Oui, il fait très chaud, vous l'avez dit, 33 degrés à Biarritz par exemple actuellement. Et là tout juste à 17h03, on a 32 à Bayonne avec un ressenti de 36, 33 degrés à Espelette avec, attention, un ressenti de 40 dans les terres.
2: Très élevé, ça.
1: 28 degrés à Hendaye avec un ressenti de 33 degrés. Comment les choses vont-elles évoluer? Cette nuit, 18 à 19 degrés. Pour demain, jeudi, ce sera une belle journée à nouveau qui s'annonce. Et chaude aussi, puisque les températures sous abri seront toujours très au-dessus des normales de saison, puisqu'on attend 32 à 35 degrés à l'abri du soleil. Demain, pensez à bien vous hydrater, bien sûr. 17h03, bienvenue.
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1: Armand, on vous retrouve dans une heure pour l'actu d'ici. À tout à l'heure.
2: À tout à l'heure.
1: En attendant, le groupe Europe, on découvrira aussi ce soir le nouveau Pascal Obispo. Il a fait une proposition, figurez-vous.
2: Je vais peut-être rester alors.
1: Ah ben vous pouvez rester à Francis Cabrel, qui accepte peu les duos parce qu'il aime pas trop le côté people. Il aime bien discret, Francis Cabrel.
2: C'est vrai.
1: Il a accepté la proposition.
2: Fort, dans le
1: tout à fait. Et on a. Ben oui, c'est vrai. Il y a Pierre Sylvain qui est venu assister à votre émission. et PS, c'est vrai qu'à Stafford, il y a les rencontres d'Astafort.
4: Mais oui, absolument.
1: Je vous raconte, Pierre. Du coup, je vous raconte tout dans 3 minutes.

0: The Final Countdown avec Europe sur ICI Pays Basque.
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0: Bonsoir, bienvenue, j'espère que vous profitez bien du soleil, que vous n'avez pas trop chaud, pensez à bien vous hydrater, il fait très chaud en ce moment au Pays Basque. J'essayais de vous en parler tout à l'heure, nous allons enfin découvrir ensemble le nouveau titre de Pascal Obispo. Après plusieurs années à se croiser sur scène et en studio, Pascal Obispo et Francis Cabrel signent enfin un titre ensemble, Il faudrait que pleuve l'amour. Une collaboration événement entre deux figures majeures de la chanson française. La petite anecdote, c'est que Francis Cabrel accepte très peu les duos. Il préfère rester très discret, ce qui rend cette rencontre musicale encore plus spéciale, encore plus agréable. Et vous souviendrez que c'est sur ICI Pays Basque que vous avez découvert ce duo entre Francis Cabrel et Pascal Obispo. Il faudrait que l'amour pleuve.
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0: Francis Cabrel, acceptez la proposition de Pascal Obispo pour vous proposer cette nouveauté sur Ici Pays Basque. Il faudrait que pleuve l'amour. Chaque matin à 10h45, notre invité partage avec vous une expérience qu'il a testée, un produit ou un lieu qu'il a aimé. Ce matin, Valérie Delos recevait Charlotte pour nous parler de sa librairie ambulante à Ossès. Et Charlotte a partagé avec nous une adresse d'un lieu qu'elle apprécie particulièrement. Il s'agit d'un bar, écoutez.
1: C'est le bar Helgenia à Rocha, Saint-Martin-d'Arrosa, qui a été ouvert par Anya il y a quelques années. Et moi, je l'aime vraiment beaucoup parce que je pense qu'on est animé, Anya et moi, par la même envie de contribuer à la vie de nos territoires, de là où on habite. Et c'est pareil, quand elle a ouvert Anya, il n'y avait plus de bar de village réellement à Rocha. Elle propose à manger, à boire, c'est un super lieu sur la place, on peut se retrouver et elle a aussi une programmation culturelle qui est très chouette et qui vaut la peine aussi de s'y arrêter.
2: Eh bien c'est noté, Helgenia à Rosa.
0: Voilà une idée peut-être de bar à tester pour vous rafraîchir avec la chaleur qu'il fait, avec modération bien sûr. Hong Kong Star, France Gall, avec modération bien sûr si vous choisissez un apéro alcoolisé, sinon vous pouvez faire ce que vous voulez pour la grenadine. Hein.

0: Wish you the best avec Lewis Capaldi sur ICI Pays Basque. Vos conditions de circulation ce soir à Bayonne sur l'avenue du Maréchal Soult en direction du BAB2 et dans les deux sens d'ailleurs, vous êtes au ralenti. De même autour du stade Jean Daugé en allant vers l'hôpital. Ça commence aussi à bouchonner au niveau du rond-point du Mousse. On est là tout près de l'aéroport de Biarritz. Si vous constatez d'autres difficultés de circulation, n'hésitez pas à les partager avec nous. Vous pouvez appeler Brigitte au 05 59 2 x 17 2 x 05 59 59 17 17. Pour la musique, c'est Jean-Louis Aubert et Temps à Nouveau qui arrive dans moins d'une minute.
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0: Un bon Jean-Loup Aubert, avec des glaçons étant à nouveau, que demander de mieux. Allez, 17h26, bienvenue sur Ici Pays Basque.
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0: Il ne vous reste que quelques jours pour découvrir l'expo Les Échos d'Aescoa, présentée par la compagnie Maritzouli Compagnia. Pour la découvrir, rendez-vous au musée historique de Biarritz. Vous avez jusqu'à samedi seulement pour cette cinquième édition de costumes à ciel ouvert, cap sur la vallée d'Aescoa, au cœur des montagnes de Navarre, à la découverte d'un patrimoine vestimentaire rare et fascinant. À travers costumes, photographies anciennes et témoignages, l'expo fait revivre le village d'Iribéri. C'était en 1924, à cette année-là, des habitants ressortaient des malles, leurs plus beaux habits traditionnels pour une grande mission patrimoniale menée par le gouvernement de Navarre. Cette exposition rend hommage à l'élégance et au raffinement du peuple d'Aescoa. L'expo Les Échos d'Aescoa, présentée par la compagnie Maritzouli Compagnia, c'est à voir jusqu'à samedi de 10h à 12h30 et de 14h à 18h30. Bienvenue, 17h27.
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0: Vous avez choisi Ici Pays Basque pour accompagner votre fin de journée. Pour la musique tout de suite, c'est Stevie Wonder. Et puis juste après, le plaisir d'accueillir Émilie Mazoyer pour l'actu musicale du jour. Il sera question notamment ce soir d'Alain Souchon, d'Harry Styles, de Benjamin Biolay et de Louane.

0: Stevie Wonder sur ICI Pays Basque. Dans 3 minutes, je vais avoir le plaisir de vous inviter à applaudir un spectacle juste sublime par le ballet Thierry Malandin. Et avant cela, je vous propose de découvrir l'actu musicale avec Émilie Mazoyer. Salut Émilie.
1: Salut tout le monde. Émilie au rapport pour votre dose quotidienne d'actualité musicale. Arrêtez tout, faites de l'espace autour de vous et tous en position de lancement de la plus grande Ola de l'année pour célébrer en ce 27 mai notre souche qui a 82 ans.

Depuis plus de 50 ans, fournisseur officiel de chansons sensibles et tubesques et indispensable trésor national, merci d'exister et bon anniversaire! Le chanteur anglais Harry Styles, c'est un peu l'homologue masculin de Taylor Swift en termes de succès, de notoriété et de combo magique, talent, beauté, jeunesse. Et il a un autre point commun avec elle, là où il passe, la crise économique trépasse.

1,22 milliard d'euros. C'est selon les experts de la banque Barclays le montant des retombées économiques des 12 concerts que Harry Styles donnera au mois de juin au stade de Wembley. Transport, repas, hébergement et tenue de gala, les fans de Harry Styles dépenseront en moyenne 1000 euros en plus de leur ticket de concert pour vivre pleinement l'événement. 1,22 milliard d'euros. La ville de Londres se frotte les mains. Benjamin Biolay passe à l'heure d'été et il fait bien chaud.

Écran total, un inédit qui nous confirme que le succès de sa tournée acoustique, 50 dates à guichet fermé, a mis Benjamin Biolay de très bonne humeur pour attaquer les festivals d'été. La suite des réjouissances est prévue pour septembre avec l'ultra bleu, très riche réédition de son dernier album. Et puis un tour de France des zéniths et des salles rock en octobre, novembre et décembre. Félicitations à Louane qui a épousé il y a 10 jours son amoureux et papa de sa petite Esmé, Florian Rossi, après 8 ans d'amour, en présence de leur copain, soprano Mika Matpokora et Stromae. Vive les mariés et vive l'amour!

Merci Émilie, un extrait de Louane, jour 1. Et ce soir dans Décibel à 20h, vous recevrez Anaïs, son tube, Mon cœur, mon amour. J'imagine que vous en souvenez, faites déjà ses 20 ans et on célèbre ça ce soir avec une toute nouvelle version de la chanson sortie pour l'occasion. Je vous propose de jouer maintenant. J'ai pour vous deux places pour le ballet Midi, Minuit, ce dimanche 31 mai à 17h à la gare du Midi de Biarritz. Jusqu'au 6 juin, le festival Génération Ballet se déroule entre Biarritz et Saint-Sébastien avec des spectacles, des créations inédites et de jeunes talents venus de toute l'Europe. Un rendez-vous festif et ouvert à tous pour célébrer la danse sous toutes ses formes. Avec Midi, Minuit, Thierry Malandin revisite 25 ans de création dans un spectacle mêlant classique et modernité. Un voyage intense et émouvant qui nous emmènera jusqu'au célèbre Boléro. Pour gagner vos invitations pour découvrir ce show exceptionnel, écoutez bien ce qui va suivre. Je vous fais écouter un medley où il y a trois artistes qui chantent la danse, puisque vous gagnez un cadeau consacré à la danse. Vous allez en identifier deux sur trois et ce sera gagné. C'est parti.

Est-ce que vous avez identifié au moins deux artistes sur trois? Si oui, vous appelez tout de suite Brigitte au 05 59 59 17 17, 05 59 deux fois, 17 deux fois, et à vous deux places pour le ballet midi minuit le 31 mai à 17h. Gare du Midi, vous les réécoutez pour vous aider un petit peu, c'est parti.

05 59 deux fois, 17 deux fois pour jouer avec nous si vous avez identifié deux artistes sur trois pour gagner donc vos invitations pour le ballet par le ballet Thierry Malandin midi minuit ce dimanche 31 mai à 17h à la gare du Midi de Biarritz. Voici le nouveau Vanessa Paradis avec les épines du cœur.

0: Walk of Life avec Dire Straits sur ici Pays Basque. Vos conditions de circulation ce soir, ça commence à bouchonner sur le boulevard Marcel Dassault à Biarritz en direction du rond-point du Bousse. Ailleurs, d'autres difficultés principalement sur l'avenue de Bayonne à Anglette et ensuite, juste après le rond-point, sur l'avenue du Maréchal Soult à Bayonne. Vous êtes au ralenti dans ce secteur. Ailleurs, ça commence à boucher aussi dans le secteur de l'hôpital et de la caserne Marac. Vous constatez d'autres difficultés de circulation, bien vous partagez tout ceci avec nous au 05 59 2 x 17 2 fois, 05 59 2 x 17 2 fois.
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0: Accueillons Léa à Saint-Martin-d'Arosa. Bonjour Léa.
3: Bonjour.
0: Léa, vous êtes motivée pour gagner deux places pour le ballet midi-minuit, dimanche 31 mai à 17h à la gare du Midi.
3: Oui.
0: Vous avez déjà vu les ballets Malandin?
3: Oui, ça m'est déjà arrivé, oui.
0: Oui, alors qu'est-ce que vous en pensez de ces différents shows que vous avez pu voir?
3: À chaque fois, ça a été des super spectacles, j'ai beaucoup apprécié. Donc là, quand j'ai entendu qu'il y avait des places, je me suis dit pourquoi pas.
0: Alors, pour gagner vos deux invitations, il faut identifier deux artistes sur trois, plutôt, si je le dis dans le bon ordre, c'est mieux, qui chantent la danse, écoutez.

0: vous en avez 2 sur 3.
1: Oui.
0: Vous avez qui?
1: Alors, j'ai le deuxième, Thierry Hazard, et le dernier, Kenji.
0: Oui, Kenji pour Andalouse, Thierry Hazard pour le Jerk, et en premier, c'était Fellman, François Fellman, les valses de Vienne. C'est gagné, Léa.
1: Merci beaucoup.
0: Vous gagnez vos 2 invitations pour le ballet midi-minuit. Ce sera dimanche à 17h à la gare du Midi. Vous savez déjà avec qui vous allez y aller?
1: À voir, je sais pas pour l'instant, on verra.
0: Bon, ben vous voyez, vous allez bien trouver une copine, un copain, quelqu'un de la famille pour y aller avec vous. Qu'est-ce que vous allez faire ce soir avec ce beau temps, Léa?
1: Alors ce soir, mais là déjà, je rentre à la maison et puis m'occuper de ma fille. Et ensuite, on verra, prendre un peu de temps avec mon conjoint certainement, et voilà.
0: Vous appelez la babysitter, une petite terrasse, un petit Virgin Mojito au bord de la mer?
1: Pas vraiment au bord de la mer parce que j'arrive pas par là-bas, mais bon.
0: Ah oui, surtout qu'à Saint-Martin-d'Arossa, ça fait un peu de route. Mais
1: oui,
0: quoique c'est vite fait, c'est pas non plus. Hein.
1: Oui. Quand on a le temps, ça va.
0: Ou dans le jardin? Voilà.
1: Oui, voilà, déjà sur la terrasse, c'est bien.
0: Ben voilà, c'est parfait. Bon, Léa, je vous souhaite une belle soirée, je vous dis à bientôt.
1: Merci beaucoup.
0: À bientôt, adieu, au revoir.

0: Bagheera.
1: Merci d'avoir choisi ici Pays Basque. C'était Vendetta avec Bagheera sur votre radio locale. Dans les prochaines minutes, David Talek arrivera pour votre émission 100% rugby.
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0: Christophe Maé avec son nouveau titre La Lune. Vous pourrez applaudir Christophe Maé le 27 juillet aux arènes de Bayonne avec ici Pays Basque. Retrouvons après avoir admiré la Lune, allons toucher les étoiles avec David Talek. Salut David.
1: T'as pas l'impression d'en faire un peu trop, non ?
0: Non,
1: on est bien.
0: Salut Frédéric. Ça peut Star Wars tous les soirs. Là, je sais qu'on va être 40 dans le studio dans les prochaines minutes.
1: Ah oui, alors. Je pèse mes mots, ça va être un bordel ce soir dans les studios d'ici Pays Basque, dans les studios de 100% rugby, puisqu'on a le plaisir de recevoir, alors je crois qu'ils sont tous là, hein, je crois qu'il n'en manque pas un seul, toute l'équipe de Basque 13, récemment sacrée championne de France de National 3, ils sont venus avec leur bouclier, ils sont venus avec leur bout de bois, et ben on va célébrer leur victoire face à Toulouse de dimanche dernier avec eux ce soir, et puis on va aussi parler de la suite, je les attends.
0: Je file vous écouter.
1: Comme d'habitude.
0: À demain 14h.
1: Bisous.
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1: Mais avant tout cela, sachons rester sérieux. Voici les infos, il est 18h. Information présentée par Armand Moreira. Bonsoir Armand.
3: Bonsoir David, bonsoir à tous. Une coupure de courant depuis 10 minutes sur une partie de Bayonne. Ça touche différents quartiers, des allées marines à la place des Basques en passant par les allées Polmy et Balichon. Pour l'instant, la raison n'est pas connue. Plusieurs entreprises sont touchées.
1: Le Pays Basque toujours sous une chaleur étouffante.
3: Les Pyrénées-Atlantiques sont en vigilance jaune canicule jusqu'à demain soir. Des températures 10 à 15 degrés au-dessus des normales pour un mois de mai. En ce moment, il fait 36 degrés à Saint-Paul. Les Moléons, 35 à Saint-Jean-Pied-de-Port, 34 à Baïgorry. En cause, le dôme de chaleur qui touche tout le pays. 17 départements sont en vigilance orange. Les pouvoirs publics invitent donc les plus fragiles à être vigilants, ne pas sortir, bien s'hydrater. Et si vous pouvez aller à la plage pour vous baigner, il faut privilégier les zones surveillées. Ce n'est pas le cas partout. À Anglet, les sauveteurs ne sont qu'à mariner là, mais sont régulièrement obligés de se déplacer sur d'autres plages pour intervenir.
1: Et attention aussi aux vagues.
3: Et particulièrement celles au bord de l'eau. Il y a du short break cette semaine. À Anglet, ça mobilise les sauveteurs sur une vingtaine d'interventions par jour. Et hier à Hondres, deux femmes ont dû être secourues. L'une d'elles a même été ramenée sur la plage par hélicoptère.
1: Payer plus pour être moins couvert.
3: C'est ce qu'ont dénoncé une trentaine de professeurs de l'enseignement catholique cet après-midi. Ils se sont réunis devant les locaux de leur direction à Saint-Pierre-d'Irube à l'appel de plusieurs syndicats. Selon eux, ils vont y perdre à cause d'un changement de système de prévoyance pour les accidents ou les décès. Les syndicats ont déposé un préavis de grève à partir de demain. Le ministre de l'Éducation annonce cet après-midi le renforcement du contrôle des antécédents judiciaires des personnes qui travaillent dans le périscolaire. Mesure du projet de loi sur la protection des enfants issus de l'affaire Betarame. Une liste noire va être créée avec les personnes ayant eu des comportements inappropriés avec des mineurs. Si vous êtes un gros rouleur, vous avez peut-être droit à l'aide du gouvernement de 100 euros. Depuis ce matin, les formulaires de demande sont disponibles sur le site des impôts. L'indemnité carburant est dédiée aux travailleurs modestes. Et sur ici.fr, vous avez un simulateur pour voir si vous êtes éligible.
1: Il revient après 7 mois à l'infirmerie.
3: Maxime Machenot fait son retour avec l'aviron bayonnais. Le demi de mêlée aux 38 sélections avec les Bleus sera dans le groupe ce week-end pour le déplacement face au Stade français. Il était absent depuis la mi-octobre après une grave blessure au genou. À noter par contre la fin de saison pour Rodrigo Bruni. Le troisième ligne ne pourra pas revenir à cause de sa blessure ni là ni la semaine prochaine. Lui devra attendre la saison prochaine pour avant de porter le maillot bleu et blanc. L'ailier fidjien William Tutuvuli. Il vient de signer avec l'Aviron pour une saison. Le club l'a officialisé cet après-midi. Il arrive de Carcassonne en Pro D2 où il a marqué 2 essais en 11 matchs cette saison. Et puis le Basque Igor Arrieta termine 6e de la 17e étape du Giro cet après-midi. Parti dans l'échappée, c'est finalement le Norvégien Michael Valgren qui arrive premier. Au classement général, Arrieta remonte à la 19e place. C'est toujours Jonas Vingegaard qui est largement leader.
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3: Toujours cette vigilance jaune non canicule, on reste à l'intérieur, on boit de l'eau et on...
1: Voilà, et puis c'est tout. Et puis c'est tout, on reste à l'ombre et on s'hydrate. Déjà c'est pas mal. Surtout que demain, ouais, ça va continuer cette vigilance jaune à la canicule, malgré les petits nuages qui nous accompagneront le matin. Ils auront très vite disparu, après-midi plein soleil et surtout des températures entre 30 et 35 degrés, nous annonce Météo France pour demain après-midi. Donc c'est là où il faudra particulièrement faire attention, je vous rassure, à partir de vendredi, ça va commencer à descendre et à baisser, en tout cas en dessous des 30 degrés. Pour demain matin, on annonce 13 degrés sur le relief, entre 17 et 19 degrés partout ailleurs. Merci Armand.
3: Et merci à vous, bonne émission.
1: Oh bah ça va être pas mal. 18h04.
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1: Jour de fête dans 100% rugby ce soir. On va célébrer avec l'équipe de Basque 13 leur titre nouvellement acquis. Le champion de France de National 3, un an seulement après la création du club. Ils sont tous avec nous en studio ce soir. En tout cas, ils vont nous rejoindre dans quelques minutes. Après ce titre d'Alain Chamfort, la fièvre dans le sang, c'est sur votre radio. Ici Pays Basque, 100% rugby, c'est dans 4 minutes.

0: La fièvre dans le sang avec Alain Chamfort sur votre radio ici Pays Basque à 18h08. Et bonsoir à toutes et à tous et bienvenue dans une nouvelle édition, nouvelle émission de 100% rugby où comme chaque mercredi on va s'intéresser au rugby amateur et semi-pro à tous les rugby ici au Pays Basque et ce toujours en compagnie de l'inénarrable Yann Blanchard. Salut Yann.
1: Bonsoir David, bonsoir tout le monde.
0: Gros programme ce soir et puis il fait chaud dans le studio quand même, il y a du monde ce soir.
1: Bah, il fait chaud d'autant plus qu'il y a une coupure d'électricité donc il n'y a pas de clim.
0: Désolé, pour le coup, il fait vraiment chaud.
1: Ouais, tu l'as dit, mercredi, on va parler jeu à 13 parce qu'à force de me faire reprendre, j'arrête de dire rugby à 13, je dis jeu à 13. Rugby
2: c'est le, c'est le contraire.
1: Ah, c'est le quoi?
2: Attention, ça vaut un procès depuis 86.
1: On a déjà pris un procès, je vais pas en
2: depuis 86, le mot rugby est un mot générique. Ça n'appartient pas à la Fédération française de rugby à 15.
1: Et donc,
2: donc le rugby à 13 est clair et net et précis en France. Le jeu à 13 est révolu.
0: Alors attends, on va y venir, laisse-moi finir.
1: D'accord avec vous, parce que j'y ai passé le week-end à répondre à tous ceux qui m'écrivaient.
2: C'est souvent les vieux, Les anciens, pardon.
1: Bon, vous l'avez compris, je vais me faire reprendre toute l'émission. Donc, rugby à 13, rugby amateur, puisqu'il y a les phases finales de championnat de France. Et on va parler de chips aussi, David. On sera tout d'abord en studio, vous les avez entendus, puisqu'ils me reprennent déjà avec Basque 13, champion de France après sa victoire ce dimanche à Saint-Gaudens face à Toulouse, Jules Julien 13, sur le score de 30 à 16. On reviendra sur ce sac. Je croyais que j'avais dit une bêtise encore, mais non. On reviendra sur ce sacre et sur cette saison exceptionnelle et on parlera aussi de la suite pour cette équipe qui n'a qu'un an d'existence. On ira ensuite du côté de Bidart et d'Asquin pour ce derby en huitième de finale de championnat de France de promotion régionale 2 qui se déroulera ce dimanche à Urune. Le coach Bidartard ainsi que le coach d'Asquin seront avec nous. Et enfin, on parlera de chips comme promis, plus précisément de chips originaux pour les clubs de top 14 avec l'initiative d'Arthur Milo, dit Beurre, artiste bien connu au Pays Basque et aussi dans le monde du rugby. Il sera accompagné de Louis-Mathieu Jazex, joueur de rugby de l'AORC, ex-professionnel. On va voyager dans plusieurs rugby aujourd'hui, David. On va même voyager au Royaume de la Pomme de Terre, 100% rugby. C'est parti.
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0: Dans un studio à 4000 degrés ce soir, on va quand même commencer par les saluer et les féliciter. Salut Basque 13. Faut quand même préciser. Alors, est-ce qu'on a toute l'équipe avec nous ce soir ou est-ce qu'il manque du monde encore?
2: Quasiment. Il y a déjà au moins il y a les 17 titulaires qui ont joué. Ça c'est certain. Et il y a d'autres aussi qui font partie de notre grande équipe pour cette année. Tout le monde est là.
0: Avant d'en venir au club, à son futur, aussi au futur du sport et de la discipline, mine de rien, on va quand même prendre un peu de temps pour revenir sur cette finale, comme le disait Yann, face à Toulouse, Julien Jules.
1: Jules
0: Julien.
1: Ouais. Voilà.

0: Oui, il fallait être très attentif là-dessus. On a su les contenir. Et ensuite, notre mobilité devant et la vitesse de nos arrières a fait la différence, surtout en seconde mi-temps. Et voilà, donc ça, c'est ce qu'on a vu de nous depuis le terrain. Après, je ne sais pas comment les coachs ont perçu la rencontre.
1: Et les coachs, alors, de l'extérieur, comment on l'a vu cette rencontre, Manu?
2: Bonsoir. Une première mi-temps très, très disputée, avec beaucoup de chaleur et beaucoup d'appréhension des deux côtés, qui a mené pas mal de fautes. Par contre, voilà, on a su construire notre match, construire notre rugby, et c'est vrai qu'en deuxième mi-temps, avec la fraîcheur, avec l'apport des remplaçants aussi, l'expérience de certains, ça nous a permis de basculer avec des faits de jeu aussi, une interception, choses comme ça, qui nous ont permis, et deux cartons jaunes pour eux aussi, qui ont été importants. Ça nous a permis de prendre le lead et puis de plus le lâcher, tout simplement.
1: Au final, vous terminez à 30 à 16. Vous attendiez à autant dominer, justement, au tableau d'affichage, ou en tout cas à autant être devant, mine de rien, parce que ça reste OK, ça reste Toulouse quand même en face.
3: Disons que pour nous, depuis Toulon, tout était cadeau. Et c'est vrai que ce match, on l'a pris tous, évidemment, avec le plus de sérieux possible, mais on était tous, je dirais, concentrés dans notre challenge annuel, de là d'où on venait. Et c'est vrai que les 15 derniers jours d'entraînement, je dirais même les trois dernières semaines d'entraînement, ont été très profitables et ont été à l'image de la saison où l'apprentissage de phases vraiment spécifiques très istes ont permis ce travail et ce résultat.
1: Et c'est ce qui fait justement que vous êtes monté en puissance.
3: Et c'est vrai que voilà, on est totalement monté en puissance. Moi, ça fait 30 ans que j'avais pas exécuté pendant 2 mois des tenues. Donc pendant 3 mois, ils ont exécuté des tenues. Et c'est vrai que la sauce a vite prise. Et depuis l'arrivée de Manu, il y a à peu près 2 mois à peu près, on a vraiment axé sur des choix tactiques et des choix de jeu bien précis qu'on a mis en place quasiment à tous les matchs. Et voilà, l'apprentissage et le sérieux de l'équipe a fait que c'est bien rentré, quoi.
1: Pour être tout à fait honnête, on le rappelle, hein, ça fait un an à peine que le club a été fondé. Si on vous avait dit il y a un an, quand vous fondiez le club, que vous alliez finir champion de France, vous auriez dit quoi?
3: Alors, certes, on aurait évidemment souri. On a souri au début, puisqu'on, évidemment, on avait la programmation le fin août sur les plages des Cavaliers, sur la plage Anglette, quand on...
1: Les tout premiers entraînements, c'était sur la plage.
3: Voilà, c'était entre Atlanta et la plage des Cavaliers, donc voilà, à côté de la chaloupe. Donc voilà, c'était vraiment vraiment super. On avait 25-30 personnes qui arrivaient de tout horizon, du basket, du football américain, du rugby à 13, des vieux, des jeunes. Voilà, donc c'était
1: des
3: vraiment super,
1: aussi.
3: Des quinzistes évidemment. Et à partir de là, c'est vrai que oui, on se lançait dans l'aventure. Et se dire qu'on allait être qualifié sur des phases finales en DN3-4, c'était quasiment impossible, quoi.
1: Ancien quinziste, du coup, Romain?
0: Ouais, moi, comme plusieurs ici, ouais.
1: La différence, justement, est-ce que tu peux nous expliquer, quand tu es sur le terrain, la différence fondamentale entre le 15, le 13, comment ça se passe exactement?
0: La chose qui fait le plus mal au tout début, c'est le replacement à 10 mètres. Le replacement à 10 mètres à chaque tenue, ça
4: valide, je crois, derrière.
0: C'est mortel au départ. Donc, beaucoup de travail de cardio, parce qu'évidemment, il y a ces vagues. Donc, on doit se placer à 10 mètres. Évidemment, on remonte. Et je pense que c'est le cardio et les impacts aussi, parce que, au contraire du 15, où on nous apprend à plaquer en bas, et ensuite, il y a la phase de ruck et le ballon peut se disputer. Là, si on plaque en bas, il y a le risque que, justement, ça joue derrière. Et là, ça peut être très, très fatigant pour la défense qui, je répète, doit toujours se placé à 10 mètres du tenu. Donc au niveau du cardio, c'est plus compliqué, je dirais, et au niveau des impacts, on est plus sur le haut du corps.
1: C'est une question que j'adresse un peu à tout le monde, après je te passe la parole, Yann, t'inquiète. Comment vous arrivez au 13,
4: Tu poses la mienne. Je te laisse tout seul, il fait trop chaud pour moi ici.
0: je vais essayer d'être hyper rapide là-dessus. C'est mon premier contact avec le 13. Bon, j'avais des images, notamment les highlights sur YouTube, où on voyait des gens se mettre des énormes cartons. Donc forcément, ça attire pas trop quand on est jeune. Mais le tournant, ça a été le Covid, parce que sur une chaîne à l'époque, il y avait surtout du rugby à 13, la NRL qui poursuivait son championnat. Et donc moi, ça a été mon premier contact avec le 13. Et de là, j'ai commencé à regarder les Dragons catalans, le Toulouse Olympique, et je me suis dit, c'est trop bête, dans un territoire aussi sportif que le

0: Pays Basque, je le prends dans son entièreté, c'est-à-dire les sept provinces, qui est ultra sportif, c'est trop bête de pas avoir un club de rugby à 13, sachant qu'on est bon en basket, en cyclisme, même en hockey sur glace, à deux pas de la plage, il y a un club professionnel de hockey sur glace. Pourquoi pas un club de rugby à 13?
1: Tu parles de l'autre côté d'ailleurs? Il y a un club de l'autre côté ou pas du
0: non, de rugby à 13? Ouais. Non.
2: Là, on parle du point de vue des joueurs, mais du point de vue des coachs. Manu, toi qui viens du 15 aussi, justement, quand ton coach est en 13, qu'est-ce qui diffère exactement?
3: Alors attention, parce que j'ai commencé à 13.
2: Ah, t'as commencé à 13?
3: Oui, j'ai joué à 13.
4: Et après, il a découvert le vrai rugby.
2: Je te rappelle qu'ils sont 40 et que toi, t'es tout seul, Yann, dans le studio. C'est pas le malin, quand même.
3: Donc, c'est un retour aux sources, pour être clair. Voilà, parce que j'ai joué jusqu'à 20 ans donc avec Olivier, puisqu'Olivier fait. Olivier m'a entraîné, on a eu la chance d'être champion de France ensemble avec Toulouse 13. Voilà, il est revenu sur la côte basque il y a quelques temps, et avec Renaud, ils ont décidé de créer ce club. Et voilà, moi, par amitié d'abord pour lui, par passion aussi pour ce sport, et parce qu'aussi mon fils était dans l'équipe. Voilà, j'ai suivi les entraînements, et au fur et à mesure, comme j'étais disponible, Olivier m'a gentiment demandé de l'accompagner. Et voilà comment ça s'est fait, et tout simplement voilà, j'ai découvert un groupe formidable, des joueurs que j'ai appris à connaître.
2: Oui, et en très peu de temps au final, parce que tu l'as pris
3: en deux mois. Après, je les suivais forcément les matchs quand je pouvais, voilà, quand j'avais pas match moins. Et forcément voilà, très belle aventure humaine, parce que voilà, on c'était pas gagné d'avance. Voilà, Olivier l'a dit, rien n'était gagné, et il y a quelque chose qui s'est passé. Voilà, tout simplement au sein de cette équipe, un collectif est né, des joueurs se sont affirmés, des joueurs se sont mis devant, et la fraternité et la solidarité a fait que, eh ben voilà, il y a quelque chose qui s'est passé encore une fois et qui nous a permis d'arriver là où on en est là aujourd'hui.
2: Ah, il y a ce bout de bois pour le prouver. Là, vous êtes en train de le porter depuis tout à l'heure. Ça va les gars, vous êtes la chouette? Okay. On le rappelle, il fait 70 degrés dans le studio parce qu'on n'a pas de clim ce soir dans 100% rugby. Mais on va rester avec vous, on va vous laisser souffler quelques instants, peut-être boire une petite gorgée d'eau, et on va revenir dans quelques minutes pour la prochaine partie de ce 100% rugby. On est avec toute l'équipe de Basque 13, champion de France s'il vous plaît, de National 3. Oui, pouvez-vous applaudir? Et 100% rugby revient dans 3 minutes.
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0: passion.
1: Je suis galant.
2: On ne parle pas pendant le disque de Charles Doré. Famille ou pas famille sur votre radio, ici Pays Basque.
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2: 100% rugby, toujours en compagnie des champions de France de Basque 13.
5: Ouais.
2: Bon ça. Pendant encore 10 minutes.
6: Commence par dire que je n'y suis absolument pour rien dans ce que vas annoncer.
2: Ce que j'annonce, c'est ce qu'on vous disait dans les journaux tout à l'heure. Il y a eu une coupure de courant depuis maintenant une vingtaine de minutes. Ça touche différents quartiers de Bayonne, dont les Allées Marines, où se trouvent les studios d'ici Pays Basque. Et on vient de nous annoncer il y a quelques secondes à peine, pendant le disque, qu'il est possible qu'à tout moment, l'émission se coupe et qu'on n'ait plus de courant et qu'on ne soit plus à l'antenne. Donc, on va profiter de ces dernières minutes pour continuer à parler avec l'équipe de Basque 13. Vous allez peut-être clôturer l'émission, les gars, ce soir, et ce avant même 19h. Donc on va quand même en profiter pour parler du 13 et surtout pour parler de la suite maintenant pour vous. Parce qu'après avoir ce bout de bois, après avoir gagné ce bout de bois, qu'est-ce qui va se passer maintenant pour Basque 13? C'est quoi la suite?
7: Disons que les deux finalistes étaient potentiellement qualifiés en DN2, donc dans l'étage supérieur. Je dis bien potentiellement parce que, évidemment, un club qui ne veut pas monter ou qui n'a pas les structures pour monter... ça ne sert à rien qu'il monte, ouais. Et la fédération est bien.
2: Et ça, quelque chose de rugby,
7: c'est comme ça. Alors certes, voilà, nous on a pris la décision, le comité directeur a pris la décision de monter, voilà, on monte en National 2. L'objectif, c'est de, on a des obligations aussi fédérales, hein, malgré tout, donc on a des obligations de monter une voire deux équipes, soit féminines ou soit de jeunes, pour revenir à les écoles de jeunes.
2: Ça veut dire qu'il va falloir monter une école de rugby.
7: Donc il va falloir monter une école de rugby ou une école de jeunes, peu importe, mais voilà, il faut créer quelque chose. Voilà.
2: Ça fait partie des obligations fédérales,
7: voilà, que ce soit des jeunes ou des anciens. Parce que nous, en rugby à 13, on a pas mal de strates, et ça part des écoles de rugby jusqu'au Silver 13. Silver 13, c'est le rugby à 13 dans les centres de personnes âgées. D'accord. Ça existe, donc c'est bien structuré. Donc voilà, on est en pleine négociation là-dessus. Mais voilà, donc l'objectif, c'est monter en DN2. Et
6: là, concrètement, ça veut dire que vous avez 2 mois pour monter quelque chose. Là.
7: Exactement. On est dans la même situation qu'il y a 10 mois. Voilà, il faut recréer quelque chose, mais avec, je dirais, un mini passé. Voilà, un mini passé de 10 mois. Voilà. Avec notre expérience, on a aussi des contacts. On a eu des contacts avec l'étranger et là avec la fédération qui va nous proposer quelque chose de. Alors, j'annonce peut-être un scoop, mais voilà, de quelque chose d'assez grand pour ces 2 prochaines années, quoi.
2: Quand on dit assez grand, ça veut dire quoi?
7: Monter à un plus haut niveau, quoi. Voilà, on est en pourparler, quoi.
2: Donc potentiellement, accepter.
7: Potentiellement, voilà. Mais voilà, évidemment, c'est tout structuré, avoir des jeunes, avoir un terrain, un stade d'accueil de matchs potentiellement correct. Alors certes, pour revenir à différentes histoires, le Benderne et le Biarritz Olympique et la mairie de Biarritz nous a accueillis chaleureusement et on les remercie super. La mairie de Biarritz, la mairie d'Anglet, voilà, très très sommairement, puisque pour revenir à des petits détails que le grand public ne sait pas, quand on s'entraînait sur le terrain de Girouette ou quand on jouait sur le terrain de Girouette, on payait nos installations.
2: C'était loué par.
7: Donc voilà, on louait Basque 13, louait les installations. Donc voilà, et là je remercie Stella Marie et le groupe privé Stella Marie. Et je me rappelle plus les
2: je crois que c'est le lycée Stella Marie.
7: Le lycée Stella Marie, voilà, qui nous prête le terrain d'entraînement, voilà, depuis le début de la saison. Et donc ça, c'est super pour eux et on les félicite et c'est grâce, je dirais, à Stella Marie qu'on a pu s'entraîner tout le temps.
2: Ça mérite bien une petite salve d'applaudissements, ouais, c'est vrai. Ouais. Du coup, vu que vous montez de division, on va y venir après, vu que vous montez de division, ça veut dire aussi beaucoup de choses en plus, pas seulement les infrastructures, mais est-ce que ça veut dire aussi des déplacements plus longs, aller affronter des équipes plus loin, aller dans à l'autre bout de la France, par exemple, pour jouer? Comment
7: alors,
2: ça va se passer?
7: Potentiellement, oui, sur la saison de l'année prochaine qui s'annonce, on a au moins un déplacement à Paris. On a 1 voire 2 déplacements en Provence, Côte d'Azur. On va en avoir sur le Languedoc-Roussillon. Donc voilà, oui, les déplacements vont être un peu plus longs. Évidemment, les joueurs ne sont pas au courant, mais ça fait 15 jours, 3 semaines qu'avec Renault, on y travaille déjà avec nos partenaires actuels et d'autres partenaires. Voilà, il faut déjà, pour nous, la finale, donc, quand je parle du comité directeur, elle était déjà passée depuis un moment, on était déjà passé à autre chose. Voilà, la finale, le titre champion, c'est que du bonus.
2: Et après avoir acquis ce titre de champion, là, je me tourne vers les joueurs. Du coup, est-ce que tout le monde repart pour une saison 2?
7: Ah, mais les jeunes, oui, et les anciens, je ne sais pas encore. Les anciens,
2: alors, justement, on va se tourner vers le doyen. Voilà. Ouais. Les chiffres. Dis-nous tout.
0: Oui, bien sûr, on remet ça, on ne peut pas finir, on ne peut pas s'arrêter là-dessus. Et il y a encore du travail à faire. Et il faut accompagner encore. Certains joueurs ont encore besoin de. De papa.
2: C'est toi, t'es le daron de l'équipe, du coup tu,
0: non, il y a Cyril aussi qui est pas là ce soir, mais qui était tous les deux les anciens et très anciens très aussi, donc ça a permis aussi d'accompagner ceux qui découvraient la discipline. Et on l'a fait le plus humblement possible. Et
2: avec un petit travail de coach aussi, quand même, mine de rien. Ou le travail, j'ai laissé à Manu et Olivier.
0: Non, j'avais plutôt le lien entre le staff et les joueurs. Je faisais un peu le lien, faire passer les messages s'il y avait besoin. Et des petits détails, des fois sur des exercices, sur des entraînements. Et un accompagnement sur les matchs pour se placer, quoi.
2: Parce qu'au final, on en parlait tout à l'heure, toi, t'es 13, tu viens du 13.
0: Oui.
2: Il y a des joueurs qui ne viennent absolument même pas du rugby, au final. Ça veut dire qu'au tout départ, il a fallu quoi? Tout leur apprendre? Il a fallu leur réapprendre à marcher presque?
0: La base, il fallait commencer par la base du 13. Donc, le repli défensif, juste le. Rien que le tenu, ça paraît anodin, mais il a fallu leur expliquer que quand on tombait au sol, on le libérait pas derrière, comme à 15, qu'il fallait surtout le conserver.
2: Parce que ça, c'est des réflexes du 15 qu'il faut. Enfin,
0: il faut casser.
2: Tout détruire, quoi.
0: Oui, c'est un petit peu, ouais, voilà. Mais bon, ils ont quand même gardé une partie 15iste qui est aussi importante aussi. Hein,
2: c'est la troisième mi-temps.
0: Voilà. Ouais, entre autres.
2: On peut même poser la question, parce qu'on le disait, vous allez repartir pour une saison en National 2, du coup, en D2. Ce qui ça veut dire qu'il vous faut plus de joueurs. Donc si on lance l'appel ce soir, s'il y en a qui veulent se mettre au 13, s'ils veulent s'y essayer, comment on fait? Comment on vous rejoint? Est-ce que c'est facile, déjà?
7: Alors oui, nous contacter via les réseaux sociaux, ça c'est, il n'y a aucun souci là-dessus. Beaucoup de joueurs ici présents l'ont fait. Donc c'est que ça marche. Le bouche à oreille dans les petits clubs qui existent ou dans les grands clubs qui existent, ça a marché aussi. Mais après oui, tout est ouvert. C'est sûr qu'il nous faudrait quasiment entre 7 ou 8 joueurs de plus. Voilà.
2: L'appel est lancé, quel que soit le sport d'origine.
7: Quelle que soit l'activité, non, il faut. Le rugby à 13, c'est un sport d'hommes, c'est un sport collectif et c'est un sport d'entraide, de solidarité. Donc tout le monde est possible.
2: Si je vous laisse Yann Blanchard pour la saison prochaine, par exemple.
6: Il y a des pièces, toi. Il y en a eu assez des pièces.
2: Non, mais pas plus. Comme ça, tu dis ça, Yann.
7: Je dirais qu'il pourrait rivaliser avec certains joueurs d'ici. Hein.
2: Ah,
6: ouais, sur à peu près 35 secondes. Ouais.
7: C'est le mental.
2: L'appel est lancé. J'ai quand même une dernière petite question avant de vous laisser tranquille, messieurs, par rapport à, on va dire, par rapport au club, par rapport à son historique, parce que mine de rien, vous êtes en train de reconstruire quelque chose qui avait disparu. Ici au Pays Basque, depuis les années 80, il n'y avait plus de rugby à 13, il n'y avait plus de club de rugby à 13. Vous entraînez à Anglette, vous entraînez à Biarritz, mais vous vous appelez Basque 13. Ça, c'est important aussi de garder cette identité-là et de représenter tout le Pays Basque et pas seulement une ville ou telle ville ou telle autre.
7: Ben, c'était la philosophie de base que Renaud a voulu insouffler. Et c'était évidemment essentiel pour nous de représenter les différentes provinces basques. Alors certes, cette année, on n'a pas évolué, je dirais, à l'intérieur, mais on a eu deux ou trois touches où on devait y aller avec les intempéries au mois de janvier, février, mars, où il y a eu pas mal d'interdictions de terrain. Ouais. On avait différentes pistes pour pouvoir jouer et s'entraîner à l'intérieur du Pays Basque. C'est un souhait. L'année prochaine, c'est ce que nous allons faire. Nous allons essayer aussi d'avoir des interventions de matchs et d'entraînement à l'intérieur des terrains.
2: Bon, je vous avais dit que c'était la dernière question, j'ai menti, j'en ai une toute dernière. Est-ce que vous avez une chanson à Basque 13?
7: Alors on peut.
2: Parce que généralement, quand on gagne un bouclier, on a une chanson qui va avec.
6: Ouais.
2: Vas-y, vas-y.
1: On va pas faire mieux que Romain Pégastin de l'ASB. Bien que on adore cette chanson, on la chante.
2: Et puis
1: nous,
2: on a déjà blindé la première partie de Tom Fragé, donc on pourra pas.
1: Mais on a piqué une chanson au footballeur d'Orsaïsé. Je crois que c'est de là où ça vient. C'est à chaque victoire on chante. Donc là j'invite tout le monde à se rapprocher du micro quand même.
2: Allez,
1: parce que
2: allez,
1: ma voix n'est pas la plus belle.
2: Et vite avant la coupure de courant.
6: Allez, faut l'expliquer quand même. On a très très chaud, mais parce qu'ils sont 25 dans le studio.
2: Ah oui.
1: Allez, juste. Oh lé lé, oh là là, c'est guetta

0: Basque 13, champion de France de National 3. Bravo les gars encore une fois et merci d'avoir accepté l'invitation de 100% rugby.
1: On est même jusqu'au bout malgré les problèmes d'électricité.
0: On est allé au bout, ça a même pas coupé. Bravo à vous encore une fois pour votre titre. Et puis merci de nous avoir retourné le studio. Vous étiez venus pour ça, vous avez fait le taf. Bravo les gars.
1: Et merci pour les cadeaux.
0: Et merci beaucoup. Et ouais, un dernier petit mot. Merci pour les cadeaux. On va pas
1: on
0: dire.
1: Dira pas quoi.
0: On dira pas quoi parce qu'il y a des lois en France tout simplement. Donc on pourra pas tout dire. Mais merci beaucoup encore une fois. Basque 13. Rendez-vous la saison prochaine. Rendez-vous. Et 100% élu, bien sûr, c'est pas fini. On revient dans quelques instants. À tout de suite.
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2: Ici Pays Basque est là, 100% rugby aussi, et la coupure de courant est finie.
1: On a mis un stagiaire derrière les commandes, donc c'était pas prévu que je sois ouvert.
2: Donc l'émission peut continuer, toujours aux côtés de Yann Blanchard, Basque 13, ils sont allés prendre l'air un peu, parce que je savais qu'un studio sans clim, j'aurais pas tenu jusqu'à la fin. Ouais. Mais nous on est bien là, avec de nouveaux invités, Yann.
1: Exactement, on va parler pommes de terre. Maintenant, rien à voir
2: comme
1: avec
2: quoi tout est possible dans cette émission.
1: Rien à voir avec l'ancien manager de l'Aviron Bayonnais, Grégory Patate, mais de chips avec.
2: T'as pas le droit.
1: J'étais obligé. Avec nos deux invités, Arthur Milo dit beurre artiste.
3: Beurre.
1: Ah, j'ai toujours dit beurre, tu vois.
3: C'est vrai.
2: Beurre fondu.
1: En fait, Arthur aussi, mais bon, voilà. Et Louis-Mathieu Jazex, joueur de l'AORC, qui se lance dans le business du paquet de chips. Avant de parler de ce projet un peu fou, parce que c'est vrai que quand on dit ça, tout le monde doit se demander de quoi on parle. On va vous présenter, enfin, vous allez plutôt vous présenter. On va démarrer avec toi, Louis-Mathieu Jazex, le rugby. Rapport évident, ex-pro, actuel joueur de l'ARC, raconte-nous un peu ton parcours rugby.
4: Bonjour à tous. Ben, pour faire simple, moi j'ai commencé le rugby un petit peu sur le tard à 14 ans à Libourne. J'ai pas mal bougé par la suite. J'ai joué à Bordeaux dans les catégories jeunes jusqu'en Crabos. J'étais au Pôle Esport à Talence et après j'ai bougé à Clermont au centre de formation avant d'intégrer pas très loin d'ici dans les Landes, Mont-de-Marsan, pendant 3 saisons, où j'ai fait mes premiers matchs en Pro D2. Après, j'ai pas mal bourlingué, Mâcon, je suis retourné en Pro D2 à Carcassonne. J'ai retrouvé par la suite David Oradou à Suresnes, en banlieue parisienne. Et puis on a fait le choix avec la petite famille de retourner dans le sud-ouest sur Biarritz, parce qu'avec 2 enfants à Paris, c'était pas forcément le cadre idéal, même si on n'était pas à plaindre. Et donc me voilà arrivé à Anglette, 2 saisons ici, cette année un peu plus compliquée, niveau blessure et résultat aussi. Et d'où l'idée de la chips qui est venue pendant cette deuxième blessure du genou.
1: On va faire le chemin sur la chips après. Bure, donc, je ne veux pas me faire gueuler, Arthur. De ton côté, ton rapport au rugby, alors je sais que tu as joué, mais ça va aussi jusque dans tes œuvres.
3: Ouais, oui. Moi, j'ai commencé le rugby très tôt, à 5 ans, et j'ai arrêté à 32. Donc, j'ai fait 27 ans de carrière dans un seul club, à Villeurbanne, côté de Lyon. Et on avait une belle génération, Crabos-Réchelle, avec des belles années. Et ensuite, j'ai joué un peu en senior, niveau amateur, correct, fédéral 2 beaucoup, un peu de fédéral 1. Et puis en 2019, avant le Covid, avant le confinement, tout ça, rencontré ma chérie, on est allé tenter l'aventure au Pays Basque, à Biarritz. Donc on est là depuis plus de 6 ans maintenant. Et maintenant que je suis artiste depuis, on va dire, une dizaine d'années, évidemment que je retransmets, je transfère toute mon énergie et mon activité artistique autour surtout du rugby, autour du sport, autour de tout ce que j'aime, de l'ADN des villes dans lesquelles je suis passé et celles que je découvre. Et voilà, ça se passe plutôt bien pour moi, je suis très content.
1: Pour donner des exemples, je sais que notamment dans les loges du Loup de Lyon, puisque...
3: Ouais.
1: Rien caché, c'est comme ça qu'on s'est connus, parce que je voulais qu'ils fassent la même chose dans les loges à Viron Bayonnais,
3: mais
1: on n'a jamais réussi. Ouais. Dans les loges du Loup, notamment, on a pu voir quelques-unes de tes œuvres.
3: Ouais.
1: Il y a une œuvre sur laquelle on s'est retrouvés aussi, c'était celle pour Fédéa Rambourou, du côté de Biarritz, juste à côté de la bibliothèque, juste à côté de chez David Roumieux, en face du comptoir du foie gras. C'est Bure aussi qui a fait cette œuvre-là. Donc ouais, c'est le rugby est vraiment très présent aussi dans ton travail.
3: Le rugby est carrément présent, puisque moi, je puise mon énergie autour de ce que j'aime et je m'invente pas un autre personnage que je suis. Je suis issu du sport et notamment du rugby, donc je continue à véhiculer tout ça sur mes œuvres et sur mes toiles et fresques.
1: Tu disais, Louis-Mathieu, t'as profité d'une blessure pour réfléchir, mais tu réfléchis à quoi? Un business autour du rugby? Tu réfléchis à quoi exactement?
4: L'idée de base que j'ai depuis, ça va faire un an que j'avais ça en tête, c'était de créer autour d'un produit populaire, parce qu'il faut savoir qu'à côté je suis commercial dans le vin, pour toute la partie pro, et donc qui dit vin dit apéro, qui dit apéro dit chips. Aujourd'hui je pense qu'on est 3 ou 90 ans, tout le monde mange des chips. Toutes les classes sociales, qu'on gagne 1000 balles par mois ou 20 000 balles par mois. Et l'idée, c'était d'un produit populaire fabriqué, j'aime bien les appeler nos petits paysans, mais ils ont quand même 600 hectares en Champagne. Ils font de l'opium, de la patate, des oignons, donc c'est quand même une grosse écurie qui tourne fort. Et ben d'allier de ce produit populaire qui était la patate, des œuvres d'un artiste qui est aujourd'hui connu, qui est un ami, et d'allier tout ça sur un packaging un peu premium. sur les villes touristiques, que ce soit d'abord au Pays Basque, qu'on va lancer là, bah, d'ici 2-3 jours, et après sur le rugby, donc pour garder ce lien, faire un petit peu la, la transversale avec le rugby, quoi.
1: Comment vous connaissez d'ailleurs tous les deux
3: On a des, on a plein de potes en commun. Louis a joué à Suresnes et moi j'ai, je connais vraiment une grosse génération de joueurs de Suresnes, et du coup on s'est rencontrés au Pays Basque. Il m'a contacté un jour, il m'a dit mais attends, on connaît pas mal de potes en commun. Je dis ouais, carrément, et on s'est vu, puis après on s'est pas trop lâché.
1: Du coup, concrètement, on va rentrer dans le vif du sujet. Même si on l'a dit, allier les œuvres de Bure avec les chips, mais Captain Chips, c'est quoi exactement?
4: Captain Chips, en fait, si on reprend le logo qu'on peut voir depuis quelques semaines sur les réseaux sociaux, c'est un petit avion sous forme de chips ou de chipette que Bure a dématérialisé un petit peu. Et l'idée de ce de cette petite chips, c'est qu'elle voyage un petit peu de ville en ville, de club en club, et de reprendre cet ADN un petit peu fort, un peu marqueur, ce côté identitaire que qu'on aime tous aujourd'hui s'identifier à quelque chose. Je vais faire un cliché très bah, très grossier, mais les Parisiens qui viennent à Paris, ils sont très attachés un petit peu au côté Biarro ou autre. Mais c'était de retranscrire un petit peu l'image de chaque ville sur des paquets sous la forme de artistique que peut faire Bure. Et la même chose pour les clubs de rugby ou tout club de sport, mais surtout pour le rugby parce que c'est un milieu qui nous est cher aussi, et voilà un petit peu l'essence même du projet, quoi.
1: On en est où du coup? Est-ce que c'est près de vos côtés? C'est qu'à l'état embryonnaire ou il y a les premières commandes qui ont été faites? On en est où?
4: Tout est prêt, bah, pour rebondir là-dessus, les premiers paquets ont été préparés hier soir, ils sont partis ce matin. On les reçoit vendredi.
1: Et c'est pour quel type de...
4: Et là, le dernier carré, ça va être de fidéliser donc les distributeurs qu'on va avoir ici, et pour lancer, je pense, sur le marché en rayon d'ici mi-juin, quoi.
1: Mais du coup, par rapport à ça, c'est quoi? C'est des, le packaging, c'est quoi? C'est les villes?
4: Là, au début, sur les trois premières villes, on lance Captain Chips à Biarritz, Bayonne, Saint-Jean-de-Luz. Très rapidement, dans la foulée, il y aura Espelette, au piment d'Espelette. Et Captain Chips plus générique au Pays Basque pour toucher un petit peu tout le monde, et d'autres événements à venir là qui arrivent bientôt, mais on garde un petit peu de teaser là-dessus, mais sur d'autres villes un petit peu partout en France, parce qu'il faut savoir aussi que le projet, le brevet a été bloqué sur 27 villes européennes, donc l'idée c'est vraiment de voyager et d'élargir ce cercle du rugby qui nous bah, qui nous tient à cœur et qu'on a pu tisser au long de ces années, donc.
1: Tu en as parlé, tu l'as dit, tout le monde en mange de 3 à 77 ans. Je dis 77 parce que quand on n'a pas de dents, quand on n'a pas de dents, je sais pas si on mange des chips.
5: Super dentier maintenant.
1: Mais les chips, ça t'est venu direct, parce que si on parle de ça, ça aurait pu être des bachots berry, ça aurait pu être des bières. Je sais que c'est la mode des fois, les étiquettes personnalisées. Voilà, voilà, une étiquette avec une œuvre de Bure dessus, ça aurait pu être intéressant. Mais les chips.
4: Il y a eu de tout. Il faut savoir que dans le projet, il y a une personne qui est en backup, en back office, je sais pas comment on appelle ça, sur toute la partie un petit peu analyse, marge, financière, qui est Sylvain Léris.
5: Qui est bien connu ici.
4: Qui est bien connu ici, ouais, sur la.
5: Le chef du Corsair.
4: Sur la partie radio, qu'on salue, qui nous écoute peut-être, et bah, qui nous aide régulièrement, souvent, qui est de bons conseils. On se voit très souvent. Et donc, il y a eu plusieurs idées, il y a plein de projets qui sont en ébullition dans la tête, et c'est celui qui a pris le plus le devant, qui était peut-être le plus réalisable le plus rapidement possible. Et puis, l'idée de la chips, non, bah, peut-être pas la facilité, mais voilà, un produit consommé tous. Il faut savoir que depuis le Covid, c'est le produit le plus consommé en France. On en voit de toutes les sortes, hein, sans parler que ce soit des concurrents.
1: Oui, c'est des rayons entiers maintenant.
4: Ouais, ouais, ouais. C'est la guerre des goûts avec Lay's, avec ouais. Bretz surtout. Et nous, on veut se différencier. Bah, eux, c'est la guerre des goûts. Nous, c'est le côté un petit peu identitaire. Et alors, on aura des goûts aussi différenciants, mais ça va.
3: En fait, Louis, en début d'année, se pète les croisés à Anglette. Et en une semaine, je crois qu'il réfléchit, il dort pas trop. Et puis un jour, il me dit, il m'écrit, je suis passé 23 heures, je pense. Il me dit, Bure, faut que je te vois. J'ai un projet. Bon, je lui dis, bah, demain au café. Donc, on se voit 8 heures au café. Il me sort deux chemises, on aurait dit un avocat. Et il me dit, voilà ce que c'est, voilà mon idée, c'est des chips. Et écoute-moi bien, la chips, c'est le produit le plus consommé des Français. Et nous, ce qu'on va faire, c'est que la valeur ajoutée de ça, c'est que toi, tu vas faire voyager cette chips de ville en ville, et on va la créer. Et donc j'ai dit, bah, c'est une super idée, et c'est parti. En fait, en plus, là où il a été bon, c'est que ma marque de fabrique et ma signature, c'est d'aller puiser l'ADN de mes clients, des sociétés, des clubs de sport, pour raconter un peu l'histoire de tout ça. Et donc en fait, j'accumule des éléments et des détails entre eux. avec un peu de narration à l'intérieur, etc. Et en fait, je raconte vraiment une histoire de A à Z avec une lecture de haut en bas, de gauche à droite, n'importe. Souvent, on y revient une deuxième fois, une troisième fois, on dit ah, mais j'avais pas vu ce petit détail, j'avais pas vu tout ça, tout ça. Donc l'idée, c'était de vraiment de refaire pareil, une fresque sur un paquet de chips. Notamment les paquets de chips, vous allez voir, ils sont pas recto, enfin ils sont recto verso, mais ils ont pas un côté verso et recto identique. C'est vraiment si on les déplie, si on les détache, il y a vraiment une frise de A à Z, voilà, qui raconte vraiment une histoire.
1: Vous avez annoncé être chez Rugby Ramal, chez Pablo Urda, je crois, qui avait quelques clubs de top 14 notamment intéressés, mais il me semble pas avoir lu le nom de Bayonne et de Biarritz, par exemple. Pourquoi ça commence à discuter ou pas encore?
3: C'est dans leur camp, là.
4: C'est un petit peu, pour être honnête, ceux qui m'ont rappelé, avec qui c'est en bonne voie, il y a le Racing. Toulouse m'a même appelé la semaine dernière en disant que le projet était génial, sauf qu'ils ont des contrats avec Doritos, donc on n'a pas encore les mêmes moyens.
3: Un peu costaud.
4: Biarritz, on les a vus. Je pense qu'ils attendaient de régler 2-3 trucs peut-être en interne aussi côté sportif, mais Bayonne aussi, et eux bossent déjà avec une chips espagnole qui est locale pour eux. Ouais, on leur laisse le choix, on verra. On va peut-être s'installer ailleurs, mais
3: on a le loup aussi, sur lequel on a un bon contact. Voilà, bah si on peut.
1: Je connais un peu.
3: Ouais, un petit peu.
5: Mais le but, au final, c'est de l'amener dans tous les stades de top 14, de Pro D2, à terme, au final.
3: Ouais, et puis,
1: on parle d'ailleurs de top 14, Pro D2. Est-ce que le projet est déclinable à l'infini? Alors, je donne du boulot à Bion, du coup, mais je dis une connerie, je fais le tournoi de Mouguer au mois de mai, je m'y prends bien à l'avance, bien sûr, en vous contactant. Et je veux marquer le coup et avoir, justement, ce beau packaging. Est-ce que c'est des choses que vous allez mettre en place?
4: On a un minimum qu'on a négocié avec le fournisseur, de 3600 paquets. Il faut savoir qu'aujourd'hui, nous, sur nos chips, on va être les seuls sur le marché. Je dis bien les seuls, parce que c'est une grosse force. On est en Nutri-Score anciennement A, parce qu'ils ont rajouté du sel, mais en B. On est les seuls en France. Et on a une DLC d'un an. Donc, ça veut dire que là où les concurrents sont à 6 mois.
1: Oui, en gros, si on réfléchit bien, plutôt que pour un tournoi, on le fait pour un club, et comme ça, tu en commandes pour la saison, et t'es bon, quoi.
4: Sur des goodies en vente additionnelle ou autre, ça match, quoi. Puis 3600 paquets, c'est pas non plus sur un club. Voilà, comme tu dis, des petits jusqu'à la première.
5: Et ça peut cartonner dans les buvettes, hein, clairement.
4: Oui, c'est un petit peu l'idée d'amener cette ferveur autour d'un produit, consommer de tous. Et si en plus il y a une petite histoire sympa qui est derrière, et parce que l'idée c'est de faire participer un petit peu les clubs aussi. Il y a la patte de Bure, mais on va fonctionner un petit peu comme ce que fait Bure par rapport à ses œuvres, c'est qu'on va envoyer un petit peu un cahier des charges au club où eux nous envoient entre 10 et 15 éléments à mettre en avant par rapport à leur club, et Bure après fait le reste.
1: Une petite dernière question, messieurs. C'est le mec qui bosse un peu dans le com qui la pose. Est-ce qu'on commence à réfléchir à une deuxième étape? Parce que moi, quand j'ai lu cet article, je voyais Chips, je voyais Top 14, je voyais des noms comme Toulouse, Bayonne, par exemple. Est-ce qu'à l'intérieur du paquet, on réfléchit aux couleurs des clubs? Des chips rouges, ça existe. Des chips noirs, ça existe.
4: Il y a un petit projet, alors pas forcément sur la partie rugby, mais qui est dans les starts par rapport à Bayonne, justement, pour la ville de Bayonne. Là où aussi, je pense qu'on serait les seuls à le faire avec notre fournisseur, mais ça serait une chips au chocolat.
1: Oui, voilà, c'est pour ça que je pousse un peu le truc. Je sais, parce qu'à l'époque où je bossais au club, on réfléchissait à un pain bleu pour les burgers, justement. Donc c'est pour ça que ça m'a fait tilt.
4: Au chocolat qui est dans les tuyaux,
3: qu'on a goûté,
4: qui est incroyablement très bonne. C'est très gourmand.
1: Donc du coup, maintenant,
5: pas ramené, pardon.
1: Non. Avant de vous libérer, imaginons quelqu'un qui nous écoute à un projet dès aujourd'hui peut vous contacter et ça peut partir.
3: Il vous
1: contacte comment?
4: Sur les réseaux sociaux, Instagram, je crois qu'il y a les numéros un petit peu partout.
3: Exactement.
4: Et on est assez ouvert aux échanges. Donc,
1: et dans les rues de Biarritz ce soir pour Bure.
5: À toi, tu balances. Merci Louis Mathieu, merci Bure en tout cas d'avoir accepté notre invitation, d'être venu nous présenter ça. Mais on faudrait faire les paquets de chips 100% rugby.
1: Ah, mais non, mais moi je trouve.
5: J'ai l'idée que maintenant.
1: Je trouve que d'un article que j'ai lu, je me suis dit je le connais. Et après, je me suis dit, en fait, parce que ça fait partie sur des événements de choses que tu vas même pouvoir garder, parce que je fais confiance à Bure pour que ça soit gardable.
4: L'idée, pour aller encore plus loin, c'est d'avoir à terme un kiosque sur Biarritz et de réaliser une fresque dans le kiosque avec tous les paquets qu'on aura sortis d'ici quelques années. Quoi.
3: Faire un bar à chips.
4: Voilà.
5: À voir. Ça va être Instagrammable à fond.
4: Il y a pas mal d'idées derrière.
5: Bure, Louis Mathieu, merci beaucoup en tout cas d'avoir accepté notre invitation, d'être venu nous présenter ce Captain Chips. Les premiers paquets, ils arrivent quand?
6: Mais là,
4: vendredi.
5: Ouais. Eh ben ouais, ça va venir vite.
4: Vendredi, ah, ça sera cool. Ça sera en rayon courant juin.
5: Bon, bah on fera une petite dégustation en direct.
4: J'en apporterai un pour
3: ça. Avec plaisir.
5: Merci les gars d'être venus.
1: Merci beaucoup.
5: Nous, on va retrouver les terrains dans quelques instants dans la dernière.
1: Oui, on s'excuse, on aura un peu moins de temps que prévu, mais parce qu'il y a eu cette coupure électrique.
5: Et qu'on a dû changer de studio. Comme ça, on vous raconte tout.
1: Oui,
5: et
1: voilà.
5: Y a plus de secrets dans 100% rugby ce soir. Dernière partie dans un instant.
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0: 100% rugby, dernière partie, toujours en compagnie de Yann Blanchat, de nos deux nouveaux invités qui vont nous rejoindre. Il faisait déjà chaud dans les studios, la température va encore monter puisqu'on va parler d'un derby.
3: Exactement, le 8e de finale de championnat de France de promotion régionale de ce dimanche, avec un derby au programme et la rencontre entre le Buc et Askin qui se déroulera du côté du Rugne. Pour en parler avec nous, les deux coachs, d'un côté Benjamin Alcalde pour Bidart et de l'autre Andoni Sarasola pour Askin. Bonsoir messieurs.
4: Bonsoir.
3: Benjamin, je vais commencer avec toi. Se retrouver dans un derby alors que vous les avez déjà joués dans la saison, est-ce que c'est excitant, ça ramène du piment ou bien bon, on aurait préféré découvrir autre chose?
4: Alors, c'est quand même ce côté excitant de jouer un derby en phase finale. On a rencontré des équipes avant qu'on ne connaissait pas, c'était aussi excitant, hein. Mais c'est vrai que jouer devant pas mal de monde et avec une équipe d'Askin qu'on connaît, ça reste de l'excitation, oui.
3: Andoni, défaite sur le terrain du Buc en championnat, victoire à domicile. Les deux équipes terminent deuxième et troisième de leur poule. Bon, on est d'accord qu'il n'y a pas grande différence entre ces deux équipes.
5: Non, pas grande différence, mais on a conscience que ça va être compliqué parce que on a une victoire à domicile, mais on revient de nulle part et la défaite à Bidart, ils ont quand même bien maîtrisé leur sujet ce jour-là, donc on sait que ça va être une grosse tâche qui nous attend.
3: Benji, on va s'amuser un peu à croiser les questions. Qu'est-ce que tu peux nous dire sur cette équipe d'Askin que tu as affrontée?
4: Alors, non, c'est une belle équipe d'Askin. Voilà, je connais Ando personnellement, donc je sais qu'il va savoir les motiver. Après, de là à dire, oui, il y a une victoire de chaque côté, balle au centre. Après, on a quand même.
3: Après, Andoni a l'air de dire que t'es favori, hein.
4: Alors, pour remettre un peu le contexte, on a quand même l'équipe d'Askin qui a fini devant nous en match de poule. Et ensuite, ils jouent pratiquement à domicile. Donc, on va dire avantage à Askin, on est outsider.
3: Il y en a que des girous ce soir à l'antenne. Andoni, de ton côté, sur le Buc, qu'est-ce que tu peux nous dire sur cette équipe, sur ses forces?
5: C'est une équipe qui est déjà très très bonne en conquête, en touche notamment. Par rapport à notre pack, c'est quand même plus puissant. Ils ont des gros porteurs que nous on n'a pas. Et puis à côté de ça, ils sont capables quand même de mettre du jeu, de la vitesse. Donc nous, de notre côté, il va falloir qu'on va jouer avec nos moyens. On va pas changer notre système de jeu maintenant, mais il va falloir que les garçons fassent preuve d'un gros état d'esprit. Ouais.
3: Benjamin Alcalde, coach de Bidart, est-ce que tu considères que la saison est réussie ou bien il y a quelques regrets?
4: Bien sûr, Yann, il y a beaucoup de regrets. On voit que la régionale 2, sincèrement, le niveau, je vois pas de différence avec la régionale 1 de l'année dernière. Je pense qu'Ando pourra confirmer, mais surtout que le regret, c'est que pour monter en régionale 1, on n'a qu'une seule solution, c'est finir premier de poule. Et que ça soit Askin ou nous, ben on n'y est pas arrivé. Et disons que c'est notre coupe bis avec ce championnat de France où Askin ou nous, on veut aller le plus loin possible. Mais des regrets, il y en a toujours, quoi.
3: Du côté d'Askin, Andoni, quand on prend un peu de recul, on pense la même chose de la saison de son club. Il y a quand même des regrets de pas avoir fait mieux dans la première phase.
5: Ouais, de notre côté, il y a quelques regrets, mais sans plus, parce que il faut pas oublier qu'on était il y a deux saisons encore en régional 3. On a un groupe qui est en constante progression. Après, on a pas fait quasiment toute la saison à la première place et on a vécu au moins deux mois de janvier-février compliqués qui nous ont mis un peu en dedans. Donc, il y a un petit peu de regrets par rapport à ça, mais sinon, du côté d'Askin, ça reste une belle saison quand même.
0: Je crois que la finale, enfin, ce 8e de finale du championnat de France, il a été annoncé pour jouer du côté du Rugne, c'est bien ça, ce dimanche à 15h, en terrain neutre, donc en quelque sorte, je t'entendais dire tout à l'heure, Benji, qu'ils jouaient quasiment à domicile, mais...
3: Parce qu'ils sont plus près, mais ça c'est Benji, ça on le connaît, attends.
0: Non, mais si on sort du Giroud, deux minutes.
4: Ils sont plus près, et comme ils ont les jeunes en entente, voilà, ils connaissent le terrain.
0: Et c'est ce dimanche à 15h, Bidart fait face à Askin, derby pour le 8e de finale de championnat de France, rendez-vous donc du côté du Rugne à 15h, quel que soit votre côté, que vous soyez Bidartard ou du côté d'Askin,
3: un des deux Giroud gagnera, du coup, il passera en quart de finale.
0: Anthony Sarasola, coach d'Asquin, Benjamin Alcade, coach de Bidart, merci beaucoup tous les deux d'avoir accepté notre invitation ce soir.
3: Et régalez-vous, parce que c'est vrai que, ok, ils se sont déjà joués dans la saison, mais ça reste un moment où il y aura beaucoup, beaucoup de public, et donc régalez-vous.
5: Ça va être une belle journée.
3: Ouais.
0: Et dans 100% rugby, nous, on est la Suisse, donc que le meilleur gagne entre vous deux, les gars.
5: Merci à vous. Merci beaucoup.
0: Merci, à très bientôt.
3: On sera pour celui qui a gagné, du coup.
0: Ouais, on le recevra.
3: On le recevra la semaine prochaine, celui qui a gagné.
0: Voilà. On va faire ça comme ça, l'invitation est lancée. Anthony Benjamin, le gagnant, rendez-vous dans 100% rugby mercredi prochain.
5: Allez, ça marche, au revoir.
0: Merci, les gars, ciao et à bientôt. Il y a d'autres rencontres à suivre, évidemment, ce week-end, ce dimanche même, on le rappelle, 8e de finale de Fédéral 2. Ce dimanche, c'est le match aller pour Asparin. Face à Castillon, la bataille, il y a ce derby, évidemment.
3: Castillon, la bataille, ça me fait penser à la guerre, je sais pas pourquoi.
0: Ben, la bataille.
3: Ah oui, la bataille.
0: C'est là-bas, ça va être la bagarre. Il y a aussi donc ce derby, Bidart contre Asquin, 8e de finale de championnat de France, promotion régionale 2. Et puis, je voulais quand même les citer avant d'en terminer avec cette émission. Les espoirs fédéraux de Nafarroa, qui jouent leur finale de championnat de France ce dimanche 31 mai contre le Toac FCT.
3: Exact, Toulouse.
0: Un club, effectivement, de Toulouse.
3: Et on va en profiter, puisqu'on a 30 petites secondes, pour dire que demain, programme exceptionnel, puisque nous aurons un champion d'Europe avec nous par téléphone, à la personne de Baptiste Erdocio.
0: Monsieur Erdocio.
3: Et puisqu'on parlait de Bidart, puisqu'on le rappelle, il est sorti de Bidart, puis de Biarritz, et maintenant à Montpellier, champion d'Europe avec Montpellier, et l'inarrêtable, le presque retraité, mais jamais retraité, Guillaume Rouette pour le Nice Stade Montois qui sent la poudre.
0: Et de tout cela, on en parle demain, dans 100% rugby, même heure, même endroit. Merci, mon Yann, à demain.
3: Merci David.
0: Les gars. Ciao.
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0: Et cette chaude soirée continue sur votre radio Ici Pays Basque, il est 19h. Tout de suite, c'est la rediff du Mac Basque, aux côtés de Chichili.
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6: Mais c'est l'heure de Décibel, toute l'actualité musicale avec ce soir un anniversaire ultra réjouissant. Premier album d'Anaïs, le Cheap Show, à 20 ans. Et Anaïs, qui ne donne jamais sa part aux chiens quand il s'agit d'organiser une boum, a prévu de célébrer cet anniversaire
7: attends,
6: il se doit.
7: Qu'est-ce que c'est que cette expression?
6: Tu donnes pas ta part aux chiens
7: en organisant une boum?
6: Mais c'est une méga boum, les 20 ans de ton
7: d'accord.
6: album.
7: Ah ouais, d'accord. C'est une surpatte.
6: Arrête, t'es dans mon générique. Normalement, tu arrives après en surprise. Vous allez tout savoir, en studio et sur scène, car Anaïs est ce soir, et surprise, l'invité de Décibel.
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7: Donnez ta part aux chiens.
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6: Mais qu'est-ce que tu fais dans mon générique, Anaïs?
7: Fallait pas donner la part aux chiens.
6: Mais tu connais pas cette expression? Mais si, tu sais, tu dis, oh bah dis donc, tu sais, Sylvie, elle donne pas sa part aux chiens.
7: J'aime bien.
6: Ou Patrick, hein. C'est tout le monde.
7: On va pas dire Patrick
6: non,
7: aujourd'hui.
6: Non. Fiori. Patrick Fiori,
7: mais oui.
6: Bisous, Patrick Fiori. Elle est toujours un petit peu dissipée, mais c'est pour ça que je l'aime. Anaïs est donc ce soir l'invitée de Décibel. Et si nous arrivons à mener l'émission à son terme, on aura fait le tour de l'actualité musicale, pas que la tienne, Anaïs, puisqu'il y a aussi aujourd'hui l'anniversaire d'Alain Souchon.
7: Oh, Alain.
6: 17 ans. Également.
7: Non, mais tu sais qu'il m'avait. Ça a été un des premiers. Il m'a entendu au Foot du Roi en
6: émission de France Inter, ouais.
7: En petit guest, et je chantais Christina, et il m'a invité à faire ses premières parties à l'Olympia. J'étais pas connue.
6: Ah.
7: C'est un grand monsieur, Monsieur Souchon.
6: Eh ben, on lui dit bon anniversaire. Alors, on l'écoutera tout à l'heure. La découverte du jour, c'est Kid Sophie, qui faisait partie de iPhone iPhone avec Santa, qui a d'ailleurs été la directrice musicale de l'énorme tournée de Santa, et aussi la coproductrice de son album. Kid Sophie se lance en solo et en français. Premier titre qu'elle sort en français, vous le découvrirez un peu plus tard. Et puis on va jouer au blind test pour tenter de gagner le Cheap Show, l'album d'Anaïs, pour la première fois en version vinyle, parce qu'il y a 20 ans c'était plus trop la mode des vinyles, c'était pas encore revenu. Donc si vous voulez jouer avec nous, il faut vous inscrire dès maintenant, et c'est Marian qui vous attend au standard, le numéro 0810 055 056 0810 055 056. Et là, normalement, Anaïs fait son apparition dans l'émission. Bonsoir Anaïs. Ta-da ! Comment ça va ?
7: Ça va bien. Ça va bien, Emily.
6: Joyeux anniversaire de 20 ans du Cheap Show.
7: Merci beaucoup.
6: On parle évidemment de Mon cœur, mon amour. Ça, c'est la version qui est passée sur toutes les radios quand c'est devenu un tube. Mon amour, mais ce qu'il faut dire, c'est que The Cheap Show, le spectacle pas cher, et Mon cœur, mon amour, au départ, c'est un seul en scène, musical, et ça ressemble à ça.
9: Mon cœur, mon amour, mon amour, mon cœur, ça dégouline d'amour, c'est beau.
6: Cheap Show, c'était un spectacle avec lequel tu tournais partout en France, et la magie du bouche à oreille a fait que tu t'es retrouvée aux Victoires de la Musique, et ensuite la chanson est devenue un tube. T'es obligée d'aller l'enregistrer en studio pour que les radios puissent la passer et tout. Mais donc au départ, toi, ton idée, c'était pas de sortir un album, c'était de faire un spectacle.
7: C'était effectivement d'enregistrer par contre un spectacle live, parce que j'avais été marquée par certains lives, effectivement de grands entertainers, tu vois, de genre Bette Midler, qui avait sorti un live dans les années 70, où j'étais tombée dessus, et c'était bourré. Déjà, j'ai été scotchée, je me suis dit, on a le droit de faire ça, de faire à la fois des blagues, de mélanger la pop, le jazz, de faire tout ce qu'on veut. Et en même temps, j'avais envie d'être dans la salle, parce qu'il y avait des trucs que je comprenais pas ce qui se passait. J'entendais des rires à un moment. Je dis, ah, moi, je veux faire un live comme ça, où je le fais en one shot sur scène, et que une fois que c'est enregistré, ben les gens, ils ont envie d'être dans la salle avec nous, quoi.
6: Alors ça, au départ, ça marche effectivement, parce que The Cheap Show, vraiment, il y a 20 ans, il y a même un peu plus de 20 ans, il y a un gros bouche à oreille, les gens disent, oh là là, t'as vu cette fille, elle est toute seule avec une guitare, un kazoo, et puis...
7: Et un looper, en fait. Il y avait ce petit truc aussi qui faisait que les gens aussi, un petit truc en plus pour l'époque, parce qu'après, il y a eu Ableton, c'est que j'utilisais ce qu'on appelle la pédale Jamman pour les guitaristes, pour se sampler en live. Je l'utilisais à la guitare, au chant.
6: Ça veut dire que tu fais un premier la la la qui est enregistré dans la pédale, et après tu fais un deuxième la la la en live, mais tu peux renvoyer le premier. Donc ça fait un petit cœur. Et après, tu peux faire des grands cœurs et tu peux faire plein d'effets.
7: C'est ça. Du coup, ça crée vraiment, comme je suis plutôt comédienne et un peu folle, ça me permettait de, bah, non seulement de créer des chœurs en live, mais aussi, par exemple, de faire tout un monde quand j'imagine que je suis écossaise au Festival d'Édimbourg et je pars avec
6: On écoutera tout à l'heure. Ça c'était vraiment dingue, ce Cheap Show.
7: Ça permettait de faire rentrer les gens dans le spectacle, parce que quand tu fais le bluesman, tu leur dis non, là... Do you want me to be here tonight? Yeah! Ok, on y va.
6: Donc ça, c'était l'idée de génie, c'était l'idée de ce spectacle. Et donc, pour les 20 ans du Cheap Show, très bonne nouvelle, tu repars sur la route.
7: Ah bah oui, il faut pas... Non, enfin, c'est ridicule de faire les 20 ans du Cheap Show sans repartir sur la route. Donc on est en train de... Là, on fait une petite tour...
6: Petite tournée de chauffe.
7: Voilà, 26, et on est en train de préparer 2027.
6: C'est ça. 2027 sera intense, mais sachez déjà que le 19 juin à Suril-Comtal, le 29 août au Festival des Musiques Actuelles de La Jarrie, le 4 septembre à Saint-Gilles-Croix-de-Vie, le 25 septembre à Fontaine dans le 38, le 9 octobre à Migennes et le 4 décembre à Château-Thierry, il y aura d'autres dates comme ça qui seront rajoutées pour 2026, mais voilà, c'est vraiment 2027. On va reparler du Cheap Show, parce que c'était quand même un truc fou.
7: On va faire une cigale aussi en 2027.
6: Une cigale au printemps.
7: oui.
6: Ah, elle fait bien la cigale aussi. Vous voyez, elle sait tout faire.
7: Ah, d'accord, il fut du Sud.
6: Mais avant, alors j'aimerais, s'il te plaît, qu'on se remette tous là, il y a 20 ans. On était plus beaux, on avait moins mal au dos, et donc on te découvrait. Donc, avec le succès de ce spectacle, le Cheap Show, tu enregistres ce qui va devenir un tube, mon cœur, mon amour, pour que ça passe à la radio. Ça passe à mort à la radio. Et un peu du jour au lendemain, t'es archi sollicité. Tu te retrouves sur les gros festivals, les Francopholies de La Rochelle, le Printemps de Bourges, à la télé, à la radio, etc. Est-ce que c'était ce que tu souhaitais et comment l'as-tu vécu à l'époque ?
7: Ah, non, moi je l'ai très très mal vécu, effectivement, je sais que ça fait bizarre de dire ça, mais comme je tournais déjà beaucoup, quand ça a commencé à exploser, moi j'étais toute seule sur scène dans des conditions un peu plus roots depuis 2 ans, et du coup ça, j'étais déjà un peu au bout du rouleau quand ça a commencé à...
6: C'est ça, t'étais déjà fatiguée,
7: ah ouais.
6: Parce que ça faisait 2 ans que t'étais sur la route.
7: Mais c'est pas ça, c'est que j'avais l'impression que tout m'échappait, et puis surtout d'être épuisée aussi, parce que c'était être seule sur scène, c'est quand même très différent que d'être en groupe. J'adore être en groupe, mais c'est vraiment pas la même énergie. Et ce spectacle, en plus, c'était quelque chose, c'était un petit peu mon bébé, où je voulais que chaque soir soit différent vraiment pour les gens. Donc je donnais vraiment vraiment beaucoup. Et c'est vrai qu'à un moment, j'ai carrément, j'étais épuisée, donc j'étais malade. Je sais même pas comment j'arrivais encore à chanter, mais j'ai fait des trucs de fou. Donc moi, j'ai aucun regret, mais j'ai un regret, c'est que du coup, j'étais trop, trop au bout du rouleau pour pouvoir faire. J'avais été invitée à faire le Fuji Rock quand même au Japon.
6: Au Japon, énorme festival d'été d'ailleurs. Ouais.
7: Ouais, c'est un petit peu, c'est comme un Coachella, c'est pour les gens qui connaissent pas, mais au Japon. Et j'étais tellement malade que si je prenais encore un seul avion, bah je me crevais les tympans. Donc ouais. Mais j'ai été invitée aussi à ouvrir les Eurokéennes avant les Deftones.
6: Non, mais c'est
7: et
6: ça.
7: Je l'ai fait. Ouais. Et je l'ai fait. J'ai pas pris de tomates.
6: Est-ce que c'est une question que j'avais envie de te poser il y a 20 ans, la première fois que je t'ai interviewée, j'ai jamais osé. Puis depuis, on s'est croisés plein de fois, mais j'ai jamais osé te la poser.
7: Non, il s'est jamais rien passé avec Keanu Reeves.
6: Bien sûr que si. Est-ce que quand même, t'as pu profiter. Parce que moi, je me souviens des premières interviews que j'ai faites de toi, il y a 20 ans, au moment de Mon cœur, mon amour, évidemment, moi, la radio pour laquelle je travaillais, qui s'appelait Le Move, on passait ta chanson 2 fois par heure. On était
7: je t'avais fait un hommage,
6: hein,
7: d'ailleurs, j'avais fait un hommage parodique dans une petite vidéo sketch d'un de mes albums.
6: C'est vrai. Non, elle m'a gâtée toujours. Mais j'ai jamais osé te demander, est-ce que quand même t'as profité, ou est-ce que vraiment c'était tellement énorme, tellement rapide et tellement inattendu que tu te souviens pas que c'était bien?
7: Je crois que de toute façon, j'ai un émotion. J'ai jamais fait tous les tests, hein, tu sais, des HP, des machins, des trucs.
6: Oh oui, t'as bien des trucs, toi.
7: Ouais, j'ai déjà des dyspraxies, ça c'est certain. La gauche et la droite, faut pas trop me demander.
6: Ah bah, va pas voter, toi, l'année prochaine. Va rester chez elle, ira à la cigale.
7: mais c'est surtout que j'ai un émotionnel assez complexe. C'est-à-dire, quand c'est trop fort, ça bloque. Mm-hmm. Donc, j'arrive plus à pleurer, j'arrivais plus à rire, c'était trop pour moi. Donc c'est surtout ça, mais j'ai quand même, quand je repense, j'ai beaucoup aimé quand je faisais, tu te retrouves à tourner au Québec, pas forcément sur des gros trucs, tu rencontres aussi des artistes. Je me suis retrouvée coincée une fois, il y avait une espèce de fête de la musique en pleine canicule à Carcassonne, alors que je jouais en même temps au Francophonie de La Rochelle. Mais on était coincés parce qu'il y avait aussi le Tour de France qui passait, et j'ai tapé la discute par 40 degrés dans un mini studio avec Tina Arena pendant 3 heures avec ah mais c'était trop mignon, il y a la compagnie créole qui était là, et on n'en pouvait plus, on était tous épuisés et crevés de fatigue, pas de fatigue, de chaud quoi. Et puis là voilà, je parle à un des gars de la compagnie créole et j'ai adoré sa réponse. Je dis, voilà, c'est dur, là, quand même. Il me dit, ouais, mais c'est de la promo. Je dis, ouais. Et il me dit, et la promo, c'est bon pour le moral. Donc, ouais, moi, j'ai plein d'anecdotes avec des gens.
6: En fait, t'as plein de petits moments super chouettes.
7: J'ai vu Charlene Spiteri à Musilac.
6: La chanteuse de Texas.
7: Qui s'est montée à côté, que normalement, on n'avait pas le droit d'être là, mais qu'elle était super sympa.
6: Oui.
7: T'avais ton petit pass en festival. Moi, j'ai pu voir. Comme je jouais surtout en début, puisque j'étais seule avec ma pédale, et ben je pouvais après
6: aller voir
7: tous les autres qui jouaient, quoi. Ouais.
6: Oui, donc voilà, il y a plein de bons petits moments, mais l'ensemble est quand même un peu étrange. Mais pourtant, t'as dû t'y replonger puisque tu viens d'enregistrer et de sortir une nouvelle version de Mon cœur, mon amour. Car 20 ans plus tard, évidemment, alors tu es toujours les couples,
7: ah
6: mais
7: il oui, y a des petites choses qui ont changé. Plus que jamais.
6: Ah voilà, mais il y a des choses qui ont changé.
7: Ah bon?
6: Dans la chanson? Ah bah oui.
7: Ah oui, c'est-à-dire qu'il y a 20 ans, en fait, je disais que je niquais tout mon forfait, mais je me suis bien rendu compte qu'il oui. fallait un peu...
6: Ça, c'était trop marqué.
7: J'ai la même problème sur ma chanson Christina, je m'en suis rendu compte très tardivement, genre il y a 6 mois, parce que jamais un fan ne m'a fait le... Christina, pour les auditeurs, c'est mon autre chanson.
6: Enfin, on l'écoutera tout à l'heure, ouais.
7: Et en fait, dedans, il y a pas de cabine téléphonique dans ce putain de quartier de merde. Et là, je dis, mais il n'y a plus de cabine téléphonique.
6: Et voilà, en 20 ans, beaucoup de choses ont changé. Anaïs, cette nouvelle version 2026 de Mon cœur, mon amour, on va la découvrir maintenant, puis après, tu vas nous raconter avec

0: J'adore. Anaïs, Mon cœur, mon amour, version 2026 qui vient de sortir à l'occasion donc de la première sortie en vinyle de cet album The Cheap Show, disque de diamant, hein, il y a 20 ans. Il y a 20 ans, on faisait pas de vinyle, là on en fait. Raconte-nous alors cette nouvelle version, comment elle est née?
1: Je me disais que oui, pour les 20 ans, et comme je sais qu'il y a vraiment une cote d'amour sur cette chanson... Oui. Je me suis dit oui, je vais la... Ce qui n'était pas évident, tu sais, sur le Cheap Show au départ. C'est vraiment le... Quand j'ai signé avec un éditeur, il a vraiment eu ce nez de l'éditeur en disant non, ce titre-là, faut que tu nous...
0: Ça va marcher. Ouais.
1: Moi, c'était Elle sort qu'avec des blagues de mon... De
0: tu
1: mon
0: pensais que c'était ça
1: que les gens adoraient, c'était, ouais. Ouais, c'était celle-là. Et du coup, là, la nouvelle version, j'avais envie d'un petit truc un peu années 80, Cure... Et du coup, j'ai pris un petit duo qui s'appelle 92 de producers.
0: Ouais.
1: Mais qui savent jouer aussi bien des instruments pour qu'on ait ce petit truc assez enlevé, léger.
0: Parfait pour l'été.
1: Ouais.
0: Exactement. Exactement. Alors, le Cheap Show, faut bien le dire, c'était un spectacle incroyable, comme on n'en avait jamais vu. Une artiste seule en scène qui chante, qui sait tout chanter. Qui sait jouer de la guitare et du kazoo, et donc à cette pédale avec laquelle elle se sample elle-même en temps réel. Il n'y avait rien de pré-enregistré. Hein. Ah, quand t'allais sur scène, vraiment, t'étais à poil. T'étais avec ta voix et il fallait que ça marche. Et ça marchait.
1: C'est la base du Cheap Show. C'est ce que va se passer en tournée de
0: et
1: nouveau.
0: Et c'est ce qui va se passer là, à nouveau. Et donc, il y a des moments... tu dis tout à l'heure. Il y a des moments qui ne peuvent arriver qu'avec Anaïs, en Écosse, par exemple.

Et là, les gens, ils sont hystériques parce que c'est génial. T'es toujours toute seule et c'est juste, voilà, des couches et des couches de ta voix que tu rajoutes en direct. Donc, une cornemuse parfaite. De temps en temps aussi, il y avait. Qu'est-ce qui se passe en ce moment sur MTV? Et Anaïs nous faisait Justin Timberlake.

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1: Voilà.
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1: La vie, c'est pas du foie gras. Non, mais c'était dingue quand même. Comment tu l'as monté, ce spectacle? T'étais toute seule?
2: J'ai parlé à tous les gens dans ma tête.
1: C'est ça.
2: Non, mais il y avait aussi une grande... on s'était séparés avec mon groupe et il m'a, enfin, ça avait été très violent, comme ça peut arriver beaucoup, parce que c'est beaucoup d'amour, c'est comme une rupture à quatre.
1: Oui, c'est ça. C'est comme quatre ruptures, en fait.
2: Ouais. sauf le bassiste, qui est toujours le mec le plus cool du groupe. Mais sinon, voilà, j'avais eu j'ai eu beaucoup de mal à me séparer d'eux, mais je sentais que j'arrivais pas à avancer et voulaient trop me faire ce qu'ils avaient envie. Et puis quand j'ai dit non, on reprend pas, ils m'ont dit ils mettaient rien sans nous. Et ça m'a vraiment à la fois blessée, marquée. Mais par contre, j'ai eu une énergie incroyable. J'ai fait ah ouais. Et il fallait que je leur prouve, que je me prouve. Et surtout, j'étais enfin libre aussi, du coup, de faire ce que je sentais. Et comme ça avait tenu un peu comme un orgasme, si tu veux.
1: Tu sentais que ça venait.
2: Ça montait. Et là, ouais. Du coup, t'as tout qui sort, qui est incroyable. Et c'est la plus belle énergie. C'est une espèce de violence folle où t'as forcément le meilleur de toi qui sort. Et même pour moi encore, ça reste une très belle écriture, hein. Mes textes, j'ai trouvé assez fort.
1: Ah bah justement, c'était ma prochaine question. C'est dans le Cheap Show de 2006, est-ce que tu assumes, tu aimes, tu embrasses tout pour ton spectacle là, 2026-2027 à part les forfaits téléphoniques, parce que ça n'existe plus, et les cabines téléphoniques.
2: Oui, puis j'ai promis, il y a des fans qui adorent que je fasse bébé baise-moi. Je dis, bon, on va arriver à 50 ans, mais on va quand même continuer mange-moi comme une mangue. Ouais, on y va. Mais non, moi je j'assume tout. Après, ce que j'ai envie de faire vraiment, c'est garder un peu quelques personnages vraiment phares du coup du spectacle. Mais j'ai aussi des nouvelles folies parce que les gens ils aiment aussi être surpris avec ce spectacle. Donc il y a par exemple pendant ce temps-là à l'Eurovision. Je vous laisse imaginer.
1: Alors j'aimais bien pendant ce temps-là sur MTV, mais effectivement pendant ce temps-là à l'Eurovision.
2: Voilà. Tout un programme.
1: J'ai hâte. Ça risque d'être très très bien, évidemment. Donc tournée d'abord 2026 et puis beaucoup 2027. Est-ce que ce show sera toujours cheap? Ça s'appelait le Cheap Show, le spectacle pas cher, parce que ça coûtait pas cher à produire, parce que t'étais toute seule. La chanteuse était aussi la guitariste, la metteuse en scène, etc. Est-ce que là aussi tu pars vraiment toute seule?
2: Oui, et là aussi le tour de show, il est aussi pour... j'aime bien me roder, je me suis toujours rodée sur scène. Je suis pas quelqu'un qui a toujours une grande mise en scène. Ce qui est intéressant, moi, c'est qu'elle se crée au fur et à mesure. Des fois, je vais avoir un gag un soir, et je fais, mais ce gag était génial. Et du coup, là, je le peaufine pour le reprendre après. Mais j'aime bien que ce soit toujours juste un canevas, et que ça laisse la place à l'improvisation. Donc voilà, ouais, mais c'est déjà à partir du, c'est le 19 juin, près de Saint-Etienne, là.
1: Ouais, Sury-le-Comtal.
2: Voilà, on va. Mais moi, ça me stresse quand même. Là, j'ai l'impression d'avoir 20 ans de moins et de me chier dessus, comme on dit.
1: Eh bien, pendant qu'on va donner une petite lingette à Anaïs, je vous propose d'écouter Christina. Grand souvenir de l'époque. Christina, c'est un personnage du Cheap Show. Elle a eu une vie d'ailleurs dans tes albums suivants. Hein. Voilà, enfin Christina.
2: Ah oui, c'est vrai que j'ai fait.
1: T'as fait la suite.
2: J'ai fait la suite, comme les fans aimaient beaucoup, et que c'est, je pense, quand même ma plus belle chanson écrite très vite, en une heure.
1: Comment tu l'introduis sur scène?
2: Christina, peut-être pas dire des gros mots à la radio.
1: Pardon.
2: Je dis, est-ce qu'il y a des... est-ce qu'il y a des putes dans la salle? Enfin, je veux dire des Christina. Enfin, je sais plus ce que je dis.
1: Ouais. Mais en gros,
2: c'est pas très gentil. Mais après,
1: non, mais
2: dites-vous,
1: c'est une histoire. Alors, ma question, c'était pas ça, Daïs. C'était juste de savoir, pour celles et ceux qui n'ont jamais écouté la chanson, expliquer donc que celle qui chante, c'est une femme qui a été trahie,
2: bafouée,
1: et son mec l'a trompée avec une Christina.
2: Exactement. Et j'ai fait. Alors, plein de gens s'imaginaient plein de choses sur cette chanson. Et j'ai fait la suite pour mon dernier album, Christina saison 2.
1: Ouais.
2: Et il était temps, au bout de... C'est rare une série où on fait la saison 2.
1: 20 ans après, oui, mais pourquoi
2: après.
1: Pas. Hein.
2: Et ça finit bien, c'est beaucoup plus doux. C'est un peu saphique quand même, comme on dirait. Mais au moins, ça amène la chanson quelque part.
1: Christina sur le Chip Show. C'est Anaïs. Oh.

0: chanson Christina. Anaïs, alors pourquoi elle est infirmière? Parce qu'on les aime les infirmières normalement.
1: Eh bien en fait c'était pour faire la rime la plus riche de la langue française.
0: Et je l'ai. De but en blanc, cette pute en blanc. C'est vrai qu'elle est très riche.
1: C'est ça, ouais. je voulais créer un personnage, j'avais pas encore exactement le métier, mais j'avais que j'étais énervée de but en blanc. J'ai fait pute en blanc et je trouve ça super.
0: Et bisous à toutes les Christina qui nous écoutent, parce qu'on n'arrêtera pas d'écouter cette chanson, on l'adore, mais on comprend. Et voilà.
1: Oui, non, mais je fais beaucoup de dédicaces aux Christina. En vrai, après le concert, elles aiment bien.
0: Elles aiment bien. Elles sont comme ça, les Christina.
1: Elles savent que c'est de l'humour.
0: Elles sont parfaites. Anaïs est de retour 20 ans après le Chip Show. On fête ça avec la première fois en vinyle de cet album culte que vous adorez, mais que vous n'avez pas en vinyle, donc vous allez l'acheter. Et puis surtout, une série de concerts. Anaïs est l'invitée de Décibel. À tout de suite.
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0: 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George Michael. Est-ce qu'il y a George Michael dans mon blind test? Même pas, mais je suis sûre que tu sais chanter du George Michael, Anaïs.
1: Ouais.
0: C'est laquelle tu chantes? Tu fais la trompette de...
1: Ah bah oui, sur Elle sort qu'avec des blagues, des fois je faisais ça, je partais.
0: Tu partais un peu en Careless Whisper.
1: Careless Whisper. Moi j'aime beaucoup la chanson de Noël, moi. J'aime bien
0: Wham. Last Christmas,
1: ah oui.
0: I give you my heart. Ah là là, elle chante bien. Bah, en même temps, c'est son métier. Hein. Alors voilà, on applaudit Anaïs, évidemment. Je voulais te parler de la suite de ta carrière. Parce que quand on démarre aussi fort avec un énorme album comme The Chip Show et un tube
1: interplanétaire, et tu peux le dire, on m'écoute sur Mars.
0: Bah, au Japon, Fuji Rock, quand même, c'est pas rien. Mon cœur, mon amour, 20 ans plus tard, on est toujours là à la fredonner, à retomber sur le clip. Trop drôle le clip Roland-Garros, là, enfin le tennis, ouais. C'est ça le mot que je cherchais.
1: Une fois, j'ai rencontré Amélie Mauresmo, j'ai pas osé lui dire qui j'étais. Ah. Moi, j'étais juste contente de...
0: Elle est cool.
1: Mais j'ai pas osé lui dire qui j'étais parce que j'avais tellement... Je voyais que mon revers tout pourri de...
0: Ah, du clip.
1: Du clip.
0: Mais tu n'aurais pas jugé sur le revers.
1: Mais même, j'ai pas osé, je voulais pas l'embêter.
0: Est-ce que tu aurais jugé Amélie Mauresmo sur un karaoké?
1: Oui, non, c'est
0: jamais
1: vrai.
0: De la vie.
1: Mais je voulais pas l'embêter, j'ai juste fait ma petite photo.
0: Je te jure, Amélie Mauresmo. Oui, alors c'est pas du tout de ça dont je voulais parler, je voulais parler de la suite de ma carrière. Non, mais quand tu démarres aussi fort et que t'as un tube aussi marquant que Mon cœur, mon amour, t'as eu beau faire des albums sublimes après. Et alors moi, je suis très très fan de ce que t'as fait. 2008, le Love Album.
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0: Le premier amour. Il y a eu Je n'embrasse pas les garçons.
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0: Non mais justement, c'est ma question. T'as plein de chansons géniales dans ton répertoire. À chaque fois, tes albums et le dernier en date, un sacré numéro sur lequel il y a Il m'a saoulé, qu'on adore et qu'on va écouter tout à l'heure. Est-ce que c'est frustrant de se dire, ah bah tiens, pourquoi ça, c'est pas autant aimé et diffusé que Mon cœur, mon amour?
1: Oui, c'est frustrant. Enfin, ça l'a beaucoup été. Après, t'en prends ton parti. Ça s'appelle le syndrome du tube. C'est assez connu. Une fois, je crois que j'en avais discuté avec Axel Bauer.
0: Tu vois, oui. Donc...
1: Et encore, non, lui, il a quand même fait son petit duo avec Zazie. Il a... Et puis, enfin, c'est Axel Bauer.
0: Mais quand t'as un énorme syndrome, ouais. Tube, en plus, au tout début de ta carrière, c'est...
1: Ouais. Il y a une cote d'amour. Et surtout, c'est un peu compliqué en France de faire de l'humour et de la pop. On est tout de suite... Je crois que les médias ont envie que vous soyez soit juste chansonnier humoriste, soit un musicien pop, mais on n'a pas, voilà, on n'a pas le côté Lily Allen, Robbie Williams, foutage de gueule mais avec de la bonne musique. Donc, je pense qu'ils ont, voilà, je pense que les programmateurs et les journalistes français ont peut-être un peu de mal avec mon univers. Et c'est à moi effectivement de dire aux gens que non je suis pas morte et que c'est eux qui ont raison, c'est eux qui ont plébiscité ce cheap show, c'est eux qui ont fait que c'est arrivé en radio et c'est eux qui mettent pas de carcan en fait.
0: Ouais.
1: T'as vu, et je parle bien quand je me m'énerve
0: pas. Oui. Quand t'es calme, tu fais passer des messages et on comprend et c'est très intéressant parce que moi je me souviens, voilà, un sacré numéro là, l'album pour lequel on s'est vu il y a 2 ans et cette chanson Il m'a saoulé. Moi je me suis dit ça c'est un tube. Alors je ne suis pas directrice artistique d'un label ou de voilà, mais
1: c'est très touchy, c'est ça gratte le vernis, mais moi j'aime bien faire des chansons qui grattent le vernis. Mais
0: ah, tu penses quand même que si tu faisais des textes
1: là
0: un petit peu
1: on parle de préservatif là. Hein.
0: Bah, on parle d'une nana qui râle parce qu'un type avec qui elle était tout à fait d'accord pour coucher a pas voulu mettre de préservatif et donc après du coup elle veut plus.
1: Ah, elle m'a saoulé, non, c'est tout à fait la vérité d'aujourd'hui. Ouais. Mais c'est des mots crus et non, c'est, j'ai la tristesse de le regret de te dire que ça. Oui, non, ça, je savais que ça ne rentrerait pas.
0: D'accord.
1: En radio. Non, on est encore.
0: Mais tu t'en fous alors, t'as pas besoin.
1: Celle-là où je savais que de toute façon c'était pas pour les radios. Non, j'aimais bien. Ce petit coup de gueule, comme quand j'ai pu faire une chanson sur les DRH, c'est toujours engagé à ma façon. Hein.
0: Ouais.
1: Et puis j'ai, comme Mon cœur, mon amour, c'est vraiment ma patte de dédramatiser la vie. Donc je disais, j'avais envie de dire, voilà, pour toutes les femmes qui se sont retrouvées avec un gros relou qui ne veut pas mettre de préservatif en 2025,
0: ouais.
1: Non, c'est pas normal. Et donc je fais la chanson pour vous, les filles, quoi. Et surtout, la chanson est drôle en plus.
0: C'est très drôle. Alors, on va l'écouter maintenant pour se dire au revoir. Mais avant, il faut quand même que je termine en rappelant que le Cheap Show est disponible pour la première fois en vinyle, que la version 2026 actualisée avec un forfait illimité de Mon cœur, mon amour est disponible. Que les concerts sont en préparation pour une grande tournée 2027, mais que certains vénards pourront te voir en 2026. Donc, repérer près de chez vous les concerts d'Anaïs. Et puis, quand même, pour savoir, je suis curieuse, est-ce que tu hais toujours les couples?
1: Oui, absolument.
0: Follement.
1: Je suis un petit cœur chaud, tout doux, j'aime tout le monde.
0: C'est faux. Merci Anaïs d'être venue nous voir. Elle n'aime pas tout le monde, la preuve, il l'a saoulé lui. À la prochaine. Bisous.

0: Il m'a saoulé. C'est sur son dernier album en date et le premier, le Chip Show, réédité et pour la première fois en vinyle, est à gagner tout de suite au Blind Test.
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0: On joue avec Thierry et avec Caroline. Bonsoir à tous les deux.
2: Bonsoir Lily, bonsoir Caroline.
0: Bonsoir. Alors, ce petit album d'Anaïs, ben vous le connaissez j'imagine, qui est sorti il y a 20 ans. Mon cœur, mon amour, oui, ça vous dit quelque chose.
2: Oui, tout à fait.
0: Mon amour, bien Caroline, joli brin de voix. Bon, ben, il s'est gagné. Chacun, vous remportez un exemplaire de ce vinyle, voilà, du Chip Show. Mais alors d'ailleurs, êtes-vous équipée, Caroline et Thierry? Est-ce que vous avez racheté une platine?
2: Non, j'ai toujours l'ancienne.
0: Ah, Thierry, il ne s'était pas débarrassé de sa première platine. Bien joué. Et Caroline?
3: Non, j'en ai pas du tout.
0: Il y a plein de gens qui se rééquipent là maintenant, hein, qui rachètent des platines. Et puis alors, les plus malins, c'est ceux qui avaient gardé la platine, les enceintes, l'ampli très important, et leur vinyle. Et leur vinyle. Thierry, tous les disques sont encore là?
2: Ouais. Ah là. Oui, tous. Ouais.
0: Bravo, bien joué.
2: J'ai 50 ans hein, cette année.
0: Thierry, oui, je connais plein de gens, même par exemple mes parents qui ont un petit peu plus de 50 ans, et eux, ils se sont débarrassés au fur et à mesure. Quand on est passé au CD, ils ont jeté la platine.
2: Mais ça fonctionne toujours bien, ça.
0: Bah oui, évidemment, c'est increvable en plus ces machins-là.
2: C'est increvable.
3: Il est de où mon concurrent, là?
0: Comment, Caroline?
3: Mon concurrent, il est de où?
0: Ah, je sais pas, Thierry.
2: Des Vosges.
3: Ok.
0: Des Vosges. Et Caroline, il faut le rappeler aussi, hein.
3: D'Indre-et-Loire,
2: d'accord.
0: Les Vosges, l'Indre-et-Loire, ce soir, au Blind Test, et les chansons qui parlent de famille. Alors, il va falloir retrouver le plus rapidement possible le nom des interprètes des chansons, Thierry et Caroline. Dès que vous avez une idée de la réponse, vous me donnez d'abord votre prénom, puis votre réponse, et on vérifie ensemble si c'était ça, ok
3: Thierry. Yes.
0: Caroline, première chanson qui parle de famille, dites-moi qui chante ça?
2: Thierry. Ah bon? Ah non,
3: Mon cœur, Prana.
0: Alors, c'est une chanteuse.
2: Ah,
0: oui, bravo Thierry.

0: Si j'avais un marteau, mon père, ma mère, mes frères et mes sœurs, c'était bien Clo-Clo, bravo. Carolina, un point. Thierry également. Alors, eh bien, on va vous départager pour de rire, hein, puisque de toute façon, vous avez tous les deux gagné. Avec une dernière chanson, cette fois-ci. Non, pas cette fois-ci, comme à chaque fois, il faut donner votre prénom avant de donner la réponse. On cherche l'interprète. Oh, c'est beau. Catherine Lara au violon sur le refrain.
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0: C'est pas Joe Dassin, Thierry.
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0: c'est
1: nous
0: un chanteur français. Qui a aussi chanté San Francisco.
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2: pour l'initiale du prénom.
1: Comme deux amis.
0: Allez, l'initiale du prénom. Alors son prénom commence par un M et son nom de famille, c'est un métier dans la nature.
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0: son prénom, c'est Maxime.
2: Maxime.
0: Oui.

0: Maxime Le Forestier, mon frère, et ses violons sublimes, donc signé Catherine Lara. Et ben, vous avez trouvé en même temps, après 700 indices. Oui. Bravo.
1: Caroline. Merci beaucoup.
0: Mais merci à vous d'être venu jouer, ça m'a fait très très plaisir. Je vous embrasse et je vous offre l'album d'Anaïs. Et je vous propose, au rayon famille, d'écouter la famille heureuse des Négresses Vertes, cultissime.

0: 1991, deuxième album des Négresses Vertes, Famille Nombreuse. C'est aussi dans cet album qu'il y a Sous le soleil de Bodega, et le son de cet album est énorme, évidemment grâce au talent des Négresses Vertes. Mais citons Clive Martin, un producteur de disques, réalisateur anglais, qui, après avoir bossé avec Queen et David Byrne des Talking Heads, est devenu le producteur préféré des groupes français des Négresses Vertes, donc aux Silmarils ou encore Dolly, les Vampas et Superbus. Ils sont tous fans du travail de Clive Martin et du coup nous aussi.
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0: Tiens, elle aussi, pendant un petit moment, elle a été plutôt planquée derrière la console et en régie que sur le devant de la scène. Kid Sophie, elle faisait partie du groupe Hyphen, le groupe de jeunesse de Santa qui ensuite a explosé en solo. Et Kid Sophie est restée à ses côtés, même si c'était le projet solo de Santa. Elle était là à la coproduction, à la composition aussi de certains morceaux. Elles ont fabriqué, par exemple, ensemble la chanson Recommence. Moi. Et puis quand Santa est partie pour une immense tournée des Zéniths et des Arenas, c'est encore Kid Sophie qui était là pour s'occuper de la direction musicale. Et maintenant, eh bien c'est à son tour de se lancer en solo. Kid Sophie sort des chansons depuis quelques mois maintenant et c'est extrêmement prometteur. Pour la première fois, elle chante en français. La chanson s'appelle « Mes nuits ». Kid Sophie, je pense que vous allez aimer. Et je vous donnerai après quelques dates de concerts à venir. «

0: La lumière et la délicatesse de Kid Sophie à découvrir sur scène. Elle est venue dans Décibels hein, nous parler de ce nouveau projet pour elle et que voilà, ça l'a paralysée un petit peu d'être toute seule sur scène. Et puis bon, bah Santa est venue lui donner quelques conseils, évidemment. Kid Sophie sera ce soir. Ah bah dis donc, c'est ce soir à Lons-le-Saunier. Bon bah du coup, là c'est trop tard pour y aller. Hein. Bah non, elle est déjà sur scène. Bah, on croise les doigts pour elle, on lui souhaite un excellent concert. Elle sera le 13 juin à Périgueux, le 19 juin à Cabourg pour le joli festival Cabourg, mon amour, et le 4 juillet au festival Les Nuits Guitares à Beaulieu-sur-Mer.
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0: C'est l'anniversaire de La Souche. Oui, c'est le surnom d'Alain Souchon. La Souche, il est incroyable. Moi, je l'adore. Vous vous rendez compte, depuis plus de 50 ans, c'est notre fournisseur officiel de chansons sensibles et tubesque. Oui, on peut faire chanter des centaines de milliers de personnes dans une immense foule comme une vague et pourtant ne pas raconter des conneries. Le mec est très fort, Alain Souchon, à 82 ans aujourd'hui. Alors j'avais envie qu'on écoute Foule Sentimentale. Je sais pas si c'est votre chanson préférée d'Alain Souchon, mais en tout cas j'ai l'impression qu'elle parle de nous quand on l'écoute lui. Alors je trouve que on pourrait tous se sentir concernés en l'écoutant chanter, en lui envoyant nos meilleures ondes donc pour ses 82 ans, Alain Souchon. Merci pour toutes ces belles chansons. Et puis vous rappelez que Alain Souchon sera au Château Royal de Blois avec ses fils, Pierre Souchon et Ours, le 12 septembre. Septembre prochain, c'est un grand concert organisé à Blois pour le patrimoine. L'argent qui sera récolté sera utilisé pour rénover le château, entretenir, mettre en valeur le château de Blois, qui est magnifique. Mais effectivement, il faut péter le PEL pour refaire le toit, c'est évident. Donc Alain Souchon et ses fils, le samedi 12 septembre au Château Royal de Blois. Les tickets sont déjà en vente et en plus, c'est une bonne action. Allez, Foule Sentimentale pour l'anniversaire d'Alain Souchon. Merci d'avoir choisi ici.

0: va la foule sentimentale. C'était doux hein, d'écouter notre Alain Souchon pour ses 82 ans. Allez, Décibel, c'est terminé pour ce soir. Merci à l'équipe de l'émission. Iris Guitoni, Iki, Elodie Bianca Maria, Marion Gonzalez et Franck Moilier. Demain, un pianiste que j'adore, qui vient de sortir un nouvel album, sera l'invité de Décibel. Il s'appelle Sofiane Pamar. Il avait joué à la cérémonie des JO 2024. Vous le retrouverez demain.
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0: On connaît tous le refrain en tétant Andy, dis-moi oui. Mais qui est ce mystérieux garçon qui a inspiré les Rita Mitsouko en 86?
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0: Tout se joue à Londres. Catherine Ringer et Fred Chichin, le guitariste du groupe, y enregistrent leur album avec Tony Visconti, le producteur de David Bowie. Entre deux séances, ils s'amusent d'un personnage de BD culte en Angleterre, Handicap, un chômeur par conviction, squatteur de canapé et pilier de pub un peu macho.

À l'époque, les programmateurs radio ne parlent que de ce titre. Résultat, un tube immédiat qui dépoussière la pop française et qui installe définitivement le duo au sommet.

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1: Saviez-vous que le titre Cassé de Nolwenn Leroy était destiné à un autre artiste ?
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1: Décembre 2002, Nolwenn Leroy remporte la Star Academy. Ce titre cassé cache un secret de fabrication étonnant. Écrit par Lionel Florence, le parolier notamment de Florent Pagny, le morceau n'était pas du tout destiné à la jeune bretonne. Il a été composé à l'origine pour Johnny Hallyday. Nolwenn Leroy le trouve d'ailleurs très adulte, peut-être trop pour son âge. Mais à l'époque, le choix est stratégique. Le mot cassé est une déflagration phonétique parfaite pour la puissance de sa voix.

0: Le pari est gagné. Le titre cassé de Nolwenn Leroy devient instantanément culte.
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2: J'étais livreur de pizza, près de l'hacienda où la chica du nom d'Esmeralda faisait la fiesta.
1: MC Solar, Hasta la Vista, la chanson préférée d'Eddie de Preto.
3: C'est un artiste qui m'a énormément aidé à définir mon écriture dans les années 2000. C'était mon père qui me l'offrait. C'est un des premiers albums

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1: Vous avez lu l'histoire de Jesse James? Comment il a vécu? Comment il est mort? Ça vous a plu, hein? Vous en demandez encore? Eh bien, écoutez l'histoire.

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0: Mais quand comprendront-ils? Call Me Daddy, un coup de cœur Isimène.
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3: Vous chantez ça, Michel Rivérol, parce que vous chantiez des chansons polissonnes sur les scènes il y a quelques années.
4: Pendant très longtemps, effectivement, avec un pianiste, c'était un spectacle piano-voix. J'ai par ailleurs payé mes études en chantant et j'étais CPE.
3: Ah oui, voilà, parce que ça, on va en parler. Vous étiez CPE à quel endroit?
4: Au collège de Launaguet, puis quand un poste s'est libéré au lycée Saint-Sernin, je l'ai demandé, j'ai eu la chance de l'avoir. Et d'y rencontrer des élèves en option musique.
3: Et deux garçons célèbres.
4: Big Flo et Oli. Effectivement, j'ai eu cette chance pendant mes 17 années passées dans ce lycée. Oui.
3: Vous faisiez tampon parfois, c'est-à-dire?
4: Un enseignant, il doit faire passer un programme et quand ses élèves sont trop souvent absents, là, ça passe plus du tout. Et je me souviens de moments d'échange avec un professeur de mathématiques qui me disait, non mais là, ça suffit, il faut les coller maintenant, il faut les punir, moi j'en peux plus, ils sont jamais là. Mais je t'assure qu'ils sont malades, je me disais. En fait, je savais qu'ils faisaient une première partie à l'Olympia, donc bon, ils étaient déjà très vite, ils ont atteint une sacrée notoriété et mener les choses de front devenait difficile à ce moment-là.
3: Et vous aviez des contacts avec la maman aussi?
4: Ah oui, ben la maman aussi. La maman voulait qu'ils aient le bac et elle a réussi. Elle disait sans le bac, non, je les lâche pas. Bon, après, elle était bien obligée de lâcher quand même, une fois qu'ils sont majeurs. Elle aussi, elle s'est retrouvée dans mon bureau à examiner les absences. Et vraiment, ils peuvent remercier Patricia, leur maman, qui m'a dit déjà, mais voyons, ça, c'est pas justifié, ça, c'est pas justifié, ça. Non, là, je compte sur vous, vous les punissez, c'est pas possible. Bon, elle veillait au grain et elle avait bien raison.
3: Alors, il y avait de la complicité avec eux, au point d'ailleurs qu'ils vous ont demandé de tourner dans un clip.
4: Ils m'ont demandé de tourner dans un clip qui s'appelle Pourquoi pas nous. Et pour dire deux malheureuses phrases, il a fallu, alors je pensais moi, du premier coup avec mon expérience, eh bien pas du tout. Il a fallu recommencer et à un moment, c'est Florian qui me regarde complètement désappointé. Il me dit, mais vous l'entendez pas, madame? Et là, c'était le renversement, quoi. Habituellement, c'est plus les adultes qui apportent aux élèves, effectivement. Et là, je les mettais dans l'embarras et je ne comprenais pas ce qui ne collait pas. Enfin, c'est une anecdote que je n'ai jamais racontée et je la raconte pour la première fois, là. Peut-être que j'avais ça au fond de moi, j'osais pas trop m'en vanter, entre guillemets. Enfin, j'ai fini à la troisième fois, on m'a fait signe que c'était OK, j'ai été applaudie, la scène était dans la boîte, voilà. Mais ils m'ont fait douter de mes capacités.
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5: Bachata, Portugal, Madagascar, ça fait un beau mélange. Et nous sommes avec Étienne Arnold. Bonjour Étienne.
6: Manaono.
5: Manaono. Alors ça, c'est du malgache, parce que vous avez un petit peu de malgache, de sang malgache en vous, du sang portugais également. Et nous allons découvrir votre passion qui prend énormément de place dans votre vie, à savoir la bachata.
6: Oui, alors mon papa est malgache, ma mère, c'est la portugaise.
5: Oui. Tout votre temps, vous le consacrez à votre passion. Vous êtes prof également de danse, mais revenons un petit peu à vos origines. De quoi vous souvenez-vous, les influences que ça a pu avoir dans votre quotidien, à la maison, avec papa, maman, peut-être frères et sœurs, lors de vos vacances, voyages et autres?
6: Déjà, la musique. Mon papa, c'est un musicien. Il jouait beaucoup de guitare à la maison quand on avait des réunions de famille. C'est vrai qu'on écoutait de la musique traditionnelle malgache du côté du papa. Et quand j'étais plutôt du côté de la maman, c'était des musiques aussi traditionnelles portugaises.
5: Il jouait de la guitare classique ou une guitare spéciale? Du pays?
6: Non, alors enfin, il joue quelques percussions, oui. Mais sinon, tout ce qui est blues.
5: Est-ce que vous voulez partager un titre avec nous, justement, de cette culture malgache? Alors, qui est-il et qu'est-ce que ça représente pour vous?
6: Le chanteur, c'est Justin Bali. Petite note d'instrument.
5: J'ai l'impression que vous êtes...
6: Et cette voix aussi qui porte.
5: Ça vous plonge dans vos souvenirs.
6: Ouais, ça met une petite pause dans le temps, je trouve, quand on écoute ces sons. J'ai un oncle à Bordeaux qui, quand on allait chez lui, il écoutait ça toute la journée.
5: C'est resté
6: c'était trop bien, j'adorais.
5: J'aperçois, dites-moi, des petites guitares là-bas. Mais alors, guitare d'enfant, a priori, vous avez envie que votre fils apprenne également à jouer. Enfin, en tout cas, la musique, il faut que ce soit essentiel.
6: On peut découvrir des choses soi-même, mais souvent on a les choses peuvent être transmises par nos proches. Et là, en l'occurrence, alors moi, j'ai jamais fait de guitare. En tout cas, j'ai jamais vraiment appris. Puis mon fils, je pense qu'en voyant mon père faire de la guitare, ça l'a intéressé. Et donc, il nous a demandé d'avoir des guitares, quoi, très rapidement. Et il joue beaucoup d'instruments. Ouais. On a des percussions pour faire de la salsa, pour faire de la bachata. Et
5: peut-être qu'un jour, il va vous accompagner. C'est lui qui jouera la musique.
6: Voilà, c'est ça. Pour l'instant, il y a plus de chances qu'il soit musicien. Alors, peut-être qu'il dansera, mais en tout cas, il pratique beaucoup la musique. Ouais. Il fait beaucoup de guitare.
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7: Parce que si le week-end, comme moi, vous entendez votre épouse vous dire « Tu sais quoi, j'ai réfléchi à... » Ou alors « Ah, tu sais ce qu'on pourrait faire ce week-end ?» Ben vous savez que vous allez passer le week-end entier dans des magasins de bricolage, seul, et à vous battre avec la perceuse et l'outillage, seul. Bon, là, il fallait que je rajoute une étagère dans une cloison. Ben bon, j'étais mal réveillé dimanche matin, j'ai percé un peu trop loin. Et maintenant, la cheville est trop enfoncée, ça lotte, ça bouge, c'est une galère, quoi. Alors ma maman, elle m'a regardé galérer, là, pour ressortir la cheville du mur, et elle m'a demandé « Mais pourquoi tu n'utilises pas du scotch ?» Je lui dis « Mais maman, mais attends, mais le scotch, c'est pas assez solide pour retirer la tivle du mur. » Et là, elle me répond « Tu toddles ? Aïe, c'est pour mettre le tivle, la cheville, pas pour l'enlever. » Bah oui, parce qu'elle m'a montré que pour ne pas percer plus loin qu'il ne faut, vous mesurez la longueur voulue, ou vous prenez la longueur de votre cheville et vous la mettez jusqu'au bout du forêt. Puis vous y mettez un scotch qui remonte bien un petit peu.
3: Ah oui,
7: et quand vous percez, en fait, Okay. Vous voyez exactement là où il faut que vous vous arrêtiez pour que la cheville n'aille pas trop loin dans la cloison. Et comme ça tient bien. Merci ma maman, mais j'aurais aimé avoir l'info avant de percer.
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2: Bonjour Olivier, on parle donc de cuisine aujourd'hui ?
1: Tout à fait, et on fait un viron du côté du nord du département. Bonjour les amis, petit tour du côté du pays rouennais aujourd'hui. Comme on y dit là-bas, la gastronomie c'est très important à Rouen, vous en avez peut-être écouté parler. Sur le plan linguistique, le Y pronom neutre, on y aime bien dans le nord du département. Et je vous rappelle que le verbe entendre n'existe quasiment pas. À Rouen, on écoute. Donc vous avez peut-être écouté parler de l'importance de la gastronomie là-bas. Alors la figure tutélaire, c'est la maison Trois Gros, 3 étoiles au guide Michelin. Le restaurant tenu à partir de 1930 à Rouen par Jean-Baptiste Trois Gros et son épouse Marie, puis par leurs fils Jean et Pierre, et enfin par leur petit-fils Michel, qui s'est installé depuis quelques années à Ouche près de Rouen, et maintenant son fils César. Vous avez remarqué comment je dis Rouen en une syllabe plutôt que Roanne en deux syllabes ? C'est comme ça qu'on y dit dans la région. Donc vous l'avez compris, la gastronomie c'est important, c'est number Rouen. Les gens aiment bien les douceurs aussi. Hein. La région rouennaise, c'est la terre où l'on a fait la vraie papillote, celle qui est faite chez Révillon au Coteau, ça va être de saison. Et puis nous avons la praluline, une brioche au beurre et aux pralines roses, créée par Auguste Pralu en 1955. Au fait, la pâtisserie et chocolaterie Pralu, c'est bien d'origine rouennaise, même si on en trouve un peu partout aujourd'hui, et même si les Lyonnais tentent de se l'approprier. Non les gones, Pralu, c'est rouennais. Les pralulines, ils en font tellement qu'il faut qu'ils prennent très tôt le matin. Prendre, ça peut vouloir dire embaucher, commencer le travail dans le parler rouennais. Alors, attention quand même avec les papillotes et les pralulines, hein, si vous avez une chemise blanche, parce que vous pouvez vous faire une catole, c'est-à-dire une tache. Par contre, après avoir mangé, vous aurez la caisse. À d'autres termes, vous serez en forme. Les ch'tis, ils adorent. Oui, à Rouen, on parle volontiers de ch'tis pour désigner les enfants. Ne pas confondre avec le ch'timi du Schnorr. Un événement incontournable de la région rouennaise, c'est Rouen Table Ouverte, RTO pour les intimes, dans lequel gastronomie et spectacle vivant se rencontrent pour le plaisir des papilles, des yeux et des oreilles. Un autre grand rendez-vous, c'est le Salon de la Gastronomie, organisé par le comité des fêtes au Coteau et qui se tient depuis quelques années dans la grande salle du Scarabée à Riorges. On y propose le meilleur de la production d'une centaine d'exposants et leur savoir-faire. Et même si ça pleut, et si la pluie vous y craignez, comme on dit volontiers à Rouen, c'est-à-dire si vous n'aimez pas ça, vous serez bien à l'abri au Scarabée. Au Scarabée, on peut s'étendre, mot du patois rouennais qui veut dire se réchauffer. Voilà.

0: Et c'est une rencontre avec les médecins, avec les seniors, avec nos mentors en fait. Et là, je me suis dit, ok, c'est vraiment cette spécialité que je veux faire.
1: Qu'est-ce que vous aimez le plus dans votre métier aujourd'hui, Pauline ?
0: Les rencontres avec les gens, le fait de les suivre. Comme je suis installée en libéral, je peux voir les patients des années et des années après. Donc en fait, je suis leur évolution. Je suis leur vieillissement aussi, je suis leur petit parcours de vie, leurs accidents de vie parfois. Et ça, c'est en dehors évidemment de la consultation et de ce qui les amène. Mais c'est ça qui rend la relation hyper intéressante entre le patient et le praticien. Moi, je ne serais pas la même sans toutes les rencontres que j'ai faites depuis le début de ma carrière. J'ai toujours des histoires qui m'ont marquée, qui m'ont inspirée. Et bien sûr que c'est ces rencontres qui, aujourd'hui, font que j'ai envie de continuer ce métier.
1: Vous êtes présente sur les réseaux sociaux, Pauline, pour vulgariser un peu la médecine. Vous avez plus de 200 000 followers, donc 200 000 personnes qui vous suivent sur les réseaux sociaux. Ça veut dire que même les médecins doivent s'y mettre ?
0: Tous les médecins doivent s'y mettre pour contrer les fausses informations en santé, ça c'est clair et net. Donc oui, j'encourage chaque confrère et chaque consoeur à s'y mettre. C'est passionnant, c'est un autre terrain de jeu, on va dire, un autre terrain d'exploration que sont les réseaux sociaux.
1: Vous êtes surprise justement de l'intérêt qu'on porte à toutes les vidéos que vous pouvez publier, à tout ce que vous pouvez dire sur les réseaux sociaux ?
0: Bah, en ce qui concerne ma spécialité, je vois que le ventre effectivement intéresse les gens, probablement les angoisses. Donc ils sont allés chercher l'information ailleurs que sur mes vidéos. Et puis ils ont plein d'idées qui sont fausses. Et l'idée, c'est de se dire, bah, revenez vers peut-être la parole du professionnel de santé. Donc j'essaye de les rattraper et peut-être de contrer effectivement ce qu'ils ont vu. Parce que ce qu'on sait, c'est que l'information fausse, elle diffuse de façon virale par rapport à une information vraie qui a beaucoup plus de mal à circuler. Donc c'est pour ça qu'il faut qu'on soit nombreux à apporter cette parole.
1: Qu'est-ce qui vous rend le plus fière aujourd'hui, Pauline ?
0: Waouh, c'est mes enfants, en fait. Et si on en revient sur le métier, c'est de pouvoir accompagner les gens dans la durée. Ça, c'est vraiment une grande fierté.
2: Avec Pauline Guillouche, la médecine sort des cabinets pour aller à la rencontre du public. Une approche pédagogique et humaine qui permet à chacun de mieux comprendre et de se réapproprier sa santé.
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4: Et le cocktail américain, c'est quoi ?
5: C'est un cocktail grillé avec une sauce américaine, tomate, échalote, une pointe de cognac, du vin blanc. C'est un peu relevé.
6: Un déca, hein ?
7: Pâté, jambon, c'est du pain de gruyère, chantal, rôti, jambon de pays.
8: Eh ben, tout ça, ça va aller dans la blanquette.
9: Bon appétit.
2: Le goutillon n'a rien à voir avec le goupillon, instrument liturgique qui sert à répandre de l'eau bénite sur les fidèles. Non, il s'agirait plutôt d'humidifier sa glotte au Beaujolais, Mâcon, Sancerre ou Quincy, agrémenté de quelques amuse-bouches ou charcuteries diverses sur les coups de 18-19 heures. Une espèce de tea time à la française, pratique remise au goût du jour par une équipe sympathique de journalistes de l'agroalimentaire. Nous nous sommes faufilés une fin d'après-midi au café-restaurant Lindé dans le 12e arrondissement et nous avons succombé à la pratique du goutillon.
10: Ah, c'est une sorte de confrérie informelle qui a été créée par Monsieur Basbeau qui passe devant moi là, qui réunit essentiellement des journalistes de la presse agricole et agroalimentaire et tous les professionnels qui gravitent autour, c'est-à-dire des représentants de fédérations professionnelles dans la meunerie, dans les produits de terroir ou autres, et les gens qui travaillent beaucoup aussi sur le marché de Rungis. Donc c'est tous des gens qui ont la particularité d'aimer la France, les produits français de qualité comme nous. Et c'est pour ça qu'on se réunit tout simplement autour d'un bon verre et de petites assiettes pour profiter de la vie et se rappeler combien c'est important.
2: Et dans ce cénacle de journalistes bon vivant se trouvait Bruno Carlian, lauréat du prix Bistrot de Paris de notre radio ici Paris-Île-de-France, pour son livre La tournée des patrons, édité chez Vendredi Conseil. L'occasion de lui demander pourquoi les brasseries, cafés et bistrots sont-ils aussi importants dans le noble métier de journaliste de presse.
11: C'était au tout début de ma carrière professionnelle de journaliste. Et à l'époque, le bistrot faisait complètement partie de la vie des journalistes. On allait au bistrot tout simplement pour rencontrer des contacts de manière off. Ce qui se disait là n'était pas destiné à être dans le journal, mais on rencontrait des syndicalistes, des organisations professionnelles, des policiers, enfin tout le monde. Il y en avait beaucoup dans le quartier des Halles, qui était le quartier de la presse à l'époque. Ça faisait vraiment partie de la vie du journaliste que d'aller au bistrot. Et moi, je considère que ça en fait toujours partie. Et j'aime toujours fréquenter ces endroits pour les rencontres qu'on y fait.
2: Mais le goutillon ne serait rien sans Olivier Masbou de l'agence de presse Socopag, inspirateur de cette belle idée.
12: Le goutillon, c'est le

0: pendant du mâchon. Le mâchon, c'est le petit déjeuner et le goutillon, c'est le goûter.
1: Alors, mais d'où ça vient ce mot-là ?
0: Je crois que c'est le vocabulaire des bistrots lyonnais. En réalité, on voulait faire une soirée conviviale avec à la fois amis et relations, mais on ne voulait pas l'appeler d'un horrible anglicisme qui s'appelle after work.
1: Oh, quelle horreur !
0: Quelle horreur ! Donc on l'a appelé le goutillon.
1: Un mot bien français, goutillon.
0: Voilà.
1: Mais alors, parce que en fait, j'ai regardé avant de venir, j'ai lu ça, que ça vient du fait que c'était un goûter pour les jeunes enfants nobles. À l'époque de Louis XVI et Marie-Antoinette.
0: Alors ça, je ne sais pas. Je ne sais pas. Faudra me décapiter pour que je réponde.
2: Ben donc, vive le roi. Alors.
1: Bon goutillon, et personne ne sera décapité, c'est la République.
0: Voilà. Vive la République et vive la France.
1: Alors, une citation que les journalistes aiment bien, tirée du western L'homme qui tua Liberty Valance. Quand la légende est plus belle que la réalité, publiez la légende. Et même si le goutillon a plusieurs origines, c'est surtout celle de la convivialité et du partage d'un casse-croûte de fin d'après-midi et entre amis qui prime.
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1: Elle est complètement dingue cette histoire, Hugo, et pourtant son nom ne vous dit rien. Je pense presque à personne. Marcel Chaumien, un homme discret devenu vauclusien d'adoption, maire d'un petit village quand même du Luberon, et en même temps l'un des personnages clés des services secrets français de l'après-guerre.
2: Vous voulez dire un maire espion?
1: Exactement. En fait, maire, c'était sa couverture. C'est quand même assez dingue cette histoire. Marcel Chaumien n'est pas né en Provence, il voit le jour à Reims, dans la Marne, mais tout change en 1944 lorsqu'il est envoyé en mission dans le Vaucluse en pleine Seconde Guerre. C'est là en fait qu'il découvre le territoire et qu'il va s'engager autour de la résistance locale, aux côtés de la résistance surtout vauclusienne, et qui ensuite s'installera après la guerre chez nous. Alors avant ça, Chaumien était un militaire d'élite, un parachutiste d'essai. C'était un métier assez risqué, puisqu'il consiste en fait à mettre au point des parachutes, les équipements, mais aussi les techniques de saut.
2: Et être sûr déjà que ça s'ouvre ou pas, en fait, c'est ça.
1: Oui, puis surtout les ennemis aussi. Ouais. Il pouvait sauter de nuit, dans les forêts, voilà, donc c'est assez dur, et cette expertise va faire de lui en fait un homme clé des opérations clandestines.
2: Et c'est là qu'il bascule dans le renseignement.
1: Bah oui, parce que son CV est super beau, ancien résistant, parachutiste, membre du service Action. Marcel Chaumien va travailler d'abord pour le SDECE, c'est l'ancêtre de la DGSE en fait. On le retrouve dans les années 40-50 sur des missions ultra sensibles, et en fait il va entraîner nos agents secrets dans le parachutage notamment. Il va participer aux opérations du rideau de fer en Afrique, en Europe de l'Est, et dans les archives, son nom apparaît, alors son nom d'emprunt, puisqu'il avait un pseudo, vous imaginez bien, oui. Aux côtés de figures centrales. Tiens, par exemple, Jacques Faucard, c'est le conseiller très secret du général de Gaulle, s'il vous plaît. Donc c'est quand même du très haut niveau. Chaumien qui circule entre ambassades, pistes africaines, aéroports parisiens et réseaux clandestins. Et pendant ce temps-là, notre Marcel, donc, il est élu dans le Vaucluse.
2: Et oui, incroyable ce parcours.
1: Exactement. C'est là que l'histoire devient fascinante. Marcel Chaumien devient maire de Viens en 1959. Il va le rester jusqu'en 1977. Trois mandats, 18 ans donc au service du village. Il faut s'imaginer, la journée, il va s'occuper d'assainissement, d'école, de voirie. Et régulièrement, il reprend l'avion pour Paris-Orly, Roissy, pour retrouver les services secrets où il va mener cette double vie pendant des années.
2: Et on comprend mieux pourquoi on ne connaît pas son nom.
1: Oui, je vous ai parlé de Jacques Faucard, le conseiller très spécial de De Gaulle. Il dira que c'est un homme très bien, courageux, un agent secret qui ne cherchait aucune reconnaissance. Marcel Chaumien meurt en 1979, décoré, respecté dans les cercles du pouvoir, mais finalement presque inconnu du grand public. Ce destin, c'est comme un roman d'espionnage, il faut le dire quand même. Et aujourd'hui, c'est Catherine Chaumien, sa fille, qui le raconte dans des conférences en Vaucluse. On a pas mal d'archives aussi qui existent, notamment au service historique de la Défense. On a des ouvrages sur l'histoire du service secret français où il est nommé souvent.
2: Ouais.
1: Et aujourd'hui, je vous mets tous les documents et les photos grâce à sa fille Catherine, que je salue, sur notre appli. Ici, vous le voyez au bras de Gaulle et aussi pendant ses missions. Enfin, c'est juste exceptionnel ce discours et surtout ce destin de Marcel Chaumien.
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3: Wikizef, petit guide à l'usage des étrangers du sud du péage d'Arras en vacances dans notre belle région.
4: Nous sommes de retour dans la famille. En ce moment, il fait beau, il fait froid. On est dans le nord, il y avait un indice. Et en plus, il y a un vent de voleur. C'est une situation que j'aime peu parce qu'en général, quand on dit « Oh, il fait froid », on nous répond « Ben non, il fait pas froid, c'est le vent qui est froid ». Je pourrais la taper, la personne qui me dit ça. Parce que la conséquence directe du vent froid, c'est qu'il fait froid. Du coup, avance et ferme de gif. Donc, je résume, il fait froid, mais il fait beau. Il y a quelqu'un qui a allumé la lumière et d'un coup, vous voyez votre cousine enlever son manteau, tirer sur son col et pousser un soupir. Je sais pas ce que j'ai étouffe d'un coup. Et son mari de répondre, qu'est-ce que t'as tes vapeurs de belle-mère? Ne paniquez pas, Wikizef est là pour vous aider. Je vous comprends, ça surprend. Bon, ce n'est pas très 21e siècle comme expression. Mais c'est celle qu'utilisait ma grand-mère quand elle avait une bouffée de chaleur. Ou quand elle remarquait que quelqu'un avait anormalement chaud. Cocteau, tête rouge, t'as des vapeurs de belle-mère ou quoi?
5: Définition.
4: Les vapeurs de belle-mère sont originellement les bouffées de chaleur dont souffre la majorité de la gente féminine lors du dérèglement hormonal conséquent de l'arrivée de la ménopause. Quand je parle des filles et de leurs soucis, en général, je préfère partir dans le médical par les temps qui courent, c'est plus sûr. Et puis c'est imagé, parce que dans l'esprit de ma grand-mère, que je rappelle est enterrée au cimetière de l'Est depuis les années 80, je replace dans le contexte. La ménopause atteignait essentiellement les belles-mères. Ou si vous préférez, si t'es belle-mère, t'es forcément ménopausée. Et je tiens à préciser qu'elle disait ça aussi aux hommes. Mais quand est-ce que ça peut vous arriver d'avoir des vapeurs de belle-mère, par exemple?
5: Exemple.
4: En écoutant le discours de Vladimir Poutine, en s'apercevant que son match Tinder, c'est sa sœur, avec leur nouvelle mode de pas mettre la photo en plus. Et alternative à vapeur de belle-mère, il y a « J'ai chaud, je crois que j'ai une buée ».
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7: C'est bien Laetitia, c'est mieux.
8: Ça fait décharger toute la semaine là. C'est très bien. Ah oui.
7: Et qu'est-ce que tu me fais alors?
8: C'est pas évident, hein.
7: Oui.
8: De faire de la contrée, c'est pas évident.
7: Est-ce que tout le monde est OK?
9: Virginie et vous.
10: La danse country est arrivée en France dans les années 90. Et depuis, les chiffres augmentent. En 2022, il y avait 4 millions d'amateurs en France, plutôt dans les campagnes et autour des villes. Qu'on se le dise, la country est une danse populaire. La preuve, à Saint-Pargoire, gros village de 2500 habitants dans le canton de Gignac. C'est là, dans la salle Max Pox, que Céline Cabel donne ses cours hebdomadaires. 3 cours d'une heure, le soir, du plus simple au plus avancé. Quand on arrive, le cours a déjà commencé, zut. Thierry, le technicien, va vite poser sa perche au-dessus de la tête de l'animatrice. En face d'elle, une vingtaine de femmes de 35 à 75 ans, pantalons, petites bottines et chapeau de cow-boy sur la tête. L'ambiance est à la fois joyeuse et studieuse.
7: Est-ce que tout le monde a compris les pas, la danse? Si vous devez parler, c'est maintenant.
10: Vous vous taisez à jamais.
7: Je mets la musique.
10: Je m'approche rapidement de Régine, Josiane et Séverine.
11: Bonjour mesdames. Toutes les trois, vous avez déjà le t-shirt? C'est obligatoire quand on est là, on a le t-shirt? Let's go girls.
12: C'est-à-dire nous, ça fait 3 ans déjà.
13: Et puis on fait des démonstrations dans la rue, pour le carnaval, les associations.
11: Et le t-shirt, c'est très drôle, c'est un chapeau de cow-boy sur des Santiago, il y a marqué Let's go girls, c'est le titre de Shania Twain. Et alors vous, c'est venu comment la country? Parce que vous dites que ça fait 3 ans, donc dès qu'elle est arrivée, vous avez tout de suite embrayé.
12: Oui, ça m'a tenté, je suis venue.
11: C'est génial. Hein.
13: J'ai fait les 3 premiers cours gratuits. Pour voir si vraiment ça nous plaît ou pas, il faut quand même. C'est pas évident, hein.
11: Oui.
13: De faire de la country, c'est pas évident.
12: Puis il y a une bonne ambiance, donc voilà.
11: Oui, puis la salle, même la salle, je la trouve sympa. Elle est très haute de plafond, la salle. Il y a des poutres en bois. En fait, ça fait pas la salle un peu où tu te gèles au mois de novembre, où tu t'attends.
13: Figurez-vous que l'année dernière, on était dans une salle comme ça.
11: Ah, moche.
13: Une grande salle moche.
7: Allez, on y va. En ligne, nickel. Mon premier cours de country, il y a 22 ans, c'était cette danse-là, Duchesse. J'en ai les larmes aux yeux, parce que ça me fait nostalgique.

0: c'est cool, super.
1: Eh, écoute.
0: Ah, oh, c'est génial.
1: Yes. Alors, ça, ce sont les nouvelles du mois de septembre.
0: Ah ouais.
1: Et le reste, bah, ce sont des anciennes. On est sur notre troisième année d'association Country Saint-Parois. Troisième année. Troisième
0: année. Ouais. Que... Donc ça finit par se savoir.
1: Oui.
0: C'est ça. Il y a, ouais, il y a du monde.
1: Le bouche à oreille fonctionne bien dans les villages.
2: Alors que le premier cours est terminé, les filles enchaînent avec le deuxième. Visiblement, personne n'a envie de partir.
1: Tout le monde reste au niveau 2. Yes.
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1: Bonjour, ça se peut pas, Gali.
2: Eh bien, monsieur Thomas, j'ai envie de dire bonjour, et dauphinoise, dauphinois, bien le bonjour également.
1: Alors,
2: voilà.
1: Pour ce Dauphiné Tour, où est-ce qu'on part aujourd'hui?
2: Oh, vous allez voir, on va pas partir très loin, ça va vous surprendre. Aujourd'hui, allons nous promener dans la grande agglomération grenobloise. Oui. Sainte-Égrève.
1: Ah, je connais bien.
2: Ben, justement, taisez-vous, ne dites rien, dites pas de bêtises, s'il vous plaît. Admettez qu'on a beaucoup battu la campagne ces derniers temps, alors qu'elle nous avait pas fait grand-chose, cette pauvre campagne.
1: Non.
2: Mais on l'a bas. Alors, hop! C'est la journée urbaine. Plusieurs raisons nous font venir dans cette ville iséroise. Bon, ben la première, vous alliez le dire, bien évidemment, maintenant les gens vont le savoir, c'est que c'est là où demeure Monsieur Thomas.
1: Eh oui.
2: C'est votre ville, vous êtes né là-bas?
1: Non. Non, mais j'y habite depuis
2: un
1: petit moment.
2: Vous êtes né à Allemagne, vous? Non plus. Bon, d'accord. Monsieur Thomas, qui bien sûr connaît le nom des habitants des lieux. Alors, pas tous les noms propres, hein, mais...
1: Non.
2: Donc ce sont les...
1: Saint-Égrévois et les Saint-Égrévoises.
2: Bravo, eh bien voilà, tout le monde ne le sait pas forcément. Alors, les noms Saint-Égrivoises.
1: Non.
2: Bien évidemment, ça n'est pas le genre du coin. Enfin, à moins que vous ayez quelques noms à me citer. Peut-être
1: non,
2: pas
1: non, non, non.
2: Restons-en là. Faut pas qu'on passe un quart d'heure. Mais nous sommes aussi à Saint-Égrève parce que c'est la ville qui a reçu en 2021 le label Ville Internet 5 @. Ah, j'ai découvert ça. Le niveau le plus élevé dans la classification, d'ailleurs même, des villes qui s'engagent dans le développement du numérique local. Bon, comme disait mon grand-père, qui n'utilisait pas Internet, pourtant, on reste sur le cul. C'est une formule qu'il avait comme ça. Vous le saviez, ça, bien
1: oui,
2: évidemment.
1: Ça...
2: Vous savez tout de votre ville. C'est parce que tous les gens savent forcément tout de leur ville. Hein. Bon. Saint-Égrève aurait donc un petit côté, on va dire, Silicon Valley, bien sûr. Hein, on va dire un petit côté comme ça, mais sans silicone. Évidemment, les belles femmes saint-égrévoises n'ont pas besoin de ça. À moins que vous ayez quelques noms également à nous fournir.
1: Non,
2: vous n'avez aucun nom, en fait. Vous habitez Saint-Égrève, mais vous connaissez personne.
1: Je ne dirai rien.
2: Voilà. Plutôt, vous les connaissez toutes, mais vous ne dites rien. C'est tout à votre honneur. Ça n'est pas fini. La ville de Monsieur Thomas a été également labellisée 3 fleurs au concours national des villes fleuries. Vous le saviez également, mais c'est extraordinaire. Comme disait ma grand-mère, cette fois-ci, pour changer un peu, on se retrouve comme deux ronds de flanc. Elle disait l'expression.
1: D'accord.
2: Comme deux ronds de flanc, vous savez pas. Voilà. 5 pour l'honnête, 3 pour les fleurs. Écoutez, on attend avec impatience le chiffre qui va suivre. Hein. Je sais pas, il va bien y avoir un label inconnu et donc nouveau. Je sais pas, moi, la ville où il y a le plus de chauves, par exemple, un truc comme ça. Non, vous avez pas de nom à fournir non plus. Bon, le label 6 boule à zéro, vous voyez, un truc comme ça. 6 boule à Z. J'en sais le label 6 boule à Z. Bon. Le plus, enfin bref, bon écoutez, mais je voudrais pas passer sous silence également que Saint-Égrève fait partie d'ailleurs de la Znief. Ah, je vous ai piégé quand même, qui m'est particulièrement cher. Alors vous savez pas ce qu'est la Znief.
1: Ça me parle pas.
2: Alors c'est pas une jeune femme qui s'appelle la Josiane Znief, c'est pas ça du tout. C'est la zone naturelle et d'intérêt écologique, faunistique et floristique. Ah oui, vous savez.
1: À vos souhaits,
2: Serge. Je voudrais appuyer un truc, hein. Zone naturelle d'intérêt. Voilà. Bon, alors étant moi-même très proche de la faune, de la flore, surtout de la faune, vous allez me dire, mais de la flore particulièrement, de notre beau Dauphiné, je suis très attaché donc au parc naturel régional de Chartreuse.
1: Oui.
2: Donc, Chartreuse. Chartreuse, le dernier mot de cette phrase justifie amplement à lui tout seul d'ailleurs mon engouement pour cette partie de notre département. J'ai envie de... Vous savez, je vais vous dire un truc, on a fait un quart d'heure, on a fait trop long, donc je vais vous dire, vive le Dauphiné, vive Saint-Égrève, et tous ensemble on va se dire, on n'est pas des... quand même.
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3: Et je suis ravie de retrouver dans cette rubrique celle qui a été la révélation littéraire dromoise de 2024, Valérie Patureau, avec sa cuisinière des Kennedy, qui a conquis 100 000 lecteurs l'année dernière. Elle publie cette rentrée aux Escales, un très très beau troisième roman qui s'appelle L'Enseveli. L'Enseveli, c'est d'abord l'histoire d'Abel, poilu de la Grande Guerre, blessé au combat en sauvant un inconnu. Il est transféré dans un hôpital de fortune où il va faire la connaissance d'un mystérieux voisin de lit, une gueule cassée qui, incapable de parler, va communiquer avec lui à l'aide d'un petit carnet. Adrien, c'est son nom, est médecin et officier, tandis qu'Abel, simple soldat, vient de la Drôme paysanne. Mais là, pour passer les journées, ils vont se raconter l'un à l'autre et tisser un lien si puissant que lorsqu'ils seront séparés, il faudra à tout prix se retrouver. Pourquoi Valérie Patureau a-t-elle voulu redonner vie à des combattants de la Grande Guerre? C'est la question que je lui ai posée.
4: Peut-être parce que je suis la dernière génération à les avoir croisés. Je m'en souviens très bien, je devais avoir 7-8 ans et le frère de ma grand-mère me terrorisait parce que quand on allait chez lui, il retirait son œil de verre et donc il avait eu un terrible, voilà, sur un obus pendant la guerre de 14. Moi j'ai un intérêt très fort pour l'histoire, pour cette période particulière de l'histoire aussi, parce qu'elle représente vraiment, je trouve, au même titre que la Révolution française, elle représente le socle de notre société moderne. Et je ne suis pas historienne, donc je n'ai pas du tout voulu écrire un livre sur la guerre. J'ai voulu écrire un livre sur l'amitié et surtout poursuivre ma quête que j'avais déjà dans Nésida de cette interrogation sur le déterminisme social qui fait que nous rencontrons tous, sans que ce soit vraiment conscient, des gens qui partageons à peu près les mêmes choses, les mêmes... Voilà. Et il n'y a pas 36 circonstances, il y a l'hôpital qui parfois vous amène à partager une chambre d'hôpital avec quelqu'un qui n'a pas du tout la même vie que vous, ni en âge, ni en lieu, ni rien. Et puis la guerre. Et c'était vraiment ça mon sujet. Et là, j'ai eu envie de m'intéresser, de m'interroger sur la sensibilité des hommes qui en fait n'est pas si lointaine de la nôtre.
3: Et puis contrairement à la cuisinière des Kennedy, on est dans un roman du temps long.
4: C'est vrai que dans la cuisinière, je suivais sa vie, et Dieu sait que sa vie est assez trépidante et qu'elle nous emmenait d'épisode en épisode. Là, c'est un temps long, c'est un livre à la fois de terre, je dirais, parce que la terre est présente tout le temps, la terre qui vous engloutit, la terre qui... Enfin, c'est vraiment un livre de terre, et un livre sur le temps, parce qu'il n'y a que dans ce temps long qu'on arrive aussi à se connaître, à se livrer, à apprendre les uns des autres. La grosse différence aussi avec mes deux premiers romans, c'est que c'était des histoires qui parlaient de personnages qui avaient existé. Là, ils sortent tous les deux de mon imagination. Ils sont nourris de tout mon imaginaire qui a été bercé par tous ces livres formidables sur cette période. Et beaucoup de choses de ma propre vie, sans s'en rendre compte, les deux grand-mères présentes dans ce livre, ce sont les miennes. Mais je ne sais pas si je l'ai vraiment décidé. Je crois que c'est vraiment arrivé au fil de l'eau.
3: Et de cette écriture puissante de Valérie Patureau qui, en quelques mots, fait naître des images fortes, des émotions qui vous envahissent, c'est vraiment une magnifique écrivaine que je vous conseille de découvrir avec L'Enseveli qui est paru aux Escales.
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5: Vous partagez avec nous un lieu de Provence et ce matin, vous allez nous faire découvrir une source.
6: Eh ben non.
5: Ah bon ?
6: Non.
5: Mais qu'est-ce que vous m'avez écrit alors ?
6: C'est faux ce que vous... Sur le coup, je voulais, puis après je me suis dit, non, une source, ça ne se dit pas.
5: Vous faites un peu comme vous voulez.
6: Exactement. Non, ça ne se dit pas une source. Alors, ce n'est pas moi qui le dis, c'est l'île des Bellons dans le château de ma mère. Voilà. Mais je vais quand même vous parler de source à travers ces gens de Manon. Oui. Hier, vous vous rappelez, je vous ai parlé de l'expression patin couffin, qu'on emploie dans le sens de etc. Et j'ai mentionné l'expression et le con de Manon, et pour n'offenser personne, j'ai dit, ne le prenez pas pour vous les Manon, c'est juste une expression, et j'ai ajouté, on vous aime d'amour. Ok. Le problème, c'est qu'à peine ma chronique finie, ma chérie m'a demandé, c'est qui cette Manon que tu aimes d'amour? C'est vrai. Alors je lui ai dit, mais personne, c'est une expression. Et elle me dit, mais pourquoi tu me dis que tu l'aimes d'amour? J'ai dit, mais non, mais t'as pas la ref, c'est Pagnol, c'est Manon des Sources, c'est Hugolin, hein. Vous savez, Manon, je t'aime d'amour. Vous le faites, non, Eric?
7: Manon, je t'aime d'amour.
6: Je t'aime, Manon. Voilà, on est d'accord, voilà. Mais désolé, on va quitter la poésie bucolique et romantique de Manon des Sources et les collines pour que je vous explique cette expression, le conte de Manon. Alors pour tout vous dire, on ne sait pas trop d'où elle vient, elle ne semble pas typiquement provençale, en tout cas on la connaît dans le sud-ouest, jusqu'à chez Francis Cabrel, même si elle est très attachée à la Provence, notamment à travers l'œuvre de Pagnol, bien sûr. Comme je vous l'ai dit, on l'emploie pour exprimer là aussi une suite que l'on n'énumérera pas, comme pour dire etc. Exemple dans un roman de Jean-Paul Delfino, et tout le con de Manon et tout le tremblement. Ou encore chez Maurice Gouirand, il regrettait la prospérité de Marseille, mais aussi le respect de la religion, de la morale, de la discipline, du patin couffin et du con de Manon. Oui, le con de Manon, c'est l'équivalent de patin couffin et tutti quanti. Autre subtilité décrite par Rivo Nora dans son dictionnaire des parlers régionaux, l'expression serait utilisée pour couper court aux exigences de son interlocuteur. Exemple, et le con de Manon, non, pendant que tu es, leur dire, allez, c'est bon, hein, arrête-toi, tu m'as gonflé. Dans la lignée des fatueux de, fan de chichoulo, fan de pute, ou même, autre expression avec d'autres prénoms, je suis désolé, la putain d'Adèle ou la putain de la Caroline, on va avoir des problèmes.
8: Je pense, oui.
6: Cette interjection est aussi utilisée pour marquer la surprise. En voici un exemple sous la plume de Maurice Gouiran, cette fois dans le théorème de Langambi, le conte de Manon, mais c'est mon riri. Et on la trouve aussi chez Gilles Del Papas, sous la variante la conte de Manon. Selon Robert Bouvier, dans le Parler Marseillais, l'expression exprime aussi le dépit ou l'irritation, hein, et il donnait cet exemple, le conte de Manon, ça a encore foiré. On trouve aussi des variantes avec le conte de Madon, et on vous aime aussi d'amour, les Madons. Non, je vais rien dire, parce que je vais avoir des problèmes avec Magaté. Magaté, c'est toi que j'aime d'amour. En tout cas, tous les auteurs s'accordent à dire que Manon est sûrement là juste pour la rime, sans aucun lien avec une quelconque Manon qui aurait existé.
5: Ben bien sûr.
6: Et je vous le confirme parce que j'ai vérifié toutes mes sources.
5: Parfait. Un petit bonjour à votre gâté qui nous écoute ce matin.
1: Non,
6: j'ai vérifié mes sources, maintenant, je ne sais pas s'il l'a vérifié.
5: Oui, non, mais bien sûr. Bien sûr. Mais vous me prenez.
6: On vérifie.
5: C'est possible, ça.
6: C'est comme ça.
5: Non, mais si vous voulez, je vous laisse.
6: Mais non, t'as pas d'amour, Eric.
5: Bon, donc un petit bonjour à votre gâté, oui. Je le confirme, mais Eric est sage comme une image.
6: Mais exactement.
5: Enfin, chérie, je t'aime.
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7: Bonjour, je m'appelle Laureline, je suis artiste de cabaret et je suis chanteuse sur l'établissement de Périgueux.
8: Laureline, on peut vous retrouver sur la scène du Voulez-vous à Marsac-sur-l'Isle dans le rôle d'Opaline. J'ai pas vu tout le spectacle, mais il me semble que c'est quand même le personnage principal. Qu'est-ce qui lui arrive à cette fonctionnaire?
7: Alors, ce qui lui arrive, c'est qu'elle devient une star de la chanson. Une star du musical. Et donc elle a toute une transformation physique, vocale et surtout une transformation de vie. Et voilà, donc ça devient une superstar et qui oublie peut-être un petit peu sa vie personnelle d'avant.
8: Est-ce qu'il y a des échos à votre propre vie?
7: Non, pas vraiment. Et c'est pour ça que j'adore jouer ce rôle. Parce qu'en fait, Opaline est une personne très introvertie. Et ce qui n'est pas du tout mon cas. Et je trouve ça plus amusant et plus confortable d'aller jouer sur un rôle qui ne ressemble pas à ce qu'on est dans la vraie vie.
8: Ça fait une dizaine d'années, Laureline, que vous êtes professionnelle dans le spectacle. Est-ce que vous vous souvenez de la première fois où vous êtes montée sur scène?
7: Je sais que la première fois que je suis montée sur scène, c'était quand j'avais 2 mois. Ça, je ne me rappelle pas.
8: 2 mois?
7: Oui. Mes parents faisaient des colonies et faisaient des spectacles à la fin des séjours avec les enfants. Et l'année où je suis née, donc en 92, c'était le spectacle sur le magicien des couleurs. Et donc, j'étais le bébé violet qui était né de la naissance du bleu et du rouge. Et alors moi, je n'ai aucun souvenir de ce qui s'est passé, mais ma mère me dit qu'elle a vu dans mes yeux que j'étais hyper attirée par les lumières, par ce qui se passait là, quoi. Avant d'être professeure de danse, j'étais moi-même élève dans des écoles où je faisais des galas.
8: Quel retour vous avez du public périgourdin depuis le lancement de Star du Musical?
7: Ils sont vachement contents, hein. On a un public principalement senior. Moi, c'est mon public préféré parce qu'en fait, ils sont toujours émerveillés. Et puis, ils ont toutes les références parce que moi, j'ai des codes assez rétro, des goûts assez rétro. Et du coup, j'adore parler avec eux à la fin du spectacle parce qu'ils sont toujours super enchantés de ce qu'ils ont vu, de ce qu'ils ont entendu. Et c'est hyper agréable.
8: Pour vous, c'est qui l'artiste suprême, celui ou celle qui vous a donné envie de faire ce métier?
7: Charles Aznavour.
8: Ok, d'accord, pas d'hésitation. À votre plus beau souvenir de scène?
7: J'ai envie de vous répondre que moi, mes plus beaux souvenirs de scène, c'est plutôt avec les élèves avec qui je donne des cours. Je trouve que dans l'amateurisme, il y a un truc qui est encore plus beau que dans le professionnel, c'est qu'à la fin, on arrive à faire quelque chose alors que c'est pas notre métier. Mon plus beau souvenir de scène professionnel, je pense que c'est ma première ici en tant que chanteuse. Parce que comme je disais, moi j'étais danseuse professionnelle, j'étais dans une production et une école qui formait des artistes à être pluridisciplinaires. Donc j'ai appris à chanter. Je voulais chanter et c'est le voulez-vous qui m'a donné ma chance et l'opportunité de le faire. On est une équipe très soudée et on n'est pas les uns au-dessus des autres, on est les uns à côté des autres.
8: Merci.
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9: À Dun-le-Palestel, vous êtes peut-être déjà passé par la Palette, un lieu social et culturel où on peut tout aussi bien avoir une aide administrative pour faire des papiers que découvrir un atelier cuisine. Mais c'était quoi ici avant?
10: Laurence, je suis à l'atelier pâtisserie que Béatrice anime, très sympathique. Pour l'instant, je suis en train de faire mon coulis de framboise. Ici, c'est un cabinet dentaire. C'était le docteur Souverain qui a exercé ici pendant des années et des années. Et moi, j'étais une de ses patientes. J'étais gamine, hein, je me souviens. Et je venais ici, j'avais un appareil dentaire.
9: C'était ici, dans cette salle qui est en bas?
10: Alors non, c'était à l'étage.
11: Béatrice Guimino,
9: la chef pâtissière.
11: La Palette, c'est un lieu social où on peut demander n'importe quoi, le moindre papier. Quand on a des problèmes, ils sont toujours là. et au niveau animation et tout.
12: Anna, ici on se rencontre, on se retrouve entre nous. Des fois on s'est perdu de vue depuis longtemps. Et on se retrouve autour d'une expo ou simplement autour d'un papier qu'on a besoin de faire imprimer. Donc du coup, ouais, c'est un espace aussi de rencontre, c'est ouvert à tout le monde.
9: Hélène.
13: J'ai habité dans le Palestel depuis 18 ans. Je suis une artiste ici, je connais le palette bien. Et aussi j'ai un petit souvenir d'une maison, une part de le palette. Avant, c'est deux bâtiments séparés. Et une, c'est le dentiste et une, c'est une petite maison. Je connais les deux propriétaires. Une, c'est un couple, s'appelle Les et Jill Davis. C'est une couple anglaise. Et avant ça, c'est une dame, s'appelle, elle est française. C'est Madame Disbourret, Madeleine, gentille dame. Quand j'étais arrivée en France, elle est super gentille avec moi. Elle avait son maison dans l'après-midi. Elle offert le biscuit, le poisson dans son cuisine. C'est une petite cuisine. C'est toujours existe le carrelage.
9: Ah oui, c'est vrai, il y a un magnifique carrelage dans la salle à côté de l'ancien cabinet de dentiste.
13: Oui, et ça, c'est le cuisine de Madeleine. Les deux familles, c'est vraiment adorable. Même bonne énergie de son caractère qui toujours existe, je trouve, dans le bâtiment de la palette. Okay. C'est comme une deuxième maison pour moi. Aussi.
9: Dentiste, maison, puis lieux socio-culturels, les bonnes ondes ont traversé le temps à la palette.
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15: Il a pour le coup des histoires qui nous restent bien dans la tête, c'est Arnaud Fromage qui est avec nous. Bonjour Arnaud.
16: Bonjour, bonjour à tous.
15: Arnaud, ça faisait longtemps que vous ne nous aviez pas déterré une vieille loi de l'époque révolutionnaire.
16: Oui, mais cette fois j'en ai trouvé une qui sert vraiment à quelque chose. Je dirais même que c'est une loi qui a tout changé. Il s'agit de celle qui, en 1799, a instauré en France le système métrique. Ou plutôt, le système MKPS pour mètre kilogramme poids seconde. Trois unités de base pour les unir toutes et en finir enfin avec les toises, les perches, les pouces, les lieux, les livres et les boisseaux. Il faut dire que chaque région et parfois même chaque ville possédait sa propre unité de mesure. À Besançon, c'était l'Aune, par exemple, qui mesurait un peu plus de 81 cm. Pour éviter les embrouilles, eh bien une tige en métal, une aune étalon, avait été scellée dans la pierre au XVIe siècle à l'extrémité gauche de la façade de l'hôtel de ville. Et elle y est toujours, d'ailleurs, elle est toujours en place. Mais voilà, à la demande des commerçants de l'époque, un système identique était nécessaire et ce fut donc le système métrique.
15: Le système métrique qui a depuis été adopté par presque tous les pays du monde, on peut le dire.
16: Oui, en gros, il n'y a que les États-Unis, le Liberia et la Birmanie qui refusent toujours le système métrique. Et c'est vrai que le Royaume-Uni l'utilise en traînant des pieds. Le système métrique, qui a évolué d'ailleurs depuis, il a intégré le système SI, le système international, qui rassemble toutes les unités de mesure de base desquelles on peut calculer toutes les autres. Et elles ne sont que 7. Le kilogramme, la seconde et le mètre, donc, auxquels s'ajoutent le kelvin pour la température, l'ampère pour l'intensité électrique, la mole pour la quantité de matière et le candela pour l'intensité lumineuse.
15: Et avec ça, on peut tout calculer ?
16: En grande partie, oui, les autres unités se déduisent de ces sept-là, mais il y a malgré tout un monde qui résiste encore et toujours au système métrique et je dirais même à la logique humaine, celui des pointures de chaussures. Personne n'y comprend rien, alors j'ai mené des petites recherches. Tout part du point de Paris, inspiré du quart de pouce britannique. La pointure d'une chaussure est calculée en divisant la longueur de l'intérieur de la chaussure en centimètres par le point de Paris. En gros, une pointure 40, ça fait environ un pied de 26 cm de long. Pour les Italiens, c'est le même calcul, mais avec une pointure en moins. Les Américains commencent à compter à partir de la taille 1, qui correspond à notre 31. Les Anglais, c'est pareil, mais eux, ils commencent à 0. Les seuls qui ont un système à peu près compréhensible, ce sont les Japonais. En gros, un pied de 26 cm correspond à la taille 26, et ensuite on décale, mais toujours en fonction du fameux point de Paris. En résumé, il serait peut-être temps de mettre un bon coup de botte là-dedans, parce que, rayon chaussure, moi, je ne sais plus sur quel pied danser.
15: Ah, c'est le cas de le dire, oui. C'est vrai qu'on a un petit peu perdu avec tout ça. Merci beaucoup, notre cher Arnaud Fromage, avec ses nécessaires minutes comptoises. Et puis à très bientôt.
16: À demain.
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y a des chansons dans sa guitare, Julien continue sa croisière musicale. Ses dernières compositions résolument folk explorent le temps qui passe. À écouter avec une chemise à carreaux, la vitre baissée, une main sur la portière.

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Un coup de cœur ici même. 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